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4: Salut Estelle, je m'appelle Alice, j'ai 8 ans et j'habite à Nantes. Je voudrais te raconter une blague. Comment appelle-t-on les ancêtres de la chèvre ?
3: Je ne sais pas.
4: Vous ne savez pas ? Les australobiquettes. Salut, salut l'info, j'adore votre podcast.
3: Les australobiquettes, alors ça, je n'en avais jamais entendu parler.
0: Je la connaissais pas celle-là et je valide.
5: Bonjour, je m'appelle Zoé, j'ai 11 ans et j'habite à Plédéliac et je voulais vous faire une blague. Savez-vous comment se cachent les éléphants quand ils ont peur? Ils mettent des lunettes de soleil. Avez-vous déjà vu un éléphant avec des lunettes? Non, ça prouve qu'ils sont bien cachés. Au revoir.
2: Elle est rigolote celle-là.
6: Je m'appelle Faustine, j'ai 8 ans. Et j'invite à Plédéliac. J'ai une blague à vous laisser. Monsieur et Madame Pataplé ont un fils. Comment s'appelle-t-il ?
3: Je ne sais pas.
6: José Pataplé.
7: Comment tu t'appelles, hein ? Je sais pas ton nom. Comment tu t'appelles, hein ? Je sais pas ton nom.
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3: Et coucou les petites curieuses et les petits curieux. Oh là là, mais qu'est-ce que c'est bête.
4: Bonjour, je m'appelle Hugo. À partir de quoi définit-on l'intelligence d'un animal?
3: Bim bam boum, très carré Hugo, hein. Et c'est la philosophe des sciences belges et spécialiste des comportements des animaux non humains, Vinciane Després, qui te répond avec joie.
5: Je trouve que c'est une question très intéressante Hugo, parce qu'en fait c'est une question qui nous permet tout de suite de voir qu'il y a un problème dans cette histoire. La manière dont tu poses ta question, on voit qu'il y a un problème. À partir de quoi on définit l'intelligence de l'animal? Ben, très souvent à partir de l'intelligence humaine. Et ça, je pense que ça mérite d'être tout le temps rappelé. Par exemple, si on demande à un chimpanzé de quoi est-il capable, est-ce qu'il est intelligent, ben, qu'est-ce qu'on va lui demander? Ben, on va lui demander de faire la même chose que ce qu'on attend des enfants humains. Est-ce qu'il est capable de compter? Est-ce qu'il est capable de comprendre des mots? Est-ce qu'il est capable de savoir que quelque chose est caché, continuer à exister malgré que c'est caché, etc., etc. Et donc, ce que je remarque, c'est que la plupart des animaux chez qui on va étudier l'intelligence, ben, on part d'une définition de l'intelligence humaine. Et donc, c'est à partir de cela qu'on cherche. Ça veut dire quoi? Ben, ça veut dire que, d'une certaine manière, on continue à considérer que c'est nous qui sommes intelligents et que les animaux ont le droit d'être intelligents s'ils nous ressemblent, s'ils sont intelligents comme nous. Alors que peut-être, et là il y a des chercheurs qui commencent, hein, que peut-être ça mériterait d'ouvrir la définition de l'intelligence et peut-être de se dire, qu'est-ce que voudrait dire être intelligent avec les courants ascendants? C'est quoi un courant ascendant? Ben, ce sont des courants d'air

0: chaud que les oiseaux savent très bien utiliser pour pouvoir monter très haut sans devoir se fatiguer. C'est un peu comme des ascenseurs célestes. Mais ça demande quand même une sérieuse intelligence de trouver un cours ascendant et de savoir qu'il va vous conduire à 1500 mètres d'altitude. Qu'est-ce que voudrait être intelligent quand il s'agirait d'une intelligence qui se laisse guider par la carte du ciel pour faire votre migration? Qu'est-ce que voudrait dire être intelligent quand on envoie des ondes d'écholocation, comme le font les chauves-souris, c'est-à-dire des ondes que nous ne percevons pas, qui vont taper sur les choses, qui vont aller heurter, se confronter aux obstacles, et qui, en revenant vers la chauve-souris, lui permettent de savoir ce qui est sur sa route et de voir les obstacles de sa route. Et tout ça, eh bien, on étudie mal parce qu'on n'est pas très... Je veux dire, on ne se sent pas très malin de ce côté-là. Et donc, c'est vrai qu'on étudie, qu'on admire ces formes d'intelligence, mais en général, quand on parle d'intelligence des animaux, et c'est un peu triste, on parle souvent de caractéristiques qui sont les nôtres sans trop s'intéresser à des formes d'intelligence qui seraient peut-être là où nous ne serions pas très intelligents.
1: Et voilà, les humains remis à leur humble place. 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
1: On l'appelle l'Amazone du Liban.
2: Yaha!
1: Sur son cheval noir, Lady Esther Stanhope galope à travers le désert. Au fond de ses pupilles défilent 1000 collines, 1000 rivières, 1000 cités de l'Orient. Les majestueux cèdres du Liban, les sommets enneigés des montagnes du Chouf. Toutes ces merveilles, cette grande voyageuse anglaise les a vues. Lady Stanhope a tout fait. Elle a résisté aux tempêtes, à la peste et au froid. Elle a traversé des déserts, elle a été chercheuse d'or et même reine de Palmyre. Rien ne peut l'arrêter.
2: Oh, waouh!
1: Audacieuse, séductrice, drôle, colérique, orgueilleuse, Lady Stanhope se prend pour un soleil.
2: Je suis la perle, le lion, l'étoile, la lumière céleste.
1: De temps en temps.
3: Oui, c'est vrai. Elle est un chouïa frappadingue.

0: Le mercure va grimper. J'espère que tu as pris ta gourde. Comment ? Moi ? Oh, ne t'en fais pas. Je n'en ai pas besoin. J'en suis déjà une de gourde. Allez, c'est parti. Yahoo ! Lady Stanhope est une comète, mais elle ne tombe pas du ciel. Nous sommes dans le Kent, une région du sud-est de l'Angleterre. C'est l'année 1785. Il fait un froid de canard, la campagne est blanche, elle a revêtu son petit manteau de neige. Esther habite à un grand château de pierre rose. Ici, oui, c'est vrai que c'est magnifique, mais oh, il ne se passe absolument rien. La petite s'ennuie.
1: Dieu, que ce monde est triste.
0: À 9 ans, elle fugue. À bord d'une petite barque, elle tente de traverser la Manche. Elle veut gagner la France.
2: Là-bas, le peuple est en train de faire la révolution. Tout est possible au pays de la liberté.
0: Hélas, des marins la rattrapent. Son cœur saigne de rage. Esther a un oncle. Cet oncle s'appelle William Pitt. Il est premier ministre d'Angleterre. La jeune femme a désormais 27 ans. Elle habite avec lui. Très vite, elle se passionne pour la vie politique. Le pouvoir, ça stimule! Esther aide son oncle à gouverner. Les notes aux ministres, c'est elle qui les écrit. Les officiers, c'est elle qui les choisit. Lady Stanhope dit haut et fort ce qu'elle pense. Elle n'a pas la langue dans sa poche. Attends une petite seconde. Si elle n'est pas dans sa poche, sa langue, mais où est-elle? Ah, suis-je bête? C'est vrai. C'est une expression. Une expression de la langue. La vie, hélas, nous joue parfois de vilains tours. En 1806, William Pitt, son oncle chéri, meurt. Bouleversée, Esther tourne en rond, elle étouffe.
2: Le monde ressemble à un vieux buffet. Quand on ouvre les portes, ça pue le moisi à l'intérieur.
0: Une nuit d'orage, striée d'éclairs, elle a une révélation.
2: Ma vieille, tu n'as pas le choix. Il faut partir.
0: Le 10 février 1810, son bateau quitte l'Angleterre.
2: Adieu, maudit pays.
0: Lady Stanhope veut aller loin, vers le sud et peut-être même, oui, pourquoi pas, à l'est, en Orient, où le soleil se lève. Elle veut découvrir qui elle est. Esther traverse la Méditerranée. Elle passe par Gibraltar. Elle visite la Grèce, la Turquie. Son cœur palpite. Les couleurs, les lumières, les odeurs. Tout est un enchantement. Sur l'île de Malte, au sud de l'Italie, elle tombe follement amoureuse. Il s'appelle Michael Bruce. C'est un jeune Anglais, charismatique, richissime. Elle a 34 ans, lui, 23. Entre eux, c'est le coup de foudre. Bruce veut l'épouser.
2: Dis donc, mon poulet, t'aurais pas mieux à me proposer?
0: Esther a beau l'aimer à la folie, elle refuse. Elle tient à sa liberté. Diable, après tout, c'est pour ça qu'elle a tout quitté. Les deux amants voyagent ensemble depuis maintenant 18 mois. Ils décident de s'aventurer un peu plus loin. Plus loin, qu'y a-t-il? Pardi, mais l'Égypte, le pays des fameux pharaons. Ils partent en bateau. En automne, la Méditerranée est magnifique.
2: Michael, regarde! Sous le soleil, la mer ressemble à une immense étendue d'or.
0: Profitez, mes cocos, profitez! Cette traversée, vous n'êtes pas prêts de l'oublier. Très vite, le navire affronte des vents violents. Le ciel est déchiré d'éclairs. La mer gonfle, elle crache, elle remue. Ah ça, quand les vagues ont décidé de danser le cha cha

0: Où sont les passagers? Ah, les voilà. Dans leur petit canot de sauvetage, ils pagayent de toute leur force jusqu'à atteindre un minuscule rocher. Frigorifiée, Lady Stanhope tremble comme un grelot de Noël. Perdue au milieu de nulle part, sa vie ne tient plus qu'à un fil. Peu cher, en dire qu'elle a quitté sa famille, son pays, pour en arriver là. Esther, pardon, tu as dit quelque chose? Parle un peu plus fort, nous ne t'entendons pas.
1: Rien, je ne regrette rien. Je préfère encore crever ici comme un vieux ballon plutôt qu'avoir les fesses chaudes en Angleterre.
0: Entendu. C'est bien noté. Hé, hey, bah, elle débloque un peu, non? Deux jours plus tard, les secours arrivent enfin. Lors du naufrage, Esther a tout perdu. Ses vêtements, ses affaires, son argent. Tout ce qui lui restait de l'Angleterre a disparu. Quelque chose de farouche, de furieux s'est allumé dans ses yeux. Lady Stanhope a changé. Adieu jupons, rubans et autres corsets trop serrés, elle s'habille désormais comme les hommes turcs. Bonjour sarouel, babouche, turban, waouh, quelle allure! Enfin débarqués en Égypte, Bruce et Esther descendent le fleuve Nil. Dans son nouvel accoutrement, Esther étonne.
1: Mais qu'est-ce qu'ils ont tous à me regarder? Ils n'ont jamais vu une aventurière?
0: Puis, ils décident de poursuivre leur chemin plus à l'est.
1: C'est en Syrie, mon cher Michael, que nous devons maintenant nous rendre.
0: Esther, évidemment, a une idée en tête. Ou plutôt, un rêve. Elle veut se rendre à Palmyre. Palmyre? La cité perdue au milieu du désert? L'ancienne capitale de la grande reine Zénopie? Mamma mia, c'est du délire! La route est terriblement dangereuse! Oui, mais... Elle serait la première femme européenne à entrer dans la ville. Quel exploit! Lady Stanhope, y arrivera-t-elle? Je précise, hein, sans finir sa vie découpée au sabre comme un saucisson. Nous verrons. Pour l'heure, le couple traverse les montagnes libanaises. Dans la région du Souf, ils font escale au palais de Beit Eddin, où vit Béchir Shehab, l'émir des Druzes, une communauté musulmane née autour de l'an 1000. Extrêmement méfiant, Béchir Shehab ne laisse habituellement pas entrer les Européens dans son palais. C'est un homme extrêmement cruel qui fait goûter tous ses plats avant de les manger de peur de mourir empoisonné. C'est clair, il n'a pas la conscience tranquille. Son sabre est rougi par le sang. Lady Stanhope n'a pas peur. Elle le trouve même absolument charmant. Oh, quelle femme étonnante! Pour elle, il fait une exception. Il lui ouvre son palais. Ensemble, ils discutent de longues heures allongés sur de grandes banquettes en fumant le narguilé. Béchir Shehab lui parle de la religion de son peuple.
2: Nous, les Druzes, croyons que chaque homme est une petite pièce de la grande roue de Dieu. Pour nous, il n'y a ni enfer, ni paradis.
0: Lady Stanhope écoute, fascinée. Et maintenant? Eh bien, direction Damas, une superbe cité située encore plus à l'est. Lady Stanhope sait qu'elle ne peut y entrer habillée en homme, et encore moins le visage découvert, car toutes les femmes de la ville se couvrent la figure d'un voile. Par audace, par provocation, elle entre la tête nue. Comment les habitants vont-ils réagir? Eh bien, ma foi, ils l'acceptent. En vérité, ils sont même assez impressionnés par cette femme qui monte à cheval comme un as et qui manie les armes. Esther se sent bien à Damas. Elle apprend l'arabe, elle mange et vit comme les habitants, elle fréquente les mosquées.
1: Je me déchausse et entre dans le plus grand respect. Personne ne voit rien de mal.
0: Très vite, des rumeurs circulent à son sujet. Est-elle une femme? Est-elle un homme? Elle passe même auprès de certains pour être magicienne. Parce qu'elle transgresse tous les interdits, parce qu'elle n'a peur de rien, elle fascine. Esther jubile.
1: J'ai tant d'énergie, mon pays est l'univers.
0: Gonflé à bloc, il est temps pour elle de se rendre à Palmyre. Michael, très inquiet, tente de l'en dissuader.
3: Esther, mon ange, c'est de la folie. Nous allons nous faire attaquer.
0: Lady Stanhope, ne flanche pas.
1: Je saurais imposer le respect. En revanche, j'ai peur pour toi, ma sauterelle. Fais bien attention. Allez, c'est parti.
0: Le couple traverse le désert de Syrie, accompagné par 70 chameaux chargés de provisions. Esther adore le désert. Les nuits sont silencieuses, noires, magnifiques. Et puis, les humains se retrouvent seuls, face à eux-mêmes et aussi leur courage. Il faut supporter la faim, la soif, la fatigue. Et bien sûr, la peur des brigands. D'ailleurs, mais où sont-ils ? Incroyable ! Depuis le début, le voyage se déroule comme sur des roulettes. Bon, tant mieux pour eux, mais entre nous, j'aurais bien aimé un peu d'action. Le 28 mars 1813, Palmyre apparaît dans le soleil couchant. La cité tient toutes ses promesses, et bien plus. L'accueil des habitants est spectaculaire. Sous un arc de triomphe, devant de valeureux guerriers, on pose une couronne de fleurs sur la tête de Lady Stanhope. Les habitants crient « Maliki, Maliki !» ce qui signifie « la reine ». Tous sont venus saluer son courage. Esther est la première femme européenne qui a osé s'aventurer jusque-là. Elle a 37 ans, ses yeux brillent d'un éclat fabuleux.
1: Je suis la reine de Palmyre, car je suis reine du désert.
0: Mais vite, la situation est en train de tourner vinaigre. Des tribus ennemies sont à l'approche. Ah, enfin un peu d'action! Quoi? Mais quoi? Mais quoi? Qu'est-ce qui se passe? Oh non, zut! Il faut décamper. Bah, tout ça pour ça.
1: Allez, Laure. Faut y aller, là.
0: Ok, ok. On y va. Les aventures de Lady Stanhope, évidemment, ne s'arrêtent pas là. De retour à Damas, Michael rentre en Angleterre. Esther, elle, pas de bol, attrape la peste. Cette satanée maladie est mortelle. Esther va-t-elle y passer ? Son corps lutte contre la fièvre. Elle claque des dents. Elle résiste. À peine remise, elle reprend la route. Cette fois, elle veut découvrir le fameux trésor d'Ascalon, une cité très ancienne, située au sud de Jérusalem. Esther dirige des fouilles spectaculaires. Durant de longs mois, la poussière remue au-dessus du sable. On creuse, on cherche. Hélas, pas de trésor.
4: Oh, purée !
0: Bon, allez, hein, c'est la vie. En 1818, après 8 années de folles aventures, Lady Stanhope se retire du monde. Installée dans un vieux monastère, perchée sur les montagnes libanaises, elle ouvre sa maison aux malades, aux pauvres et à tous ceux qui ont besoin d'un refuge. Ainsi a vécu Lady Esther Stanhope, courageuse reine de Palmyre. Parce qu'elle n'avait peur de rien, parce qu'elle aimait galoper dans le désert, on l'appelait l'Amazone du Liban.

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0: et moi, Laure Grand Besançon. Au fait, mais qui sont les Amazones? Eh bien, ce sont de redoutables femmes guerrières, d'excellentes cavalières, qu'on croise ici et là dans la mythologie grecque. Quant à la reine Zénobie, elle régnait sur Palmyre au IIIe siècle. Énergique et ambitieuse, elle a tenu tête à l'Empire romain.

0: jeune.
1: Taureau, je crois que c'est du 21. Ah non, je sais plus.
2: Savez-vous ce que c'est que l'astrologie ?
3: C'est les astronautes qui vont dans l'espace.
1: Ouais, c'est l'espace et les constellations, le placement des étoiles.
2: Vous êtes de quel signe ?
4: Verseau. Moi, je crois que je suis taureau.
1: Moi, je suis taureau.
5: Moi aussi, je suis taureau.
2: Comment on a découvert que vous étiez de ce signe-là ? C'est grâce à quoi ?
1: Bah, au mois de l'année, par exemple, le taureau, je crois que c'est du 21 mars jusqu'au 20... Ah non, je sais plus.
4: Moi, j'avais un petit carnet de jeu et il y avait un jeu. Si on réussit le jeu, ben, on savait on était de quel signe.
6: C'est quand même magique, hein ?
7: Waouh, c'est fabuleux ! Et pourquoi on fait ça ?
4: Je sais un peu, Verseau, c'est de quel temps à quel temps ? C'est de la fin de janvier au début de février. Et moi, vu que je suis née le 31 janvier, bah, je suis Verseau, du coup. Ça s'appelle des signes astrologiques. Et l'astrologie, du coup, bah, c'est les signes astrologiques.
2: T'es taureau, ça veut dire que tu rentres, t'as besoin d'une étable ?
1: Non, c'est sur les qualités. C'est quand on est, par exemple, taureau, bah, dans le mois de où on est taureau, bah, on n'est pas comme d'habitude.
2: Et vous êtes comment, messieurs les taureaux ?
1: Bah, j'en sais rien.
8: Il possède certainement des qualités, mais voilà. Lesquelles ?
4: Je sais pas, moi, je pense de l'émotion. Beaucoup, beaucoup d'émotions. Après, je sais pas.
9: Comment je peux te montrer que je peux être fort et sensible, noble et affectueux ?
10: Aïe. Les taureaux, par exemple, ce sont des personnes qui sont nées pendant les mois de taureau.
11: C'est logique.
1: Quand on est taureau, on se contrarie plus, on est plus vexé, alors que d'habitude, non.
4: Taureau, vu que les taureaux, c'est costaud, je pense que les taureaux, ils sont costauds. Enfin, ceux qui ont les signes astrologiques taureaux, ils sont peut-être très forts.
2: Et les balances, alors ?
12: Quand on était le signe astrologique balance, c'est dire que quand il y a quelqu'un qui nous dit quelque chose, on va le balancer.
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15: Bonjour, je m'appelle Gustave et j'ai 10 ans et j'habite à 10. J'ai la blague qu'il vous faut pour Salut l'info. Comment fait-on aboyer un chat ? On lui donne un bol d'eau, il l'aboie.
16: Génial cette blague, je vais la raconter à mes potes.
17: Bonjour, Salut l'info, je m'appelle Louis, j'ai 6 ans et demi. J'habite à Lyon, près de Lyon. Et j'ai une blague pour vous. Qu'est-ce qui est invisible et qui sent le bambou ?
18: Qu'est-ce qui est invisible et qui sent le bambou ? Aucune idée.
17: Un pet de panda. Hein ?
13: Je la connaissais pas celle-là et je valide.
19: Bonjour, Salut l'info, je m'appelle Thomas, j'ai 12 ans et j'habite à Saint-Cloud. J'ai une blague pour vous. Que raconte une maman dinosaure à son petit avant de s'endormir ? Une préhistoire. Bisous.
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0: Bonjour petits et grands scientifiques de France Musique. Au cours des 4 prochains épisodes du Labo, nous allons explorer la voix. La voix dans tous ses états. Et pour commencer, zoomons sur une drôle de tradition, une technique de chant qui permet à une seule personne de chanter 2 notes en même temps. Dingue, non ? Qu'est-ce que le chant diphonique ? En route, SOSO ! Direction la planète Kor.
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0: Et c'est sur cette planète que nous allons rejoindre une région où depuis des siècles on pratique le chant diphonique.
3: Diffo... quoi ?
0: Dans diphonique, il y a di, qui signifie deux, et phonique, le son. Faire donc 2 sons avec une seule et même voix. Allez, c'est ici qu'on se pose. Waouh ! Nous sommes en Mongolie. Face à moi, les terres filent jusqu'à l'infini, et au fond, elles semblent même rejoindre le ciel. Le vent souffle fort ici, et il n'y a pas l'air d'y avoir grand monde. Ah mais si, voilà des cavaliers! Ah mais j'avais pas vu, il y a un groupe de yourtes et quelques bêtes par là. Oh, j'ai toujours rêvé de dormir dans une yourte SOSO. Mais si tu sais, les grandes tentes toutes rondes. Allez viens, approchons-nous. Ce que vous entendez là est un chant traditionnel mongol que l'on appelle le homi, qui signifie « fond du palais ». Il demande beaucoup d'entraînement et ce qui est surprenant, c'est qu'on a l'impression d'entendre 2 voix alors qu'une seule personne chante. Je ne sais pas si vous avez réussi à bien percevoir ce drôle d'effet. Alors pour vous aider, je vous propose un autre exemple, peut-être plus facile, de ce que l'on appelle le chant diphonique. On va entendre une mélodie très connue, l'Ode à la joie, extrait de la 9e symphonie de Beethoven.

0: Vous l'avez dans l'oreille? Eh bien, voici une personne capable de chanter une note dans les graves. Vous allez entendre, c'est le bourdon, c'est cette note grave-là. Et il est capable de chanter, ou plutôt de créer la mélodie de l'Aude à la joie dans les aigus, en même temps. Écoutez bien. Ici, en Mongolie, mais aussi dans de nombreuses cultures d'Asie centrale, de Sibérie, ou même chez les Xhosa en Afrique du Sud, on utilise cette fascinante technique de chant.
1: Ok, d'accord, mais comment ça marche ce chant exactement là, à l'intérieur de notre corps?
0: Eh bien, pour vous expliquer ça, ma petite dame, je vous propose tout de suite de plonger dans notre larynx et notre pharynx. C'est l'instant anatomie.
1: L'instant anatomie.
0: Pour bien comprendre comment on peut chanter deux notes en même temps, il faut commencer par décortiquer le son d'une note.
2: Oh, Fala, on ne me décortique pas comme une crevette, ok?
0: Un son, c'est une note que l'on entend. Un La, par exemple. Mais derrière ce La se cache tout un tas de fréquences, de nuances, indispensables à ce La. Une note, c'est tout un tas de couches bien dosées. Bah, par exemple, lorsque tu manges un gâteau au chocolat, tu identifies tout de suite qu'il est au chocolat. Bon, ok. Mais tu peux aussi percevoir qu'il y a plusieurs couches, plusieurs textures, de la ganache, et puis un petit goût de noisette et de beurre. L'information fondamentale d'un bon gâteau au chocolat est qu'il est au chocolat.
3: Il est là, du chocolat.
0: Mais en réalité, il est composé de plusieurs ingrédients. Eh bien, une note de musique, c'est pareil. Il y a un son fondamental, que l'on appellera un La, et des harmoniques, des fréquences qui vibrent et qui l'entourent.

0: Pour chanter, nous avons besoin de nos cordes vocales au nombre de 2, situées au niveau de notre cou, dans le larynx, au niveau de la glotte, derrière la pomme d'Adam. Nos 2 cordes, ou plis vocaux, se rejoignent et se resserrent. Et sous la pression de l'air, elles créent une vibration et donc un son. Les vibrations se faufilent un peu partout dans notre corps, et surtout du côté du nez et de la bouche. On peut imaginer notre cavité buccale un peu comme une grande cathédrale dans laquelle le son va se déployer et résonner. Et c'est là, dans cet espace, que les spécialistes du chant diphonique vont travailler le son, un peu comme des sculpteurs. Et comment ? Eh bien, essayons ensemble, non ? Bon, je suis pas un spécialiste, mais ça pourrait marcher. Alors, on va faire un son grave, un bourdon, en ouvrant bien la gorge au fond, un peu comme si on allait rôter ou vomir.
1: Berk.
0: Oui, bon, bah désolé, c'est dégoûtant. Ensuite, on va venir positionner la pointe de la langue juste au bord du palais dur, un peu derrière nos dents. En modifiant l'espace à l'intérieur de la bouche, en utilisant la langue comme filtre, puis en jouant avec la forme de nos lèvres, on peut faire ressortir les harmoniques, des sons aigus qui viennent se superposer aux sons graves produits par nos cordes vocales. Mais c'est simple, non ? Enfin, ça demande un peu d'entraînement quand même.

0: les maîtres du Homi transmettent leur savoir aux plus jeunes pour que jamais la tradition en Mongolie ne se perde. On dit qu'il faut s'entraîner des années pour capter la puissance et toutes les subtilités de ce chant. Il faut se mesurer à la nature, chanter face aux bourrasques et aux rafales pour que les harmoniques, les sons aigus, passent au-dessus du vent qui siffle. Les sons graves, eux, doivent s'entendre même sous les sabots des chevaux qui traversent la steppe au galop.
1: Eh oh, faites attention les gars quand même!
0: Si chez les Mongols, le lien entre le chant et le sacré passe par le rapport à la nature, cette technique existe aussi dans de nombreux temples bouddhistes au Tibet, au nord de l'Himalaya. Dès leur plus jeune âge, les enfants qui entrent au monastère apprennent à placer leur voix, à chercher la vibration. C'est à la fois une forme de méditation qui permet d'entrer en soi et un lien avec le sacré, le plus grand que soi. Parce qu'au fond, c'est aussi ça la musique, se frotter à l'invisible, à l'espace, à l'infini.
2: Vers l'infini et au-delà !
0: En parlant d'espace SOSO, en route, faut rentrer au labo. Et si ça te dit, on s'entraîne au chant diphonique sur le trajet ? J'avais oublié que tu n'avais pas de corde vocale. Désolé. Et à la prochaine, petits et grands scientifiques de France Musique.

0: Soif.
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2: C'est l'une des phrases les plus célèbres et les plus injustement attribuées de l'histoire de France. Indice, elle aurait été prononcée par une certaine Autrichienne. Le 5 octobre 1789, des milliers de femmes quittent Paris pour marcher sur Versailles. Le peuple a faim, le pain manque et la colère gronde.
3: Alors qu'est-ce qui se passe, le peuple? On a faim. Eh bien, il faut manger.
2: Dans la rumeur, on prête à la reine Marie-Antoinette une réplique cinglante, presque provocatrice, qu'il mange de la brioche. L'image est parfaite. La souveraine coupée du réel, insensible à la misère. Et qui sort une phrase aussi gonflée qu'une bonne grosse brioche. Mais cette scène, aussi frappante soit-elle, n'a jamais eu lieu. Car cette phrase n'est pas de Marie-Antoinette, mais de Jean-Jacques Rousseau.
4: C'est la faute à Rousseau.
2: Dans le livre 6 de ses confessions, rédigé en 1765, il écrit qu'une grande princesse, apprenant que le peuple n'a plus de pain, aurait dit qu'il mange de la brioche. Mais Rousseau ne cite aucun nom. Et surtout, en 1765, Marie-Antoinette a 10 ans et elle vit encore à Vienne. Alors comment l'histoire a-t-elle dérapé ? À la veille de la Révolution, la reine, étrangère et frivole aux yeux du peuple, devient le symbole d'une aristocratie déconnectée. Ses ennemis politiques s'emparent de l'anecdote de Rousseau et la lui attribuent. La rumeur se propage dans les pamphlets jusqu'à devenir une vérité populaire. Et lier pour toujours Marie-Antoinette

Antoinette, la viennoise, a une histoire de viennoiserie. Eh oui, il ne faut pas croire toutes les rumeurs, d'autant plus à l'heure des réseaux sociaux. Car comme l'a écrit Rousseau, nombre de contre-vérités circulent sur Internet. Ah bon? Ah bon, c'est pas lui qui a dit ça? Ah bon?

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5: Et coucou les petites curieuses et les petits curieux, attention au départ.
6: Bonjour, je m'appelle Gabin, j'ai 11 ans et je voudrais savoir à quoi servent les cailloux qu'il y a sous les rails des trains. Merci.
5: Et merci à toi Gabin pour cette question, dis donc. Je pense que tout le monde voit de quel caillou tu parles. Les cailloux effectivement qu'il y a sous les rails, entre les rails des trains. À quoi servent-ils, Clive Lamming? Est-ce que vous pouvez nous éclairer, vous qui êtes docteur en histoire spécialiste des chemins de fer?
7: Eh bien, ces cailloux servent à maintenir les traverses qui sont toujours en train de danser au passage des trains. Un train, ça pèse 3 000, 4 000, 5 000 tonnes. Aux USA, 10 000 tonnes. Il y en a même qui font 20 000 tonnes. Eh bien, la voie est enfoncée et après, il faut qu'elle revienne. Alors, les cailloux sont là parce que les cailloux, c'est assez surprenant à expliquer, c'est élastique. On les choisit, ils sont à la fois un peu élastiques, mais en même temps, ils ont des formes, je dirais, un peu aiguës, tranchantes. Donc, ils s'imbriquent les uns dans les autres. Ça évite aux traverses donc, de bouger. Mais les traverses, on garde quand même un certain jeu qui fait qu'on est obligé donc, de faire un ballast très épais pour un TGV.
5: C'est quoi un ballast?
7: Le ballast, c'est l'ensemble des cailloux, c'est le lit formé avec des cailloux. Je ne vous invite pas pour votre lit à prendre des cailloux, mais plutôt des draps et un matelas. Mais c'est le matelas des traverses. C'est-à-dire, c'est vraiment cette chose un peu élastique qui évite finalement que les vibrations se transmettent.
5: Mais donc, ce que vous dites, c'est que la plupart des endroits où il y a des trains, il y a forcément des cailloux.
7: Il y a forcément un ballast. C'est l'essence même du chemin de fer. C'est son matelas naturel.
5: Et où est-ce qu'on trouve ces cailloux? Parce que j'imagine qu'ils ne sont pas pris sur le terrain où on a construit le chemin de fer.
7: Où est-ce qu'on trouve le ballast? Réponse, dans des ballastières. Alors les ballastières, ce sont des sortes de carrières où on sait qu'il y a le rocher précis, qu'il y a l'élasticité nécessaire et que l'on peut concasser pour faire donc du ballast. Alors le ballast, chez les cheminots, est l'objet d'un soin constant, voire même d'une obsession. Savez-vous que, par exemple, la SNCF a à peu près 30 000 km de voies ferrées? Mais que si vous touchez un caillou et que vous le reposez, eh bien, le premier train qui passe, le conducteur s'en apercevra parce que la pierre en dessous a changé de couleur.
5: Ah bon ?
7: Donc la SNCF est capable de surveiller les gens qui se promènent sur les voies et qui ne sont pas invités, jour et nuit, parce qu'on verra tout de suite les traces du passage.
5: Et justement, ces cailloux, ils sont changés régulièrement, ils s'usent, ou ceux qu'on voit, ils sont là depuis des dizaines et des dizaines et des dizaines d'années?
7: Ces cailloux sont changés régulièrement pendant 2 siècles. Il y a eu des générations de cheminots, on les appelait les hommes de la voie, qui à la pelle, à la pioche, allaient et changeaient. Et ces cailloux étaient donc lavés ou bien carrément jetés. On en mettait des plus frais, etc. Et puis on a vu apparaître ce qu'on appelle aujourd'hui des suites rapides. Ce sont des trains composés de machines, outils sous des roues qui font le travail de piocher, changer, lever les traverses, enlever, se remettre dessous, mesurer, etc. Et ces trains feront chaque nuit à peu près 1 km de voie à l'heure.
5: Et ils les changent tous les combien?
7: C'est fonction très directe de l'intensité de la circulation. C'est-à-dire que, par exemple, les lignes à grande vitesse, on peut prédire que tous les ans, tout est refait.
5: Surtout, pas touche aux cailloux, donc. Hein, et on ne descend évidemment pas sur les voies. Salut les matelots!
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2: Oh boy!

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1: Quelle bestiole as-tu choisi? On dirait un petit animal qui se faufile. Mais ça vient de cette montagne. Oh, c'est un petit animal avec une fourrure grise. Une marmotte.

0: doudoune, bonnet, écharpe, gants et une lampe de poche pour y voir clair sous terre.
1: Allez, on s'envole.
0: Nous y sommes, 2500 mètres d'altitude sur le col de la Vanoise dans les Alpes. C'est haut.
2: Tu n'as pas le mal des montagnes, j'espère.
0: Mais où est cette marmotte? Ah, là! On dirait qu'elle creuse. Mais oui, ça vient de sous terre.
2: Allons la voir de plus près.
0: Bon, allumons nos lampes. Elle est là. Oh, mais c'est un marmotton.
3: Hey, tu m'éblouis avec ton mini-soleil qui réchauffe même pas.
2: Oh là, désolé, je baisse un peu ma lampe de poche. Mais pourquoi tu creuses, petite marmotte?
3: Je m'évade.
2: Le marmotton, c'est un bébé marmotte. Il est petit comme une balle de tennis. Il creuse la terre avec les ongles de ses pattes longs et durs comme des râteaux.
3: J'ai essayé toutes les sorties, mais papa les a bloquées avec des pierres super lourdes. C'est ma dernière chance.
2: Mais pourquoi tu veux t'évader? C'est l'hiver, il faut dormir.
3: Une sieste de 6 mois? Pas de question, c'est pour les marmots.
2: Les marmottes doivent hiberner, c'est-à-dire dormir pendant l'hiver pour conserver leur énergie. En été et au printemps, elles se goinfrent de fruits, d'écorces d'arbres, de vers, de bulbes de plantes, de bourgeons de fleurs, de trèfles et d'araignées.
3: Je déteste dormir.
2: Une fois qu'elles ont fait leur réserve, l'hiver arrive et elles se cachent au fond de l'hibernaculum. Hibernaculum, c'est un mot latin qui veut dire « refuge d'hiver ». Là, sous l'hibernaculum, les marmottes s'installent sur un matelas fait d'herbes sèches et de foin. Elles se serrent en boule les unes contre les autres pour se tenir chaud et s'endorment pour 6 mois.
3: Je déteste l'hiver! Je veux manger des fleurs! Je veux prendre une douche de soleil et un bain de poussière!
0: Mais ne crie pas si fort, marmotton! Tu vas réveiller toute ta famille!
3: Je suis plus un marmotton! J'ai 2 ans, mon vieux! Au printemps, c'est moi qui aurai des marmottons! J'en veux 5! Et ensemble, on jouera à la bagarre! Et à chat!
0: Tu veux jouer à chat? Dehors? Mais c'est trop dangereux! Il y a d'autres animaux qui n'attendent que ça! Voir sortir de son terrier un petit marmotton comme toi pour en faire leur petit déjeuner!
3: Dangereux! Dangereux! Jouer à 300 degrés, moi, monsieur! Renard, hermine, aigle, je les vois arriver de loin!
2: Tu peux m'appeler Denis.
3: Vous, les humains, vous êtes obligés de regarder à droite et à gauche quand vous traversez la rue. Eh ben, pas nous, monsieur Denis!
2: Denis tout court.
3: Je peux voir ce que voient mes oreilles. Je peux même voir derrière mes oreilles, monsieur Denis tout court.
2: Mais comment tu fais pour savoir où tu mets les pattes dans le noir?
3: Mes moustaches, elles ont un super pouvoir. C'est un peu comme des antennes de radio. Elles captent l'espace, les murs, les obstacles. Grâce à elles, je me perds jamais dans le noir. Laisse-toi pousser la moustache, tu verras.
2: Je vais essayer.
4: La la la la la.
3: Je suis dehors! Enfin de l'herbe verte, de l'air frais! Le parfum sucré du soleil!
0: Non mais reviens, marmotton, tu ne dois pas t'éloigner!
3: Hé! Hey, vous êtes pas mon marmotte shooter, vous! Mais où sont passées les gentianes? Et les edelweiss? Il n'y a plus de fleurs? Où sont passées les autres marmottes? Eh oh! Eh oh! On joue à chat!
2: Elles hibernent! Tu m'as fait courir, dis donc, hein! Je cours pas aussi vite qu'un marmotton, moi!
3: Je suis pas un marmotton! Faut vous le dire en quelle langue? En vache? Ou en cerf? Un renard?
0: Quand elle entend un animal dangereux, la marmotte se dresse sur ses pattes arrière et elle écoute ce qui se passe autour d'elle.
3: Il doit être loin.
0: Elle a des

0: C'est pas mon terrier, c'est celui de la famille Hérisson. Mais je peux pas ressortir à cause de l'aigle. C'est trop risqué. J'ai une idée. Si je croise tout droit dans cette direction, normalement, j'arrive à la maison.
1: Ça, c'est fantastique. Je te suis.
0: Ça fait du bien de rentrer chez soi.
2: Finalement, Marmotton va se blottir contre sa famille.
3: Hé, hey, Marmotton!
0: Chut! Je dors. Un vieux printemps, monsieur Denis tout court.
2: Dors bien, petite marmotte intrépide.
4: L'année prochaine,
0: j'y arriverai. Aigle ou pas aigle, je m'y rattraperai.
3: C'était bestiolement génial.
2: Tiens, mais c'est vrai. Pendant cette aventure, le marmotton a cherché à s'évader de son terrier. Quel est le mot latin pour désigner ce refuge d'hiver? Hivernaculum? Hipernaculum? Ou bien hibernaculum? Bravo! C'était bien hibernaculum pour le terrier d'hiver des marmottes.
5: La la la la la la la.
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et je remets le son. J'ai trop le son. Je remets le son. Attention.

0: Bonjour, vous êtes sur la boîte à blagues. Laissez votre message après le...
1: Allez, il est l'heure de se détendre en écoutant vos meilleures blagues.
2: Bonjour, je m'appelle Noé, j'ai 9 ans, j'habite à Roumoul et j'ai une devinette pour vous. Qu'est-ce qui est noir quand il est propre et blanc quand il est sale?
1: Alors là, je ne vois pas du tout.
2: Un tableau noir.
1: Génial, je la note celle-là.
3: Je la connaissais pas celle-là et je valide.
4: Salut Estelle, je m'appelle César, j'ai 8 ans et j'habite à Paris. J'ai une blague pour toi. Quel est le fruit préféré des vampires?
1: Je ne sais pas, le fruit du dragon?
4: C'est l'orange sanguine.
1: Mais bien sûr.
5: Soyez le bienvenu au château, monsieur. Vous êtes le comte Dracula?
6: C'est moi en effet.
7: Génial cette blague, je vais la raconter à mes potes.
8: Je m'appelle Clémence, je vis à Saint-Paul-de-Vence et j'aimerais vous faire une blague. Pourquoi Poséidon, le dieu des mers, ne donne jamais l'explication précise?
1: Alors attends, je plonge dans mes pensées, mais non, je ne trouve pas.
8: Vous ne savez pas? Parce qu'il préfère rester vague. Au revoir, salut l'info, j'adore votre podcast.

0: explications sont vraiment super.
1: Quand j'étais petite, ma maman me disait toujours quand j'allais dehors:
2: attention Marine, tu vas attraper des microbes. Lave-toi les mains, sinon les microbes, attention hein.
1: Mais moi, j'en ai jamais vu des microbes. Moi je me disais, à mon avis, les microbes, c'est les amis imaginaires des adultes hein. Moi, mon ami imaginaire, il s'appelait Goulbisbou. Il était grand comme un arbre, il était violet et il parlait que en faisant des... Mais je le comprenais. Et ben celui de ma mère, il avait l'air de lui faire drôlement peur. Et surtout, il avait l'air dégoûtant. Alors un jour, je lui ai dit, mais maman, ils existent pas les microbes, ils sont dans ta tête. Alors elle m'a dit que pas du tout, ça existe vraiment, mais que c'est trop minuscule pour qu'on puisse les voir. J'ai dit d'accord, même si j'avais rien compris, et c'est pourquoi aujourd'hui, 33 ans plus tard, oui, je suis un petit peu longue pour me décider à faire les choses, je me suis renseignée et je peux vous le dire, bah les amis imaginaires de ma mère, ils sont pas du tout imaginaires. Elle avait même raison. Alors c'est quoi un microbe ? Les microbes, on les appelle aussi les micro-organismes. Alors, ça veut pas dire que c'est un tout petit truc avec un micro ?
3: Bonsoir, je me présente, je suis tout petit et j'ai un micro. Vous m'entendez bien ?
4: Oui !
3: Super ! Eh ben, je vais vous chanter une chanson. 3, 4. Je suis un micro-organisme. Tcha tcha tcha tcha tcha. Un micro, micro, micro-organisme. Avec moi, micro-organisme.
1: Alors non, ça veut pas dire ça, micro-organisme. Ça veut dire que c'est un être vivant qui est beaucoup trop petit pour être vu avec nos yeux. C'est ça que ça veut dire, le mot micro.
5: Oh.
1: Il existe trois types de microbes. Les bactéries, les virus et les champignons. Mais moi, je dis les champipis. Ah ouais, mais du coup, peut-être que je peux aussi dire les bactétés et les virurus si je dis les champipis. Ouais, mais on va peut-être se perdre, alors... Ok. Alors restons sur les bactéries, les virus et les champipis. Commençons par les champipis. Les champignons, ce sont... des champignons, mais en minuscules. Alors attention, hein, ce sont pas les mêmes que ceux que l'on met dans les raviolis ou dans la blanquette, hein. Non. Les micro-champignons sont des micro-organismes qui s'installent et qui se multiplient. On dit alors qu'ils font des colonies. C'est pas des colonies comme ça, pas du tout, hein. Ils partent pas avec leurs copains champipis, faire des activités et dormir dans des lits superposés.

0: surveillé par des animateurs et des animatrices. Hein. Et à la fin, il y a une boum de champipi, avec une champi qui demande à un champi.
1: Hé, Pleurotte, tu veux bien danser un slow avec moi? Non? Ok, bah je vais aller, Pleurotte, dans mon coin alors.
0: Non, ça veut dire qu'ils font tellement de bébés champignons qu'à un moment, ils finissent par être visibles. Par exemple, est-ce que tu as déjà ouvert un pot de confiture après un très long temps dans le frigo?
2: Oui.
0: Eh bien, la petite partie un peu dégoûtante et verdâtre qui a des poils qui est dans le pot, c'est une colonie de champignons.
2: Ah d'accord.
0: C'est pareil sur les clémentines. Si tu oublies de manger une clémentine, il arrive qu'elle devienne toute bleu verte. Eh bien, le vert, c'est un champignon qu'on appelle Penicillium italicum. Mais bon, moi je dis champipi, c'est plus simple. Il en existe vraiment beaucoup de différents. Parmi les champignons, tu connais peut-être les levures, qui servent à faire du pain par exemple, et les moisissures, qui servent à faire du fromage. Ça, ce sont les cool champignons. Parce qu'il y a des champignons moins cool. Quand ces petites colonies de champignons s'installent sur ton corps, dans les plis ou entre les orteils par exemple, eh ben ça gratte ou ouloulou, ça brûle. On les appelle les mycoses. Alors ça, c'est pas très grave, mais il faut faire attention. On n'oublie pas de bien se laver entre les orteils, d'accord? Puis surtout de bien se sécher. Tu mets pas tes chaussettes quand t'as les pieds mouillés. Parce que sinon, après, bah t'as les pieds mouillés dans des chaussettes mouillées. Et les champipi, ils disent
3: « Ah, mais c'est trop bien ici! Ah, venez les mecs! On met des lits superposés et on fait une boum !»
0: On passe maintenant au prochain type de microbe.
4: C'est les vivis, c'est les virus!
0: Un virus, c'est le plus petit des micro-organismes. Il est beaucoup plus petit que les champignons et les bactéries. Mais c'est pas parce qu'il est petit qu'il est gentil, non. Il est petit, mais il est aussi beaucoup plus méchant. Alors un virus, il dit pas « Hey, tête de prout! Hey, regarde-moi bien, tu ressembles à une courgette qui n'a pas été épluchée en fait! Et aussi quand tu dessines, tu débordes !» Non, si on dit qu'il est méchant, c'est parce qu'il est infectieux. Ça veut dire qu'il entre dans le corps d'un humain ou d'un animal pour lui donner une maladie. Les virus sont responsables de beaucoup de maladies humaines dont tu as peut-être déjà entendu parler. Le rhume, la grippe,
5: j'ai la fièvre,
0: ou la rougeole.
5: Oh là là, je suis tout rouge!
0: Le virus, il est différent des bactéries et des champipis parce qu'il ne peut pas vivre seul dans la nature. Ça veut dire que le virus, contrairement aux champipis et aux bactéries, il peut pas vivre sur une table, tout seul, ou sur la cuvette des toilettes, ou sur une poignée de porte. Non. Si on dit qu'il est méchant, c'est parce qu'il est infectieux. Ça veut dire qu'il entre dans le corps d'un humain ou d'un animal, et ça va le rendre malade. Pour passer d'un être humain à un autre être humain, le virus a plusieurs moyens. Par la toux, par la salive, ou par les mains sales. C'est pour ça que c'est très très important de se laver les mains souvent, de tousser et d'éternuer dans son coude quand on est malade, pour éviter de refiler ces virus à la personne d'à côté. Bah pour être sympa en fait, et toi je crois que t'es sympa.
5: Oh là là, j'espère vraiment que t'es sympa.
0: Et enfin nous terminons par les bactéries. Tada ! Contrairement aux virus, les bactéries peuvent vivre partout. Dans l'air, l'eau, le sol, les êtres humains, les animaux, les magasins de jouets, la barbe du Père Noël. Il y a des bactéries absolument partout.
2: C'est trop nul.
0: Mais elles ne sont pas forcément mauvaises. Au contraire, il existe de très bonnes bactéries. Par exemple, celles qui vivent dans notre intestin pour nous aider à digérer les aliments et à les transformer en caca. Bah elles sont sympas. C'est aussi grâce à de bonnes bactéries qu'on peut fabriquer du yaourt ou du fromage. Mais il existe aussi de mauvaises bactéries, des bactéries pas cool. Oh, je sais, je vais inventer un mot, je vais les appeler
6: les bactéroules.
7: N'importe quoi.
0: Les maladies les plus connues causées par les bactéroules sont par exemple la gastro-entérite, la bronchite, les otites. On dirait que c'est que des trucs qui se finissent en hit. Les stalactites, les Bernard l'ermite, le monopolite, hein? Ah, pardon. On me dit dans mon écouteur que c'est pas non plus tous les trucs qui se finissent en hit. Oh, c'est dommage. C'est dommage parce que c'était rigolo quand même, hein? Il y a aussi les angines et même les caries sont causées par des bactéries. Par les bactéroules.
4: Non, quand j'invente un mot, il faut que je m'y tienne. Les bactéries, pas cool. Bactéroules.
0: On peut se transmettre des bactéries entre humains, comme pour les virus. Quand on tousse, quand on a les mains sales, etc. En fait, comme les bactéries peuvent vivre partout, elles se développent aussi sur tous les objets du quotidien. C'est pour ça que c'est important de faire le ménage ou de se laver les mains quand on vient de dehors. La bonne nouvelle quand on attrape une maladie causée par une bactérie, c'est qu'on peut utiliser des antibiotiques comme médicaments. Vous trouvez pas que le mot antibiotique, on dirait trop un nom de super-héros ?
8: Antibiotique !
0: Bon, par contre, faut faire attention parce que les antibiotiques, ça ne fonctionne pas sur les virus et les champipi.
4: Bon, ben voilà, je crois qu'on a fait le tour des trois types de microbes.
0: Mais alors, quand même, une question reste très importante. Est-ce que ma maman, elle a raison d'avoir peur des microbes ? À ton avis ?
4: Je vais donc te laisser quelques instants pour réfléchir.
0: Alors la réponse, c'est oui et non. Mais plus non que oui quand même. Alors je vous l'ai dit, il faut faire très attention aux microbes qui sont pas cool. Il faut se laver les mains, blablabli, blablablou. Je vous l'ai déjà dit plein de fois et on vous le dit tout le temps. Mais ce qui est bien aussi quand on est malade, c'est de se soigner tout simplement. Parce que quand on est guéri, on ne transmet plus son petit virus et le monde va mieux. Mais sinon, quand même, les microbes sont sympas et nous aident. La plupart des microbes sont bénéfiques et ne provoquent pas de maladie. Les microbes vivent avec nous, parfois sur nous, parfois même dans nous. Ils nous aident à bien digérer, à bien vivre et ils peuvent nous protéger. Bref, tout ça pour vous dire que finalement, les amis imaginaires de ma maman, ils existent. Goulbisbou aussi, hein ! Même que c'est vrai ! Voilà, ça c'était les microbes, mais en mini-vulgaire. 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
9: Et n'oubliez pas de vous brosser les dents tous les jours.
10: C'est super important.

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0: canard a laissé ses plumes. Puis s'est envolé vers la lune. Il y avait pas d'eau. Alors, il est revenu tout penaud.
1: Bip, bip, bip, bip.
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3: Et coucou les petites curieuses et les petits curieux, vos papiers s'il vous plaît.
4: Bonjour, je m'appelle Antoine, j'ai 12 ans et je voudrais savoir à partir de quel âge on est adulte. Merci, au revoir.
3: Merci à toi Antoine pour cette question. Je suis avec la magistrate et présidente de l'UNICEF France qui défend les droits des enfants, Adeline Azan. À partir de quel âge alors, Antoine, il ne demande pas on est majeur. Il demande à partir de quel âge on est adulte. Il y a une petite nuance là, hein ?
5: Absolument, et malheureusement, j'ai le regret de te dire, Antoine, que à ton âge, on n'est pas encore adulte, mais ça viendra et profite aussi de ton âge. En fait, être adulte, ça veut dire qu'on est assez mature pour être totalement responsable de ses actions, prendre des décisions et pouvoir même aussi s'occuper des autres. Alors, la loi, elle appelle ça un mineur ou un majeur, c'est-à-dire qu'en France, on est majeur à 18 ans, donc jusqu'à 18 ans, le jeune, enfant ou adolescent, il est mineur. C'est-à-dire qu'il a des droits qui sont d'ailleurs reconnus par la Convention internationale des droits de l'enfant, qui est un texte très important qui a été signé par presque tous les pays du monde en 1989. Mais les enfants n'ont pas tous les droits. Par exemple, ils n'ont pas le droit de voter, ils n'ont pas le droit de signer un chèque, par exemple, ils n'ont pas le droit de signer un bail pour se loger, ils n'ont pas le droit de conduire. Tout ça, on ne peut le faire qu'à la majorité à 18 ans. Mais tu vois, Antoine, nous justement, on considère à l'UNICEF France qu'il faut que les enfants et les adolescents deviennent citoyens progressivement. Et que plutôt que de dire, bon, bah, à 18 ans, on a ces droits-là, et avant, on n'en a pas, sur le droit de vote par exemple, on demande qu'on milite pour que les enfants puissent voter à 16 ans, au moins pour certaines élections, par exemple les élections municipales.
3: Pour leur donner un peu des responsabilités,
5: voilà,
3: quoi, les faire sentir un peu plus grands.
5: Exactement.
3: Grand,
5: ouais. Et en fait, aussi, paradoxalement, pour lutter contre l'abstention des jeunes. Parce que la réalité, c'est que les jeunes de 18 à 25 ans sont ceux qui votent le moins, quasiment. Et en fait, dans les pays où le vote est avant la majorité, notamment à 16 ans, eh ben on s'aperçoit que finalement, ils votent plus et ils vont voter plus quand ils auront 18 ans. Pourquoi ? Ben peut-être parce que, comme ils sont encore chez leurs parents entre 16 et 18 ans, si les parents votent, évidemment, bah du coup, ils entendent plus parler de ça. En tout cas, les expériences qui sont menées dans les pays qui l'ont avancé à 16 ans nous rendent plutôt optimistes.

0: Et puis surtout, il y a maintenant des lois qui donnent aux mineurs de moins de 18 ans un certain nombre de droits. Par exemple, on a donné aux mineurs de 16 ans, depuis une loi d'il y a quelques années, le droit de créer une association. Et ça, c'est formidable, parce que du coup, les enfants, les mineurs qui créent une association, ça vraiment, c'est un acte de citoyenneté.
1: Et là, on peut se sentir, pour reprendre les termes d'Antoine, adulte, à ce moment-là, un peu.
0: Oui, on n'est pas majeur, mais on se sent un véritable citoyen. Et c'est ça qui est important, parce que vraiment, acquérir la citoyenneté, pour un jeune, c'est fondamental.
1: Et on espère aussi vous aider à devenir de bons citoyens au petit bateau. Salut les matelots!

Les aventures d'Octave et Mélo. La fée Polka. Salut, petites oreilles. Dans cet épisode, tu vas entendre la musique de la fée Polka. Une musique qui scintille, qui sautille et qui pétille. Alors ouvre grand les yeux et suis-nous dans la forêt.

Ils ont tellement joué qu'ils n'ont pas vu le temps passer. Et maintenant, dehors, il fait nuit noire. Oh là là ! Comment vont-ils faire pour retrouver le chemin de la maison ? Octave et Mélo voient alors une petite lumière bleue briller au loin. Elle se rapproche. Oh ! La voilà déjà tout près d'eux. Elle leur tourne autour. Comme c'est joli !

La lumière s'est posée sur l'épaule de Mélo. Elle est toute petite. Qui es-tu ? Demande Mélo. Moi ? Je suis la fée. La fée Polka. La fée de la musique. C'est moi qui vous ai donné le don de la musique à votre naissance. Vous avez bien grandi. Allez, suivez-moi. Je vais vous montrer le chemin du retour. Quelle chance ! Octave et Mélo sont soulagés. Ils se mettent en route, mais très vite, la lumière de Polka s'affaiblit.

La petite fée fond en larmes. Que se passe-t-il ? Lui demande Octave. La fée leur répond qu'un vilain sorcier a cassé la baguette qui lui sert à diriger le grand orchestre des animaux de la forêt. Sauf que si elle ne dirige plus, la forêt se meurt et sa lumière s'éteint.

Ne pleure pas, Polka. On va t'aider, lui dit Mello. Octave a une idée. Et s'il lui donnait son archer? Ça ressemble à une baguette. Ça pourrait peut-être fonctionner. Merci, lui dit la petite fée en séchant ses larmes. Et la voilà qui se met à s'entraîner à diriger avec sa nouvelle baguette. Allez, aide la petite fée Polka en faisant comme si tu avais une baguette de chef d'orchestre, toi aussi. Tu la tiens dans ta main et tu imagines qu'il y a tout un orchestre devant toi. Et tu l'agites pour les faire jouer. Tu peux faire des petits coups réguliers à gauche, par exemple. Et puis, un peu à droite. Mais c'est juste pour te donner une idée. C'est toi le chef. Tu fais bien comme tu veux. Super. Tu te débrouilles très bien. Dirigé par Polka et toi, Octave et Mello se mettent à jouer sans leur archer, juste avec les doigts. Ça s'appelle un pizzicato. Attirés par la musique, tous les animaux de l'orchestre de la forêt se joignent à eux. Un grand cerf avec sa contrebasse, le lièvre à l'alto, à côté le renard au violoncelle, et puis derrière, le rossignol au violon. Petit à petit, la fée Polka se remet à briller. Et comme personne ne veut s'arrêter, la musique continue. C'est le grand bal de la forêt mené à la baguette par la fée Polka. La musique résonne dans les bois et la petite fée Polka brille de mille feux. Nos deux amis ont sauvé la petite fée. Ils lui devaient bien ça. C'est quand même grâce à elle qu'ils savent jouer de tous les instruments. Tu as aimé les musiques de Tchaïkovski, Ravel et

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0: marche.
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4: Bonjour, mon nom c'est Léo, j'ai 9 ans et j'habite à côté de San Francisco. Et ça c'est ma meilleure blague. C'est quoi les deux plus dangereux animaux du monde? Ben, un serpent et un tortue. Un serpent, que ça va te serrer. Et après, ça va te prendre. Un tortue, parce que le premier, ça va te tordre. Et après, ça va te tuer.
5: Ah mais oui, le serpent, il serre et il pend. Et la tortue, elle tord et elle tue. Oh là là !
6: Je connaissais pas cette blague.
7: Bonjour, salut l'info. Je m'appelle Arthur, j'ai 9 ans et j'habite à Annecy. Voici ma blague. Pourquoi Harry Potter chuchote-t-il ? C'est parce que Dumbledore. Bisous tout le monde et surtout à Sacha.
8: Elle est super cette blague.
9: Bonjour, je m'appelle Louise, j'ai 8 ans et j'habite à Pau. Voici ma blague. Aujourd'hui à l'école, j'ai appris à compter jusqu'à l'infini. Ça va être un peu long, mais je vous montre. 1, 6, au revoir.
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2: Les contes de la Maison Ronde. Kitsune, la forêt des renards. Chapitre 2. Or donc, pour échapper aux chiens, pour échapper à la rage des chasseurs, pour ne pas finir en dessus de lit, Kiyubi Kitsune, la reine des renards, s'est transformée en jeune femme. Et l'illusion était si parfaite, et ses yeux étaient d'un vert si saisissant, que le prince chasseur en est comme il se doit immédiatement, mais immédiatement tombé amoureux. Et comme il se doit, il l'a menée à son palais, il l'a soignée, il lui a joué de la musique. Kiyubi Kitsune n'avait jamais entendu pareille musique. Si bien que lorsque le prince chasseur lui a demandé de partager sa vie, elle a dit oui. À condition tout de même, car on n'est jamais trop prudente, qu'il lui fasse la promesse de l'aimer toujours, quoi qu'il arrive. Et qu'arriva-t-il donc ?
3: Durant quelques années, j'oubliais tout. La forêt, ma vie passée à traquer le gibier, à protéger les arbres, mes conversations avec le dieu sanglier, avec le peuple des loups, avec les oiseaux du vaste ciel. J'oubliais ma vie passée à fuir les humains, à les craindre. Auprès de mon amour, je m'abandonnais à une joie nouvelle. Je me pourléchais les babines en dégustant des plats raffinés, même si la vue d'une poule me faisait saliver. Dans ces moments-là, je me rappelais qui j'étais et j'avais peur que ma véritable identité ne fût découverte, que tout le monde comprenne que je n'étais pas humaine, que j'étais une renarde transformée. Mais le bonheur est une chose si rare, un sentiment si précieux, que je ne voulais surtout pas risquer de le perdre. Mon époux, le prince, m'enseignait la musique. Je demandais des cours de poésie, de littérature, mais aussi de diplomatie, de philosophie. Les maîtres et les maîtresses qui se succédaient s'étonnaient de mon étrange compréhension du monde. Je voulais tout savoir, tout comprendre. Durant quelques années, la vie me semblait faite de danse et de musique. Et puis, je découvris la plus belle de toutes les choses.

0: Je suis née le dernier jour de l'été. Je suis née avec en moi l'appel de la forêt, la fraîcheur des torrents de la colline, la lumière du soir qui descend sur les grands pins.
1: Or, un jour comme tous les jours fait de lumière et de rire, je vis d'étranges oreilles sur la tête de ma fille. Par instant, son nez frémissait comme un museau. Nagori, ma fille, écoute-moi. Je suis si triste. Tu as hérité de la part de Renard qui est en moi. Et te voilà condamnée. C'est impossible que quelqu'un voie ta véritable apparence. Tu m'entends? Même papa. Personne, tu m'entends? Personne ne doit connaître notre secret. Si les humains savent, nous sommes perdus.
0: Mais nous ne faisons de mal à personne, maman. De quoi les humains auraient peur?
1: Les humains sont ainsi, ma chérie. Ils craignent tout ce qu'ils ne comprennent pas.
0: Mais papa nous aime.
1: Promets-moi, Nagori. S'il apprend que nous sommes des renardes, crois-moi, ton père ne nous aimera plus. Par la déesse Inari, notre protectrice, promets-moi que jamais tu ne révéleras notre identité. Promets-moi.
0: Je récrachais. Je promets, maman. Je parvins à tenir ma promesse durant des jours et des semaines. Mais plus le temps passait, plus la part sauvage en moi, l'envie de me transformer en renarde et de courir dans les bois, se faisait présente. La nuit, je m'enfermais dans ma chambre et me transformais. Dans ces moments-là, mon cœur se gonflait. Une nouvelle carte du monde se dessinait. Les moindres odeurs, les moindres sons. Et ma mère grattait à la porte.
2: Nagori, ma fille, sois fidèle à ta promesse.
0: Elle a des oreilles bioniques ou quoi?
2: Non, je suis une kitsune et j'entends tout. Au lit maintenant. Et range-moi ce bazar, c'est le bazar. C'est compris, Nagori? Wow!
0: Compris. Mais la nuit venue, je ne pouvais m'en empêcher. Tout mon corps se mettait à trembler. Ma fourrure rousse recouvrait ma peau de fillette. Mes

0: chéri. Tu ne chantes plus, tu ne joues plus. Tu ne dévores plus ton assiette comme tous les matins. Nagori.
1: Tout va bien, papa.
0: Si quelque chose te préoccupe, tu peux me parler, tu sais.
1: Tout va bien, papa.
0: Est-ce que quelqu'un t'embête à l'école ?
1: Non.
0: Parle-moi, Nagori. Dis-moi ce qui te tracasse. Je suis le chasseur-prince. Je peux tout. Et je ne veux que ton bonheur.
1: C'est vrai ?
0: Tu doutes de moi ?
1: Est-ce que tu m'aimeras pour toujours ?
0: Mais bien sûr, Nagori.
1: Tu me promets ?
0: Bon, parle maintenant, ou je vais me fâcher.
2: Nagori, non.
0: Parle.
2: Tu as promis, Nagori.
0: Mais enfin, mais de quoi s'agit-il ?
1: Il a promis, maman.
2: Nagori, surtout ne fais pas ça.
1: Mais j'ai confiance en papa.
3: Alors, ma fille prit une grande inspiration. Et devant son père, des petites oreilles rousses apparurent au sommet de son crâne. Des crocs poussèrent. Ses cheveux se changèrent en un pelage soyeux.
1: Voilà, papa. N'oublie pas que je suis ta fille.
4: Ce n'est pas facile de reconnaître un renard qui a pris forme humaine. Mais il y a des indices. Si vous avez un visage étroit et des yeux rapprochés et des sourcils tout fins, vous êtes peut-être un kitsune. Et si vous avez un pelage roux, et si vous raffolez de tofu frit avec des nouilles, alors oui, on est en droit de se poser sérieusement la question. Car c'est le plat favori des kitsune. Ou parfois, leur ombre les trahit. Une ombre avec deux oreilles pointues et une grande queue de renard. Ce soir, avant de vous coucher, faites l'expérience avec une lampe torche. Vérifiez que votre ombre n'a pas deux oreilles pointues. Vous me direz la prochaine fois. Et ensemble, nous découvrirons ce que le prince chasseur a répondu à Nagori. Pour l'heure, moi, je m'en vais dévorer un délicieux plat de tofu frit avec des nouilles.
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2: Et coucou les petites curieuses et les petits curieux, allez hop, on croque direct dans la glace et... Aïe, aïe, aïe.
3: Bonjour, je m'appelle Nina et j'ai 9 ans. Je voudrais savoir pourquoi, quand on a quelque chose de très froid dans la bouche, ça fait mal aux dents. Merci.
2: Et je confirme Nina, très froid, ça fait très très mal aux dents. Pourquoi ça fait mal comme ça à certaines personnes? Caroline Gorin, vous êtes dentiste, vous exercez notamment à l'hôpital, au Grand Hôpital Nord de Paris.
4: Oui, bah, bonjour Nina, alors je pense que tu fais référence à une glace par exemple l'été où tu te mets à croquer dans la glace et...
2: Aïe!
4: Ça fait vraiment très très mal. Alors pour comprendre pourquoi ça fait mal, il faut savoir de quoi est composée la dent en fait. Et en fait au cœur de la dent, il y a le nerf de la dent. Le nerf, c'est ce qui va conduire le signal douloureux au cerveau pour lui dire bah, « ça fait mal ». Et en fait, dans le cœur de la dent, donc, il y a ce qu'on appelle la pulpe dentaire, dans lequel il y a le nerf, et autour de la pulpe, il y a la dentine. La dentine, c'est un tissu un peu plus dur, mais dans lequel il y a des petits canaux. Et dans ces petits canaux, il y a un petit liquide à l'intérieur. Et autour de la dentine, il y a l'émail. Alors, il se trouve que l'émail, qui est censé être le plus dur du corps humain et qui est censé être vraiment le bouclier de la dent, quand on est enfant, il est un peu moins minéralisé que quand on est adulte. Il est un petit peu immature, en fait. Il lui faut encore se maturer. C'est pour ça qu'on vous dit, quand vous êtes enfant, de ne pas boire de soda. Il faut un peu être gentil avec son émail. Il faut le laisser se maturer. On a souvent plus de caries aussi quand on mange des bonbons parce que l'émail, il est un peu moins costaud. Et en fait, il va laisser passer des petites informations. Donc en fait, le froid, le chaud, le sucre, ça va faire bouger le liquide qui est à l'intérieur des petits tubes qui sont dans la dentine. Et le fait de faire bouger ça, ça va créer une pression sur le nerf dentaire et ça va donner un signal douloureux.
2: Ah, c'est à cause de ça. Et comment ça se fait qu'il y ait des gens qui soient plus ou moins sensibles au froid?
4: Alors, il y a des gens qui ont un émail plus ou moins poreux, déjà. Mais il y a souvent, par exemple, chez les adultes, c'est ce qui se passe, c'est quand on a un brossage de dents qui est un peu, on va dire, on dit traumatique, mais ça veut dire qu'il est un peu dur.
2: On y va un peu trop fort, quoi.
4: On y va un peu trop fort sur la gencive. Souvent, la gencive, elle remonte un petit peu et elle laisse apparaître la racine. Et en fait, la racine, elle, elle n'est pas composée d'émail.
2: Ah, donc elle n'a pas son bouclier pour...
4: Elle n'a pas le bouclier. Et donc, en fait, la dentine de la racine... elle va être beaucoup plus fragile et beaucoup plus exposée à tout ce qui se passe dans la bouche. Et là, en fait, on va avoir des sensibilités dentaires.
2: Qu'est-ce qu'on peut faire pour essayer de moins souffrir?
4: Alors déjà, il y a des dentifrices contre la sensibilité dentinaire. Et en plus, il y en a aussi pour les enfants. Moi, ce que je conseille à tous les enfants qui ont des sensibilités, c'est de masser leurs dents avec le dentifrice aux endroits où ça leur fait mal. En faisant le massage en plus du brossage de dents, ça permet de renforcer les cristaux de l'émail pour qu'il soit plus mature, qu'il devienne
2: bien solide, quoi.
4: Voilà, qu'il se renforce un peu.
2: Et vaut mieux masser avant ou après le brossage de dents?
4: Après le brossage. Comme ça, on laisse la petite couche.
2: Ah, donc on rince pas?
4: On rince pas trop. En tout cas, on peut enlever le gros excès si, voilà, s'il reste beaucoup de choses, mais on rince pas trop et ça permet vraiment de reminéraliser en fait un peu l'émail. Mais ce qu'il faut surtout pas faire, c'est boire

0: avoir du soda, des choses très sucrées et très acides.
1: Parce que ça, ça grignote,
0: l'émail.
1: Alors, on y va doucement hein, sur les sodas et le sucre en général. C'est peut-être pas très drôle, mais c'est pour vos dents et toute votre santé. Salut les matelots.
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0: On s'écouterait pas une petite bestiole sur mon petit France Inter?
1: Quelle bestiole as-tu choisi? Je ne vois rien, à part des filaments qui s'étirent sous l'eau. Aïe, ça pique! Tu as choisi une bestiole transparente, coquin, et venimeuse en plus. C'est une méduse, Aurélia la méduse bleue. Très bon choix! Je rêvais de faire sa connaissance.
2: La

Tu es prêt? Allez, on plonge! Les méduses sont des créatures qui existent depuis 600 millions d'années et qui pourraient bien survivre à l'espèce humaine. On en trouve dans toutes les mers du globe, sauf

0: emporté par le courant. Et quand je veux donner un petit coup d'accélérateur ou changer de direction, je me propulse tout aussi élégamment. Tu veux essayer ?
1: Avec plaisir.
0: Relâche tes muscles. Aspire un coup de flotte, puis contracte-les. Ça repousse le tout vers le bas. Vas-y. Plus fort.
1: J'y arrive pas du tout.
0: C'est sûr, tu n'es qu'un humain. J'ai un gros avantage sur toi. Moi, je suis toute molle. Je ne suis pas encombrée et bloquée par un squelette. Mais attention, molle, d'accord. Mais élastique et musclée.
2: Ah, si seulement on pouvait imiter les méduses, inventer des machines qui se déplacent comme elles, silencieusement, sans dépenser beaucoup d'énergie.
0: Bon, tu peux arrêter de me fixer maintenant. C'est gênant à la fin.
1: Désolée, mais vous êtes fascinante. On voit à travers vous. Vous êtes complètement transparente.
0: J'aurais du mal à cacher quelque chose avec un corps composé presque entièrement d'eau. 98% de flotte. C'est quand même un record.
1: Sans vouloir être indiscret, ces quatre grands anneaux en forme de fer à cheval, là, dans votre ombrelle, c'est quoi ?
0: Mes organes sexuels, figure-toi.
1: Vos organes sexuels...
0: Tu veux dire les gonades ? Elles sont roses, ce qui veut dire que je suis une femelle. Si elles étaient blanches, tu saurais que je suis un mâle. Rose ou blanche, dans les deux cas, c'est grâce à ces gonades qu'on se reproduit, nous, les méduses.
1: Oh, la gaffe. Pardon, moi, je ne voulais pas regarder sous votre jupe. Enfin, non, à travers votre jupe. Ah mince, je voulais pas être indiscret.
0: Fais pas ta chochotte. Des gonades, tout le monde en a. Sauf que chez moi, on ne voit plus que ça. Ils ont pris toute la place. J'ai même dû réduire mon estomac pour leur laisser de l'espace. Moi, mon gars, quand j'étais jeune, je pouvais manger jusqu'à 60 larves de hareng par jour. Et puis, j'ai grandi, mes gonades aussi. Et aujourd'hui, je ne peux plus avaler que du plancton minuscule.
2: En même temps, ça vous permet de rester fine et légère.
0: Alors ça m'est bien égal. Mon rêve, ce serait de ressembler à ma cousine, la médusa crinière de Lyon. Un vrai monstre, 2,5 mètres de diamètre pour le corps et 40 mètres de long pour les tentacules. Ça m'étonnerait qu'un thon essaie de la bouffer, elle. Tandis que moi, avec mes petits 40 cm à plat...
1: Non mais vous êtes très très bien comme vous êtes, hein, je vous assure.
2: Votre cousine doit être assez effrayante avec son corps 2 fois plus grand que moi et ses tentacules aussi longs qu'un camion, alors que vous...
0: En attendant, je n'ai qu'un seul orifice pour avaler ma nourriture et pour rejeter les déchets. Si tu vois ce que je peux dire...
1: Un seul orifice...
0: Oui. Pour te faire un dessin, ma bouche et mon derrière, c'est pareil.
1: C'est assez burk, effectivement.
0: Assez burk, je l'avoue. Mais je ne suis pas toute seule. C'est pareil pour les anémones de mer, pour tous les clinidaires, en fait. Tiens! Regarde un peu qui approche vers nous, entraînant sa grosse carapace de toute la force de ses petites pattes.
1: Une tortue lutte. Attention, elle raffole des méduses. Elle va te manger.
0: Pas de panique. Tu as vu tout autour? Ce ne sont pas les méduses qui pullulent. Ce sont les sacs plastiques. Je te parie que cette bigleuse va les confondre. Elle va bouffer du plastique et elle va s'étouffer.
1: Mais c'est affreux, ça.
0: Oh, dis donc. C'est affreux. La faute à qui? Ce n'est pas moi qui prends l'océan pour une poubelle. Des fois, je me dis que si vous, les humains, vous ne faites rien pour sauver l'océan, il restera plus que nous, à la fin. Les méduses. On est super fortes pour se reproduire. Et nous, au moins, on ne mange pas de plastique.
2: Je sais bien. Vos pauvres prédateurs s'étouffent avec du plastique et vous, vous proliférez. Sans compter que vous aimez l'eau tiède, et comme les mers se réchauffent, c'est tout bénef pour vous. Les baignades en mer...

0: Ah, oula, ça va devenir une vraie soupe à la méduse.
1: Une soupe piquante, hein? Tu sais comment on fait? J'assis. Approche ta main.
0: Ah non, tu m'as déjà piqué une fois tout à l'heure.
1: Et alors, tu n'es pas mort? C'est pas comme si j'étais une méduse boîte. Dites, main de la mort. Si elle te piquait, celle-là, il faudrait quelques minutes à peine pour t'envoyer au paradis. Mais t'as de la chance, elle ne vit qu'en Australie. Allez, avance ta main. Au milieu de mes tentacules, pour voir.
0: Non, c'est non.
1: Oh, mais c'est rien du tout. Des petits harpons minuscules sur les tentacules, ça va même pas te piquer. Juste te brûler, mais à peine. J'attrape plein de petits machins avec ça, et après je les porte à ma bouche. Enfin, à mon derrière.
0: Oh, tais-toi, c'est pas drôle.
1: Mais si, c'est drôle. Allez, laisse-moi te montrer l'effet tentacule. Oh mince, un poisson lune. Je vais me planquer au milieu de ce gros tas de plastique. Je te parie qu'il va se faire prendre lui aussi.
0: T'as vraiment pas de cœur, hein, toi?
1: Ça, c'est sûr. Je n'ai pas de cœur, mais je n'ai pas non plus de poumons, tu sais. Ni de cerveau, pas de squelette non plus. Et même pas de branchies. Rien. Sauf tes yeux, juste au bord de mon ombrelle, ce qui me permet de détecter la lumière. Et puis, mes gonades, que tu connais déjà.
0: Au moins, tu t'occupes de tes bébés.
1: Erreur, cher ami. Personnellement, je rencontre le sperme que Monsieur Méduse a déposé dans l'eau. Je me glisse au-dessus et hop, je suis fécondée. Après, j'envoie mes larves directes vers le fond de l'océan.
2: Ensuite, elles se débrouillent toutes seules. Les larves se fixent dans le sable, deviennent des polypes qui grandissent, puis se séparent en plusieurs étages. Une fois les étages formés, ils se détachent pour donner des bébés méduses, tout plein de bébés méduses.
1: Des quantités et des quantités de mini-méduses. Disons que mes petites méduses sont très vite autonomes. Ça te fait rêver, toi, non?
0: J'aime bien mes gosses, moi. T'es tellement sûre de toi, la méduse.
1: Allez, allez, on dirait que t'es jaloux.
0: Hey, et qu'est-ce qui se passe? Tu t'éloignes? T'es fâchée?
1: Mais pas du tout. Mais c'est le courant qui m'entraîne. Je ne peux pas lui résister. J'aime trop me faire porter.
0: Alors adieu, méduse, et bon voyage.
1: Salut, l'humain.
2: La méduse que nous avons rencontrée porte un joli nom. Elle s'appelle Aurélia. D'où vient ce mot Aurélia? Du prénom Aurélie? De l'adjectif latin Aurelia, qui veut dire doré, du mot oreille. Bravo ! Aurelia veut bien dire doré en raison des reflets éclatants de l'ombrelle de la méduse. C'était bestiolement génial.
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3: Bonjour, je m'appelle César, j'ai 10 ans, j'habite à Bordeaux et voici ma devinette. Pourquoi Napoléon n'a jamais déménagé ?
4: Alors là, je sèche.
3: Parce qu'il a un bon appart. Merci, au revoir.
0: Trop bien cette blague.
5: Bonjour, je m'appelle Adam, j'ai 11 ans et j'habite à Lyon. Voici ma blague. Deux copains rigolent. Tu connais la blague du pirate ? Non, dommage, elle est canon.
1: Elle est rigolote celle-là.
6: Bonjour, je m'appelle Loane. J'ai 8 ans, j'habite à Portée-sur-Garonne. Voici ma devinette. Pourquoi les chercheurs ont-ils des trous de mémoire ?
4: Eh ben moi, je cherche, mais je ne trouve pas.
6: Parce qu'ils se creusent la tête.
1: Je vais le raconter à mes parents.
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0: toi.
1: Allez, ta petite sœur est prête.
0: Confiture, signature
2: et ma tenue de foot.
0: Tiens voilà, on y va.
1: N'oublie pas ta casquette.
2: Allez, salut.

0: applications sont vraiment super.
1: Ça t'arrive parfois de faire le classement des meilleurs camions du monde? Moi, oui. Et voilà mon top 3.
2: Chouette.
1: Vous l'avez compris, c'est...
3: Top 3 de Marine Barousson.
1: On commence avec le...
3: Top 3.
1: Le camion de Fred et Jamy dans C'est pas sorcier, la meilleure émission du monde pour apprendre des trucs, évidemment.
4: L'eau est liquide.
3: Top 2.
5: Voilà, c'est tout bon. Vas-y, mets les gaz.
1: Martin, le camion dépanneuse de Cars. Évidemment, il est trop sympa. Et alors, qu'est-ce que je vais choisir en top 1? C'est pas facile, hein, mais il y a quand même les camions de pompiers qui éteignent le feu, les camions des ambulances qui sauvent des gens, les camions qui permettent de déménager, les camions dans lesquels on peut dormir quand on vit la van life, le camion des cartes du marché, évidemment, les camions de transport de marchandises, les camions qui font du ciment, le camion de manger qui passe par la van life, quand j'ai des petites
2: amies, si vous voulez. Marie, arrête!
1: Oh, je sais! Je sais lequel est mon préféré! Vas-y, Josépha, lance le jingle!
3: Top 1!
1: Et bien sûr, le camion de glace qui fait aussi des gaufres et des chichis sur la plage à côté de chez moi! Oh, ça, c'est le meilleur camion. C'est bon, les glaces. Voilà.
3: C'était le top 3 de Marine Barousson. Yeah.
4: À bientôt.
2: C'est tout.
1: Bon, ok. En camion cool, il y a aussi le camion poubelle.
2: Trop cool.
1: Un camion poubelle, c'est quoi? C'est un camion benne, donc un camion doté d'une benne. Une benne, c'est comme une grosse caisse, c'est pour contenir un max de trucs. Par exemple, toi, t'as tellement de jouets chez toi qu'au lieu de mettre ça dans des caisses partout, ben, on pourrait faire une benne de jouets. Et quand c'est des très grosses bennes, eh bien, on dit que ce sont des big bennes.
6: Good morning.
1: Un peu comme la grosse horloge à Londres.
2: N'importe quoi.
1: Bref. Ce camion benne, il récolte les déchets, les écrase pour qu'ils ne prennent pas trop de place et ensuite, il peut les décharger. En gros, c'est une poubelle avec des roues qui mange des poubelles. Les camions de poubelles, c'est trop bien qu'ils passent parce que sinon, on aurait des poubelles partout et ça puerait trop. D'ailleurs, dans le passé, Paris était tellement sale qu'on l'appelait...
7: La capitale de l'ordure et du pissin.
1: Ça veut dire la capitale des poubelles et du pipi. T'imagines ? Aujourd'hui, on dit que c'est la plus belle ville du monde. L'endroit le plus romantique. Mais avant, c'était connu pour son odeur de pissou. Avant, ça puait tellement Paris qu'on pouvait dire que ça avait l'odeur de... ton doudou. Ouh, t'imagines comment ça devait puer ? Oh ! Oh, rien que d'y penser, j'ai envie de vomir!
2: Marine, arrête!
1: En vrai, en France, on ramasse les ordures depuis très longtemps. Avant l'invention de la voiture, les camions poubelles, c'était une grande caisse montée sur des roues qu'on appelait un tombereau d'enlèvement. Et le déchargement se faisait par l'arrière. Comme un camion benne. Cette caisse était tirée par des chevaux. Pour les matériaux recyclables, papier, ferraille, bois, etc., il y avait des charrettes conduites par des gens qui allaient de village en village. Mais les premiers vrais camions poubelles, tels qu'on les connaît, ont été inventés aux États-Unis en 1938. Ils étaient révolutionnaires parce qu'ils étaient capables de tasser les ordures. On pouvait donc mettre deux fois plus de déchets dedans. Pratique!
4: Oh yeah!
1: Il y a différents types de camions poubelles. Parfois, les ordures sont chargées par l'avant ou le côté. Dans ce cas, le camion a des sortes de bras robotisés qui peuvent récupérer les poubelles et faire basculer les ordures dans la benne du camion. Et parfois, le chargement se fait par l'arrière. Et dans ce cas, il y a des personnes qui doivent accrocher les poubelles au camion. C'est le cas de quasiment tous les camions poubelles en France. Tu as déjà dû les voir dans la rue et t'arrêter pour les regarder.
2: Waouh !
1: Comme tous les enfants. Tous.
2: C'est génial.
1: Et en même temps, c'est normal. C'est tellement intriguant. On se dit, mais comment ça marche? Le camion poubelle, est-ce qu'il mange toutes les poubelles? Et s'il y a une poubelle qui n'est pas à son goût, est-ce qu'il dit beurk et il recrache et il rote?
2: Beurk.
1: Pour faire faire marcher un camion poubelle, il faut 3 personnes. Une personne qui conduit le camion et 2 personnes qui sont debout à l'arrière, qu'on appelle éboueur ou éboueuse, équipier de collecte ou mon nom préféré, ripper. Parce que ripper, ça veut dire faire glisser ou déraper. Ripper, en fait, c'est faire glisser la poubelle pour la présenter devant les lève-conteneurs. Il est super ce nouveau mot, tu pourras t'en servir la prochaine fois que tu feras du vélo et que tu feras un gros dérapage. Tu sais, tu pourras dire « Oh, j'ai ripé comme un prince !» Ou que tu marcheras dans la neige. Tu pourras dire aux adultes « Attention à ne pas riper, papy oh !» Ça va les impressionner, hein, les adultes. Je suis sûre, ils sauront même pas vraiment ce que ça veut dire. Les boueurs ou éboueuses, son travail, c'est d'attraper les poubelles et de les accrocher à l'arrière du camion, sur des sortes de dents. Ensuite, il appuie sur un gros bouton et le camion prend le relais. Il soulève les poubelles pour renverser leur contenu dans la benne. Les déchets sont alors compactés, c'est-à-dire écrasés par une grosse pelle pour prendre moins de place. En fait, c'est comme si le camion faisait.
6: Alors là, il va falloir se casser parce que je veux rentrer le plus de poubelles possible. Je vous préviens, ça va faire de ma grosse détrice.
1: En vrai, ce moment-là, parfois, il peut faire peur. C'est vrai, moi, quand j'avais ton âge, je me disais que c'était terrifiant, ce camion qui mangeait ce qu'on lui jetait. Mais bon, maintenant, ça va. Ensuite, le camion redescend les poubelles et les éboueurs les décrochent et les remettent sur le trottoir. Les éboueurs ont des tenues fluo pour qu'on les repère bien. Ils travaillent quand même sur la route, parfois de nuit, très tôt. Ils ont des habits solides et des chaussures bien fermées pour pas que des saletés ne rentrent dedans. Bah oui, imagine si ton vieux yaourt lui tombe dessus, ça va lui mouiller les pieds à l'éboueur. D'ailleurs, il a aussi des affaires de sécurité. Ses chaussures ont des coques pour protéger ses pieds si un gros truc leur tombe dessus. Et pareil pour leur casque et casquette, si jamais ça leur tombe sur la tête. Lorsqu'ils collectent du verre, ils doivent mettre des lunettes ou des masques de protection. Et aussi, bien sûr, des gants, parce que les poubelles, c'est sale. En plus, ça peut être dangereux s'il y a quelque chose de coupant dedans, par exemple. Un camion peut contenir jusqu'à 7 tonnes de déchets. C'est le poids de 3 rhinocéros. Alors, c'est une image, évidemment, hein. Je crois pas que quelqu'un ait essayé déjà de mettre 3 rhinocéros dans un camion de poubelle. Mais, théoriquement, ça passerait. Les éboueurs, heureusement qu'ils sont là, sinon la ville serait super sale. Ça serait tous les jours la capitale de l'ordure et du pissa. En France, chaque personne produit environ 500 kilos de déchets par an. Donc imagine, ce serait vraiment dégoûtant parce que 500 kilos, ça fait à peu près 25 fois toi.
8: Cool.
1: Ou un cheval. Ou un ours. Ou beaucoup de chocapouc. Une fois que la collecte est finie ou que le camion est plein, le camion va à la décharge ou au centre de tri pour être vidé. Le conducteur dans sa cabine appuie sur un bouton qui va soulever la benne et hop, tous les déchets compactés glissent et sont déchargés. Selon le type de déchets, ils vont aller à des endroits différents. Les poubelles de tri, par exemple les jaunes qui contiennent les papiers, les cartons, les plastiques, ou les vertes qui contiennent du verre, du coup, vont dans des centres de tri. Les centres de tri, ça permet de trier en fait, hein. On met tout le plastique avec le plastique, tout le papier avec le papier, et ensuite, les ordures qui peuvent être recyclées vont dans des usines de recyclage, c'est-à-dire qu'elles vont être réutilisées pour faire de nouveaux objets. Les autres déchets, qui ne vont pas dans les poubelles jaunes ou vertes, vont aller soit dans une décharge, soit dans un incinérateur où elles seront brûlées. C'est très important de bien trier ces déchets, parce que si on le fait mal, il peut y avoir des incendies.
9: Ouh là là.
1: Et tant que j'y suis aussi, je voudrais vous dire qu'il faut pas mettre les jouets de sa grande sœur dans la poubelle, d'accord? Hein, vous entendez Romain et Fanny? Parce qu'il y a 20 ans, quand vous avez mis à la poubelle tous mes jouets préférés. Bon, c'est pas grave, j'en parlerai plus tard. Voilà, ça c'était les camions poubelles, mais en mini vulgaire. 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
0: Et n'oubliez pas de vous brosser les dents tous les jours,
2: c'est super important.
0: Bisous.
2: Bisous.
8: Bisous.

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2: Allez, place au dessert.
3: Bonjour, je m'appelle Alban, j'ai 8 ans et je me demandais si parfois un pâtissier faisait des gâteaux qu'il n'aimait pas. Merci, au revoir.
2: Et merci à toi Alban pour cette question. Est-ce qu'un pâtissier, donc un pâtissier professionnel, hein, j'imagine dans ta question, fait des gâteaux qu'il n'aime pas? Parce qu'après tout, c'est son métier, donc il n'est pas forcément obligé d'aimer tout ce qu'il fait, il pense à ses clients. Pierre Hermé, vous êtes grand pâtissier français, vous êtes connu dans le monde entier. Est-ce que ça arrive que vous fassiez des gâteaux que vous n'aimez pas personnellement?
4: Alors là, je peux répondre que pour moi, mais non.
2: Jamais.
4: Je fais pas des gâteaux que j'aime pas. Si je propose un gâteau, c'est que c'est quelque chose que je pense être abouti et que, avec lequel je me fais plaisir. Alors, il y a des saveurs que j'aime plus ou moins. Après, il y a un travail que l'on fait, c'est de faire des choses sur mesure pour des clients. Et il m'est arrivé de faire des choses que je n'appréciais pas précisément.
2: Par exemple ?
4: Un client qui voulait un macaron à base d'infusion de tabac de cigare. Moi, je ne connais pas ce goût parce que je n'ai jamais fumé. Et donc, c'était une découverte. Donc, c'était intéressant de mon point de vue pour la découverte. Après, ce n'est pas une saveur que j'aime particulièrement, mais c'était intéressant. Mais par contre, c'est quelque chose que j'ai fait pour une personne.
2: Mais dans l'ensemble, dans les saveurs, on va dire, plus classiques, est-ce qu'il y en a que vous aimez moins que d'autres? Alors, je dis n'importe quoi. Peut-être vous aimez moins la mandarine que la framboise. Vous aimez moins le café que le chocolat. Donc, vous les faites. Mais vous, personnellement, vous allez moins aimer.
4: J'ai un gros défaut, je suis gourmand. Et donc j'aime beaucoup de choses, malheureusement pour moi et pour mon embonpoint. Mais j'aime beaucoup de choses et surtout j'aime explorer les saveurs. Je me souviens, il y a quelque temps, il y a quelqu'un qui nous avait amené de l'ail noir. Vous savez qu'on utilise dans l'univers du salé. Et je me suis dit, tiens, c'est intéressant, j'aime le goût. Voyons ce que ça donne une fois transformé en ganache. Donc une ganache pour fourrer les macarons.
2: Donc votre vie, Pierre Hermé, c'est de passer votre temps à imaginer, à tester, à goûter?
4: À tester, à explorer des saveurs. La dernière en date, c'est la tagette, qui est une herbe qui est très puissante en goût, enfin, dont certaines variétés peuvent avoir une belle puissance en goût. Et j'en ai fait un macaron infiniment tagette, qui est pour l'instant à l'état de projet. Et on a essayé de marier avec le citron, ça fonctionne très bien. Et avec la fraise, ça fonctionne très bien aussi.
2: Et on trouve toujours des idées, c'est inépuisable.
4: Je dis toujours, moi je cherche pas, je trouve.
2: Eh ben, il n'y a plus qu'à goûter, enfin sauf le cigare, parce que je m'en mets pas du tout. Salut les matelots.
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1: 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Salut, petites oreilles. Dans cet épisode, tu vas entendre de la musique légère comme une plume. Une musique qui nous décoiffe et qui nous reste dans la tête. La musique de l'air. Alors, mets le nez dehors, on t'attend sous les arbres.

Cet après-midi, Octave rêve à sa fenêtre. Dehors, le vent souffle fort. Il écoute le bruit des feuilles qui tourbillonnent dans les arbres.

C'est Mélo qui l'appelle. Elle est dans le jardin. Et elle s'amuse à essayer de s'envoler comme un oiseau. Elle court et elle bat des bras en même temps. D'un côté et puis de l'autre. D'un côté et puis de l'autre. Elle a tellement d'énergie. Octave court la rejoindre. À toi de jouer. Essaye de t'envoler toi aussi en battant des bras. Peut-être que tu vas y arriver. Il faut bien que les deux bras bougent en même temps. En haut et en bas, en haut et en bas. Allez, on y va. Plus vite, plus vite. Plus vite, sinon tu ne vas jamais décoller.

c'est quand même fatigant. Et avouons-le, ça ne marche pas. Mélo abandonne. Toi aussi ? Mais attends, c'est pas fini. Octave a une autre idée. S'il fabrique

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0: pour trouver la lumière en chantant sous la pluie, la symphonie des éclairs.
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4: Bonjour, je m'appelle Margot, j'ai 7 ans et j'habite à Zurich. C'est en Suisse. Je voudrais vous raconter une blague. Où trouve-t-on des chats rigolos ?
3: Aucune idée, mais ça m'intéresse de le savoir.
4: Dans les livres, car il y a des chapitres.
0: Elle est trop bien cette blague, je vais la raconter à mes potes.
5: Bonjour, je m'appelle Capucine, j'ai 8 ans et demi et j'aimerais vous raconter une blague. Quel est l'animal qui peut prédire l'avenir ?
3: Ça m'intrigue ça, mais je donne ma langue au chat rigolo.
5: Une poule de cristal.
0: Trop bien cette blague.
6: Je m'appelle Robin, j'habite à Villejuif, près de Paris. Qu'est-ce qu'il y a des poils et qui tournent ?
3: C'est un drôle d'animal ça.
6: Une brosse à dents électrique. Merci, au revoir.
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Bienvenue à bord de la Disco Mobile, une voiture mélodique dans laquelle vous et moi, j'aimerais qu'on parte à l'aventure, à la découverte d'artistes qui sont devenus des légendes de la musique. Vous êtes prêts? Alors attention, transformation! Eh oui, aujourd'hui c'est moi qui prends le volant. Alors attachez vos ceintures, je vais vous raconter mon histoire. Aujourd'hui je suis Stevie Wonder. Je suis née à Saginaw, dans le Michigan, aux États-Unis, le samedi 13 mai 1950. Bon, je suis arrivée un peu tôt et même si on a pris soin de moi, j'ai fait ce qu'on appelle une rétinopathie. Des vaisseaux dans mes yeux ne sont pas développés comme ils auraient dû et peu après ma naissance, je suis devenue aveugle. Mais j'ai développé d'autres dons. À 3 ans ou 4 ans, je jouais déjà du piano, de la batterie, de l'harmonica et ce, à l'oreille. À 10 ans, je composais mes propres chansons et à 11, j'étais signée sur un label. On m'appelait alors Little Stevie Wonder.

J'ai 13 ans à peine et je travaille avec la Motown. C'est la meilleure maison de disques de soul du pays. La soul, c'est ma musique, celle des Afro-Américains. Une espèce de mélange de gospel, de R&B, de blues, un peu de jazz aussi. Et avec mon label, on veut que cette musique soit connue du monde entier. Et pour ça, on ne laisse rien au hasard. Notre son, nos costumes, nos cheveux, tout est extrêmement soigné. On fait même des chorégraphies pour impressionner notre public. Et ça y est, on a une marque de fabrique. Chaque morceau de chaque artiste du label se classe en haut des charts. Et moi, je sors mon premier numéro 1 quand j'ai 16 ans.

À ce moment-là, je ne suis plus Little Stevie. Je suis Stevie Wonder. Je mûris, je grandis, même si je traverse une période assez délicate quand je mue. Et oui, ma voix change et je ne sais pas trop comment m'adapter. Je dois repenser mon style, mes chansons, ma place dans le label aussi. Parce que je ne veux plus qu'on dicte tous mes choix artistiques. Je veux produire ma musique et être indépendant. Et je réussis mon pari. Ça y est, j'obtiens une liberté totale. Et là, je teste mes limites, j'expérimente, j'intègre de nouveaux instruments à ma musique, notamment des synthétiseurs. J'écris les textes de mes chansons, j'y parle de sujets sérieux, des thèmes sociaux, j'y parle de l'amour. Mes albums ne sont pas qu'une succession de morceaux, ils racontent une histoire.

Et là, ça devient complètement fou. En 4 ans, j'enchaîne 5 albums, tous aussi excellents les uns que les autres. La critique m'acclame, le public m'adore. Et le dernier de la série, Songs in the Key of Life, c'est mon chef-d'œuvre, l'aboutissement de mon art. Je m'entoure de plus de 130 musiciens exceptionnels, des stars du jazz, de la soul. J'ai aussi 2 orchestres, un ensemble de cordes, un ensemble de cuivres. Et puis, il y a ce petit moment en plus qui m'est très intime. On peut y entendre le son de la naissance de ma fille, Aïcha. Ses premiers pleurs de bébé, moi qui lui parle, et son premier bain.

0: The winner is Stevie Wonder for Intervision. And the winner is, you are the sunshine of my life, Stevie Wonder.
1: Ma vie de chanteur, de musicien, de personnage public me sert aussi à mener des combats. J'ai milité pour que chaque troisième lundi du mois de janvier devienne un jour férié en l'honneur de Martin Luther King. J'ai pris position contre l'apartheid en Afrique du Sud. J'ai lutté pour les droits civiques, contre le racisme. J'aide aussi les personnes porteuses de handicap dans leur éducation, dans la favorisation de leur accessibilité. Et pour tout ça, j'ai même été nommé messager de la paix des Nations Unies. Parce que ma musique est un outil de changement. Je combine art, spiritualité et militantisme.
2: Hey, Stevie, Stevie, can you sing real loud?
3: You ready?
2: Yeah. Wow!
1: Je suis celui qui a le pouvoir de transformer l'obscurité en lumière. Je suis la voix qui console, la voix qui fédère, la voix qui apaise. Je suis le grand prématuré qui aura toujours tout fait très tôt. Je suis le militant, je suis l'amoureux, le grand cœur, le génie. Je suis celui qui a un talent presque surnaturel. Je suis l'un des artistes les plus récompensés de l'histoire de la musique. Je suis une légende. Je suis Stevie Wonder.

0: j'ai oublié de vous dire, j'ai l'oreille absolue. Je joue de mémoire, du piano, de l'harmonica, de la batterie, de la basse, des claviers et même parfois du sitar. Oh, j'ai composé une chanson en rêvant et c'est devenu un tube. Et j'ai reçu 25 Grammy Awards, j'ai vendu plus de 100 millions de disques. Oh, j'ai eu 9 enfants avec 5 femmes. Et j'ai aussi un astéroïde à mon nom. Il s'appelle 144-296 Stevie Wonder. Ah, une fois, pendant un concert, j'ai demandé à ce que les lumières soient complètement éteintes pour que le public voit comme je vois. Oh, un jour, un technicien avait déplacé mon micro. Bah, bien évidemment, j'ai rien vu et j'ai continué à chanter dans le vide.
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4: Oh, attention, ça bouge à la caserne.
5: Bonjour, je m'appelle Antoine, j'ai 6 ans. Je voudrais savoir si les pompiers dorment avec leur combinaison pour aller plus vite quand il y a le feu.
4: J'adore ta question, mon cher Antoine. Est-ce que les pompiers dorment avec leur combinaison pour aller plus vite quand il y a le feu? Mais t'as raison, en plus, c'est certainement possible. Qu'en dites-vous, Florence Rabat, vous qui êtes lieutenant-colonel de sapeurs-pompiers à Saint-Étienne?
6: Eh bien, Antoine, oui, ce serait une bonne idée. Mais c'est vrai que c'est quand même pas très simple de dormir avec une combinaison. Par contre, il y a des petits trucs. C'est-à-dire qu'on prépare vraiment toutes nos tenues. Et parfois, pour aller plus vite, on met les chaussures toutes prêtes avec le pantalon roulé dessus. Comme ça, on saute dans les chaussures et on remonte le pantalon.
4: Ah ouais.
6: Donc voilà, il y a des petits trucs comme ça pour aller plus vite. Et puis maintenant, de plus en plus aussi, il y a des vestiaires à la caserne. Donc on se change aussi à la caserne pour prendre nos tenues.
4: Et est-ce que vous êtes entraîné justement à vous habiller très très vite?
6: Ça, c'est chacun qui voit. On peut s'entraîner, oui. Je sais qu'il y a des collègues qui font des compétitions comme ça, à se chronométrer combien de temps ils mettent pour s'habiller. C'est rigolo, mais après, c'est pas vraiment le temps qu'on va gagner qui va changer quoi que ce soit sur le délai d'arrivée.
4: Et il y a une seule combinaison par pompier ou vous en avez plusieurs suivant le nombre d'interventions que vous faites dans une semaine?
6: Alors, on en a plusieurs. On en a plusieurs, effectivement. Ces combinaisons, ces tenues, sont lavées à la caserne pour pas ramener des saletés à la maison dans nos machines à laver.
4: Est-ce qu'il faut les laver de façon spéciale? Parce que les combinaisons de pompiers, j'imagine qu'elles sont, on dit comment, ignifugées, c'est-à-dire faites pour empêcher de prendre feu?
6: Oui, non, on peut les laver dans une machine à laver classique.
4: Ouais. Et ça veut dire, qu'est-ce qu'il y a comme substance dedans alors pour empêcher le feu?
6: Alors, c'est vrai que ce sont des substances un peu, ce sont vraiment des substances synthétiques, je dirais, qui sont mélangées à du coton, pour pouvoir avoir une capacité justement plus importante de résistance au feu.
4: C'est lourd, une combinaison de pompiers?
6: Alors, c'est pas la combinaison qui est le plus lourd, il y a la combinaison. Après, il y a la veste de feu par-dessus. On a donc un surpantalon, deuxième pantalon quand on va au feu, et puis le casque, avec dessous une cagoule aussi, et puis surtout, ce qui est lourd aussi, c'est ce qu'on appelle l'ARI, appareil respiratoire isolant que l'on a sur le dos, des bouteilles d'air que l'on a sur le dos quand on va sur les incendies.
4: Ce qui veut dire que sous votre combinaison, vous avez quoi? En gros, vous n'avez pas vos vêtements, vous n'avez rien?
6: Non, on est en sous-vêtements dessous. Donc cette tenue, c'est vraiment pour les incendies. Quand on est pour le secours à personne dans les ambulances, bien sûr qu'on n'a pas tout ça, on reste juste avec la combinaison ou une tenue de pièces, une veste, un pantalon, ou même un t-shirt s'il fait très chaud.
4: Bon, moi je retiens la technique du pantalon roulé directement par-dessus les chaussures pour aller plus vite. Tiens, je testerai le matin. Salut les matelots.
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1: Quelle bestiole as-tu choisi? Un animal qui vit dans les toilettes. J'en reviens pas. Ah, mais si, c'est le lépisme qui fréquente les WC la nuit. Allez hop, prends ta lampe frontale et en route. Il fait noir, c'est le bon moment.
2: Le...

0: Le lépisme est un petit insecte très fin, d'un centimètre de long, qu'on croise parfois la nuit dans certaines pièces de la maison. Son corps est recouvert d'écailles, c'est pour ça qu'on l'appelle poisson d'argent. Allumons notre frontale.
1: Aïe ! Oh ! Maudite lumière !
0: Oh, pardon, j'oubliais. Le lépisme est un insecte lucifuge. Ça veut dire qu'il fuit la lumière. Lucifuge, ça vient du latin lucis, pour la lumière, et fugere, pour fuir.
2: Salut, lépisme ! Ouh là là, mais tu n'es pas seul, dis donc. Vous êtes nombreux.
1: Nous sommes 13. Mes 12 enfants et moi.
0: Il te ressemble comme deux gouttes d'eau, mais en plus petit.
1: 12 mini-moi, c'est ça. Hé, hey, les mouflets, allez jouer ailleurs. Mais pas trop loin, on déménage dans 2 minutes.
0: Vous déménagez?
1: Ça fait 2 ans que je vis dans les toilettes. Mais c'est devenu pénible depuis quelque temps. Les nouveaux habitants font pipi la nuit. Résultat, on est dérangé tout le temps par la lumière. Et puis, ils aèrent constamment la pièce, l'air est devenu trop sec. Bref, invivable.
0: Le poisson d'argent a besoin de chaleur et d'humidité. La sécheresse, c'est pas son truc. C'est pour ça qu'il aime vivre chez nous, puisqu'il y fait chaud et humide, même en hiver.
1: Bon, j'avoue que la cohabitation avec les araignées qui traînent dans le conduit d'aération n'est pas non plus pourriante dans ce besoin de changer d'air. Les mouflets, on y va! En route!
0: Bien campés sur leurs courtes pattes, les lépismes filent d'une démarche ondulée. La bestiole possède 2 longues antennes pour tout sentir. Les odeurs, la température, l'humidité et tâter ce qui l'entoure. Il a aussi 3 longs fils à l'arrière du corps, 2 cercles et 1 épiprocte qui lui servent de capteur.
1: On va passer derrière la plante, c'est plus sûr. Celle-ci en bas du mur me semble parfaite. Au moins là, on viendra pas nous chercher. Tout le monde suit ? Attention, on va passer à découvert.
0: Le lépisme voit dans le noir, un peu comme le chat. C'est grâce à ses 2 yeux, composés chacun d'une 10aine de petits yeux. C'est fortiche, mais c'est pas non plus la vision de Superman. Ça lui sert surtout à détecter le niveau de luminosité.
2: Les voilà dans le couloir, près de la chambre.
1: Chut ! Ne réveillons pas les habitants si on ne veut pas terminer aplati sous la semelle d'un chausson. Ça sent bon la farine et l'amidon pas loin. On dirait qu'on approche de la cuisine. Attention, ici c'est le territoire des cafards. Ils sont pas dangereux, mais on ne sait jamais. Mieux vaut se méfier avec ces souillons. Et puis, ils prennent toujours les meilleures places, les recoins sales et humides. Un humain ! Sauf qui peut ! Tous aux abris !
2: Mince ! Le locataire s'est réveillé. Il entre dans la cuisine. Les lépismes fusent au ras du sol, dans tous les sens et à toute allure. De vrais bolides.
1: C'est quoi ces humains qui boivent la nuit ? De pire en pire. C'est spacieux ici, il y a de la place. Toutes les commodités, des miettes à foison. Mais non, ça ne va pas. Il y a trop d'allées et venues. Les mouflets, rassemblement! Tout le monde est là? 1, 2, 3, 4, 5, 6, 7, 8, 9, 10. Il en manque 2. Voilà, le 11e. Allez, hop, viens. Et le 12e, où est-ce qu'il s'est fourré?
0: Il ne peut pas lui arriver grand-chose, t'inquiète pas.
1: Détrompe-toi, l'humain. C'est la jungle, ici. Les miettes et la nourriture qui traînent attirent les mites et les acariens. Les prédateurs rapiquent pour les bouffer. Et nous aussi, par la même occasion. J'espère que le petit ne s'est pas fait écraser par l'humain. Bon, on ne peut pas l'attendre ici, c'est trop dangereux. Il nous rejoindra. Allez, on bouge et...

0: Malheur ! Une scutigère !
1: Notre bestiole n'a pas le monopole de la vie nocturne. Les scutigères aussi sortent la nuit pour se nourrir. Et elles sont très friandes de l'épisme. Avec leurs 30 pattes zébrées et leur long abdomen cuirassé, elles sont redoutables.
0: Les mouflets, on fait le mort. Relâchons tout notre corps du bout des griffes jusqu'à l'extrémité des antennes. Ne bougeons plus. Tordons un peu notre abdomen pour faire plus vrai. Là, oh, position du mort activée. Silence complet.
1: On dirait qu'elle a senti quelque chose ou quelqu'un.
0: Ah oh, la scrutigère s'arrête. Oh mince, elle vient par ici. Y a plus de doute, on est repéré. On fait plus les morts, dispersion. Planquons-nous dans les fissures, derrière le papier peint.
1: Ouf, les lépismes ont réussi à s'échapper. La scutigère repart sans rien dans les mandibules. Elle a raté son attaque. Hé, hey, vous êtes où, la famille lépisme?
0: Là, dans la fissure du mur. J'ai le ventre plat, je passe partout. C'est cool d'être minus parfois. Tout le monde est là? 1, 2, 3, 4, 5, 6, 7, 8. Oh, il en manque 3 cette fois. C'est quoi ce petit bout de tapisserie qui bouge? Hé, hey, ramenez vos cercles, les mouflets, ou ça va chauffer. Vous boulotterez la colle une autre nuit. 9, 10, 11. Ah ben, on est complet. Enfin, manque toujours numéro 12. Ah, je le sens bien, cet environnement. Il fait chaud, l'humidité augmente. Il doit y avoir plein de planques ici. On entre.
1: Mais c'est la salle de bain. T'as pas peur que les habitants viennent prendre des douches la nuit?
0: Bon, on verra ça plus tard. Mais ici, je me sens au top. L'air est bon, il y a du volume et du caractère. Ouais, là, c'est le coup de cœur. Puis, il y a plein d'ombre derrière ce gros truc blanc et lisse. C'est parfait. Les mouflets, on s'installe ici.
1: Du bruit. Revoilà quelqu'un.
0: Pas de panique. Ce sont les canalisations. Ici, on est bien. Il y a plein de bouffe. Des poussières de coton, des peaux mortes, des pellicules, des poils, des ongles.
1: T'es sérieux? Tu manges ça?
0: Au lieu de faire ton dégoûté, dis-moi plutôt merci. Qui c'est qui nettoie tous tes petits déchets? C'est nous. Tu crois que ça disparaît tout seul? Comme par enchantement?
1: On passe aspirateur.
0: Tu plaisantes. Ta machine qui fait beaucoup de bruit et qui n'attrape pas toutes les micro-particules? Nous, les lépismes, on est 10 000 fois plus petits et 10 000 fois plus efficaces. En plus, on utilise zéro électricité. Allez, fais pas ton écurie, je mange autre chose aussi. De la poussière, du papier, des mûres acariens et des moisissures. Ton aspirateur, il aspire des moisissures peut-être?
1: Vu comme ça, je crois que je vais adopter un lépisme dans ma salle de bain.
0: Inutile, il y en a déjà. Sauf que tu le sais pas. On est discrets, nous, les lépismes. Hé, hey, mais qui voilà? Numéro 12. Allez, file avec les autres. Il reste peu de temps avant le lever du jour. À plus, l'humain.
1: À plus, poisson d'argent. Et merci. Pendant cette aventure, nous avons entendu le mot lucifuge. Est-ce un endroit tranquille? Un être qui fuit la lumière? Un vampire des Carpates? Bravo! Oui, c'est bien sûr un être qui fuit la lumière. C'était un déménagement mouvementé, mais c'était bestiolement génial.
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1: Bonjour, vous êtes sur la boîte à blagues.
2: Laissez votre message après le...
3: Comme toujours, vos blagues sont au poil et en plus, elles ont du chien. On les écoute tout de suite.
4: Bonjour, je m'appelle Apolline, j'ai 11 ans, j'habite à Nantes et j'aimerais vous raconter une blague. Monsieur et Madame Tartine ont une fille. Comment s'appelle-t-elle ?
3: Monsieur et Madame Tartine ont une fille. Alors là, je ne sais pas du tout.
4: Kimberley. Au revoir, salut l'info.
2: Génial cette blague, je vais la raconter à mes potes.
5: Bonjour, je m'appelle Gabrielle. J'ai 7 ans et demi et j'habite à Paris. Monsieur et madame a fait des bêtises, mais là c'est le pompon comptant en Suisse. Comment s'appelle-t-il ?
6: Je sais pas.
5: Ilan. Il en a fait des bêtises, mais là c'est le pompon. Au revoir, salut l'info et merci.
7: Je la connaissais pas celle-là et je valide.
8: Je m'appelle Basile, j'ai 8 ans, j'habite à Nantes. J'ai une blague à vous faire. Comment s'appelle un hamster dans l'espace ? Un astéroïde.
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1: Chers amis, bonjour. Guessellard dans la Sarthe se situe entre deux villes, Le Mans et, disons, quelle est l'autre ? Eh bien, c'est La Flèche. Voilà, on peut situer ainsi la commune dans laquelle nous sommes. Entre Le Mans et La Flèche, c'est une petite localité, une petite ville ou un gros village. C'est selon les points de vue. Guessellard, un peu plus de 3000 habitants. Sous la Révolution, on a rassemblé des paroisses en commune. Ainsi, Fillet et Guessellard ont été rattachés l'une à l'autre. Ces deux villages étaient séparés d'ailleurs par la rivière la Sarthe. Et puis, après de nombreuses démarches et de nombreuses pétitions, le 31 juillet 1880, une loi a élevé Guessellard en commune distincte et autonome. Au 19e siècle, Guessellard a connu des bouleversements économiques et une baisse démographique, due plus particulièrement à l'avènement du chemin de fer. Cette nouveauté, en effet, a diminué l'activité d'un pays qui, en dehors de ses poteries, vivait surtout de ses hôtelleries et de ses relais pour les diligences et leurs passagers sur cette grande route historique, eh oui, qui reliait Paris à Nantes. Et puis, la courbe démographique a repris une forme ascendante dans les années 1960 pour arriver à présent à une population de plus de 3000, même 3200 habitants pratiquement. Dans cette commune portée par la proximité du Mans, on est à quelques kilomètres au sud du Mans. Le spécial jeune du mercredi dans la Sarthe avec aujourd'hui Oscar Gauthier et Éloine Husson. Bonjour Oscar.
2: Bonjour Nicolas.
1: Tu es collégien, c'est ça ?
2: Oui.
1: En classe de 6e ?
2: Oui.
1: Matière préférée ?
2: L'histoire et les maths.
1: Histoire et mathématiques. Et à la maison, les activités, qu'est-ce que tu aimes bien faire pour te défouler par exemple ?
2: Du judo.
1: Tu fais du judo à la maison ?
2: Non.
1: Ah oui, d'accord.
2: Des Lego.
1: Alors, tu fais du judo dans un club sportif, je suppose. Tu es ceinture quoi ?
2: Ceinture orange-verte.
1: Orange-verte et bientôt verte, peut-être ?
2: Oui, un passage de grade.
1: Passage de grade prochainement, au mois de juin. Et donc, les Lego à la maison. Les Lego, c'est un univers absolument passionnant parce qu'il y a beaucoup de choses impossibles maintenant. Qu'est-ce que tu fais, toi ? Qu'est-ce qui t'inspire ?
2: Je construis un peu tout ce qui me passe par la tête.
1: Par exemple ?
2: Moi je suis un peu fan d'histoire, donc je fais des reconstitutions avec des Lego militaires.
1: Ah oui, c'est ça. Oui. Et après, tu détruis ce que tu as construit ou tu gardes un peu ?
2: Non, je l'ai détruit au bout d'une semaine, max.
1: Ah, au bout d'une semaine seulement ? Ah, c'est un peu dommage. Tu prends des photos ?
2: Oui.
1: Oui, c'est ça, en souvenir. Et après, tu recommences autre chose ?
2: Oui, c'est ça.
1: Est-ce que tu as une idée du nombre de pièces de Lego que tu as chez toi ?
2: À peu près 5000, 6000.
1: 5000, 6000, c'est pas mal, hein, oui, c'est bien. Et puis il y a des thèmes, il y a des choix. On t'offre, je suppose, ce jeu-là pour les fêtes, quoi, hein, dès que l'occasion se présente pour que tu puisses continuer à faire tes créations. Est-ce que tu lis un peu, Oscar ?
2: Oui, surtout des mangas.
1: Quel manga, quelle série, par exemple, en ce moment ?
2: Tokyo Revengers.
1: Qu'est-ce que ça raconte, Tokyo Revengers, en quelques mots ?
2: Bah, un gang à Tokyo.
1: C'est ça. Il y a de la violence ou...
2: Oui.
1: Ouais. C'est comme ça. Oscar, tu joues avec Éloine Husson. Bonjour Éloine.
3: Bonjour Nicolas.
1: Et toi, tu es lycéen à Nantes. Quelle classe cette année ?
3: En première.
1: En première. Et les loisirs principaux pour le plaisir ?
3: L'escalade.
1: Oui, en salle ou dans la nature ?
3: Surtout en salle. Ça arrive dans la nature.
1: Oui, oui. Qu'est-ce que ça t'apporte, l'escalade ?
3: C'est une bonne question.
1: Oui, je sais.
3: C'est un sport complet. Je suis assez fan des sports individuels par rapport aux sports en équipe.
1: Et tu y vas régulièrement ?
3: 3 fois par semaine.
1: Quand même. Le soir, donc après les cours.
3: Voilà.
1: Ouais. Oscar, Gauthier, Éloine, Husson, un collégien, un lycéen réunis. Ils ont tiré au sort les questions. Première question bleue, envoyée sur carte postale par Claire Joly, qui habite Lez-Clinchamp dans le Calvados.

0: Quel nom est donné à un médecin spécialiste du cœur ?
1: Un cardiologue.
0: Un cardiologue, bonne réponse. Le cardiologue spécialiste du cœur. Autre question bleue spéciale jeune, celle-ci est une question internet. Franceinter.fr, les pages du jeu des 1000 euros, un moteur de recherche, question jeu des 1000 euros, vous nous trouverez facilement. Question de Pascal Gavet à Ounance dans le Jura. Dans quelle région se trouve le Mont-Saint-Michel? Ah là là.
1: Là, c'est disputé, mais c'est entre la Bretagne et la Normandie.
0: Et en fait, oui, c'est vrai que c'est un peu c'est un sujet entre
2: c'est
0: les
2: la,
0: deux.
2: C'est la Normandie, mais en fait, c'est la Bretagne dans nos cœurs.
0: Quand même. Oh, ah ben voilà, bonne réponse, vous êtes parfait, vous êtes très diplomate. Donc, on considère que le Mont-Saint-Michel est en Normandie. Question bleue de Tony Kranga à Marseille, dans le 12e arrondissement. Quelle est cette spécialité gastronomique? Je ne sais pas si vous avez un bon coup de fourchette ou un bon coup de cuillère, vous aimez bien. Qu'est-ce que vous aimez bien manger?
1: Oui. La charcuterie.
0: La charcuterie, d'accord. Bah, par exemple, c'est très bien, avec modération quand même, hein, Oscar. Et toi, Éloane, qu'est-ce que tu aimes bien?
2: Tout.
0: Tout. Est-ce que tu aimes le poisson, par exemple?
2: Oui.
0: Voilà. Alors, la question de Tony qui vous est adressée, quel est le nom de cette célèbre spécialité marseillaise à base de poisson?
1: La bouillabaisse.
0: Ah oui, tu manges de la charcuterie, mais tu connais aussi la bouillabaisse. Est-ce que... Poisson, croûte de pain, crouton de pain, et rouille pour la sauce, etc., la bouillabaisse. Question blanche de Roger Lecky à Épinal. Quel est le nom de la chouette de Harry Potter? Est-ce que vous avez lu Harry
1: Edwige.
0: Potter? Edwige, exactement, Oscar.
1: Merci.
0: Tu les as lus? Tu les as lus? Oui.
1: Oui, je les ai lus et vus.
0: Lus et vus, donc lus livre et vu au cinéma. La chouette, c'est Edwige. Autre question blanche spéciale jeune de la part de Stéphanie Pouget à Colomiers, Haute-Garonne. Au rugby, quel nom est donné à la phase de jeu statique qui permet la remise en jeu du ballon à la suite d'une faute?
1: Une mêlée.
0: C'est bien ça. C'est la mêlée, le nom de cette phase du rugby. Les avants de chaque équipe se mettent face à face en sarc-boutant pour tenter de récupérer le ballon lancé au sol. C'est ce qu'on appelle la mêlée. La question rouge. Question rouge, c'est un petit carton qui nous a été envoyé à la maison de la radio par Ilios qui, je crois, a rédigé cette question en classe puisqu'il nous dit qu'il est en CE2 et qu'il est à l'école de Savournon dans les Hautes-Alpes. Et Ilios vous demande qui a inventé, ou plutôt, si je puis me permettre, perfectionner la lunette astronomique.

0: c'est Galilée. Galilée.
1: Réponse juste et collective, Galileo, Galilée l'Italien, il a perfectionné la lunette astronomique.
2: Bravo, parce que le rugby...
1: Ouais, félicitations pour ce beau parcours, ces réponses sans faute à toutes les questions de la part d'Oscar et d'Eloane qui se complètent parfaitement et qui peuvent directement, s'ils le souhaitent, tentez-le.
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1: C'est une question qui nous vient de Grande-Bretagne. On nous écoute, franceinter.fr. Odile Horsfall nous l'a envoyé via les pages du jeu en ligne. Et Odile habite Gillingham, en Grande-Bretagne donc. Et elle vous demande, c'est une question banco, de citer deux mots français se terminant par NG. Attention, vous avez une minute et parfois pour ce type de question, ce n'est pas trop. Deux mots français se terminant par NG.

0: C'est une question qui vous inspire, a priori, Oscar et Éloane ?
1: Oui, oui.
0: Oui, ça va. Oscar, oui ?
2: Ouais, plutôt lui.
0: C'est plutôt lui. Lui, c'est Éloane, c'est ça ?
2: Oui.
0: Et donc, vous voulez déjà répondre ou on prend un peu de temps ?
1: Allons-y, non ?
0: Alors, je rappelle la question parce que nos auditrices et auditeurs jouent avec nous. Il faut citer deux mots français, de la langue française, qui se terminent par les lettres NG.
1: Alors, Éloane, c'est toi qui réponds. Nicolas, un coin, le fruit, et un parpaing.
0: Exactement, bonne réponse. Coin, parpaing, point.
1: Le ping-pong.
0: Ping-pong aussi, exactement. Étang aussi se termine par NG, il y en avait quelques autres. Bravo pour cette bonne réponse au banco. Voulez-vous vous arrêter, repartir avec 500 euros ou tenter de tout remettre en jeu avec le
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0: Question à 1000 euros. Une question de Stanichen de Saint-Romain-de-Popet, département du Rhône. Quel est ce département français qui porte le numéro 90 ? Créé en 1922. Là, il y a d'autres éléments, hein, je te rassure, Oscar. Non, tu savais ? Éloane le sait ?
2: Non, moi je sais pas. Oui, c'est
0: bon. Ah, Éloane le sait déjà ? Ah d'accord, bah, je vais quand même poser ma question jusqu'au bout.
1: Je vous en prie.
0: Ah non, mais je vous en prie aussi. Mais alors, donc, quel est ce département français qui porte le numéro 90 ? Tu connais tous les départements, Éloane ?
1: Non, mais j'en ai étudié quelques-uns avant de venir.
0: Avant de venir, tu t'es dit, il y aura peut-être une question sur les départements, donc je vais les apprendre.
1: J'ai fait ça avec d'autres trucs. Le cri des animaux, les trucs qui tombent souvent, je les ai revus un peu.
0: C'est incroyable. Je suis désolé, mais il n'y a pas eu de questions sur les cris des animaux. C'est entraîné. Alors, on se concentre néanmoins sur cette question. Super banco, quel est ce département français qui porte le numéro 90, qui a été créé en 1922 et où se déroule chaque début d'été, on approche, le festival des Eurockéennes. Quel est le département en question ? Est-ce que, Oscar, ça te dit quelque chose ?
2: Non.
0: Non. Est-ce que, Éloane, ça te dit quelque chose ?
1: Oui.
0: Oui. On garde un petit peu de suspense.
1: Gardons le suspense.
0: Gardons le suspense pour que celles et ceux qui nous écoutent jouent également. Département créé en 1922, il a fêté ses 100 ans l'année dernière, s'y déroule chaque début d'été le festival Les Eurockéennes.
1: Bien le 90.
0: Département 90, c'est ça, numéro 90.
1: Il s'agit du territoire de Belfort.
0: C'est le territoire de Belfort, il le savait depuis le début. Il a attendu un peu. Éloane Husson et Oscar Gauthier ont répondu au Super Banco. Ils se partagent les 1000 euros. Autre cadeau, le Petit Larousse illustré 2023 et un livre également paru chez Larousse, Les enfants de la résistance, livre historique, le journal de 1940 à 1943. C'est une publication éducative, ce sont évidemment des livres culturels, culturels comme l'est cette émission, avec le plaisir du jeu. Rendez-vous pour lequel je vous dis à demain, si vous le voulez bien.

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3: Et coucou les petites curieuses et les petits curieux, allez, on s'envole.
4: Bonjour, je m'appelle Léo, j'ai 8 ans et je voudrais savoir si les oiseaux jouent. Merci.
3: Oh là là, Léo, dis donc, tu voudrais savoir si les oiseaux jouent. Eh bien, je suis avec Agatha Liévin-Bazin. Vous aimez beaucoup les oiseaux, Agatha Liévin-Bazin.
5: Tout à fait, oui.
3: Vous avez un site internet qui s'appelle Le Nid de Pie. C'est aussi votre pseudo sur les réseaux sociaux. Vous êtes docteur en éthologie, vous êtes vulgarisatrice scientifique. L'éthologie, les enfants, c'est la science du comportement chez les animaux non humains. Alors, est-ce que les oiseaux, ils s'amusent un petit peu?
5: Eh bien, oui. En fait, le jour, on a mis du temps à s'y intéresser, parce que pendant longtemps, on pensait que seulement certains animaux jouaient. Et il s'avère que les oiseaux, eh ben, y en a plein qui jouent. Jusqu'à présent, on l'a beaucoup observé chez des oiseaux de la famille des corbeaux, chez les oiseaux de la famille des perroquets, et puis chez certains oiseaux comme les cratéropes, qui sont moins connus, qui vivent en Europe. Et il y a plein de types de jeux différents. Ils peuvent jouer tout seuls ou à plusieurs. Il y en a qui adorent faire de la voltige. Les corbeaux, ils adorent se laisser tomber en spirale.
3: Ah oui ?
5: Ouais, ils font des acrobaties comme ça dans les airs.
3: Et ça, c'est vraiment pour jouer ?
5: C'est vraiment pour jouer. Alors, c'est compliqué des fois de définir le jeu parce que les comportements de jeu ressemblent beaucoup à des comportements entre guillemets sérieux. Et en fait, le jeu, comment est-ce qu'on le voit ? Eh bien souvent, c'est répété. Mais c'est-à-dire que c'est répété, mais pas toujours exactement de la même façon. Il peut y avoir des petites variantes. Ce sont des animaux qui sont plutôt détendus, qui ne sont pas stressés, qui vont jouer, qui font ça volontairement. Et il n'y a pas d'autre récompense que le plaisir de jouer. Par exemple, un animal qui chasse, à la fin, il obtient, s'il a de la chance, de la nourriture. Un animal qui va faire une course-poursuite, bah à la fin, il récupère rien de plus que le plaisir d'avoir couru, d'avoir joué avec un autre camarade. Donc c'est en regardant voilà, la répétition et comment ces comportements ont lieu qu'on a pu le voir.
3: Et est-ce que ça arrive aussi chez les petits oiseaux, les petits passereaux qu'on connaît ?
5: Eh bah, bien, pas à ma connaissance, mais peut-être aussi qu'on ne s'est pas encore trop posé la question. Alors il faut voir aussi, selon si les animaux vivent seuls, à plusieurs, c'est vrai que des fois, il y a des conditions qui font que le jeu a plus de chances d'apparaître. Mais à ma connaissance, chez ces petits passereaux, pour l'instant, on n'en a pas vu. Mais peut-être.
3: J'allais justement vous demander, quand ils jouent, est-ce qu'ils jouent entre guillemets avec ceux qu'ils connaissent déjà ou est-ce qu'ils peuvent jouer avec carrément même une autre espèce d'oiseau ou pas du tout ?
5: Alors dans les études que l'on a jusqu'à présent, ils jouent quand même surtout avec des membres de leur groupe, de leur famille. Par exemple, les Kea, qui sont des perroquets originaires de Nouvelle-Zélande. Alors les Néo-Zélandais, ils n'aiment pas trop parce qu'ils jouent aussi des fois à nos dépens. Par exemple, ils adorent arracher les joints des pare-brises des voitures.
3: Ah ouais.
5: Donc c'est pas toujours très pratique pour les gens sur place. Mais par exemple, on a compris que quand un Kea avait envie de jouer, il poussait un cri et ses copains Kea qui sont autour viennent jouer avec lui. Donc il y a un côté un peu aussi contagieux du jeu. Mais souvent, oui, c'est quand même avec des oiseaux qu'ils connaissent, avec qui ils ont un lien un peu particulier.
3: Et pas donc avec des espèces différentes ?
5: Bah ça, des fois ça peut être du jeu, mais aux dépens des autres. Les corvidés, par exemple, ils adorent embêter, par exemple, certains rapaces. Il y a des images où on voit des aigles américains, des pygargues qui sont en train de pêcher des poissons. Ils attendent à côté d'un trou dans la glace, et puis les corbeaux, ils viennent lui tirer la queue, quoi.
3: Mais vraiment pour jouer ?
5: Alors, je pense que les corbeaux, ça les amuse d'aller embêter le prédateur, mais le prédateur, lui, il aime pas trop ça, quoi. Donc c'est plutôt un peu à ses dépens.
3: Et alors, le jeu le plus à la mode chez les oiseaux, on sait ce que c'est ou pas ?
5: Alors, il y a beaucoup de bagarres, quand même, de courses-poursuites, de voltiges, mais il y en a qui sont un peu innovants. Hein. Par exemple, il y a les cassicans flûteurs, ce qu'on appelle les pies australiennes, elles aiment bien jouer à cochon pendu. Elles se suspendent au linge qui est en train de sécher par les pattes, et puis elles se suspendent la tête en bas, et puis voilà.
3: Cochon pendu au milieu des t-shirts et des chaussettes, ça doit être beau à voir. 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
1: Cela ne t'aura pas échappé. Les relations entre parents et enfants sont parfois compliquées. Les rois et les reines, évidemment, n'échappent pas à la règle. En fait, je dirais que c'est même carrément pire. Crois-moi, partout où il y a du pouvoir, il y a jalousie, affrontement, et non pas ronflement, conflit, règlement de compte, trahison, querelle, et non pas quenelle. Quel dommage! C'est pourtant délicieux! Nous sommes le 14 mai 1610. Le roi Henri IV vient de mourir. Marie de Médicis, sa femme, se retrouve toute seule. Seule? Oh non, pas tout à fait. D'un coin de l'œil, elle regarde son fils aîné. Lorsqu'il sera en âge, Louis gouvernera la France. Génial! Formidable! Tout cela semble sacrément bien organisé, mais... Que deviendra-t-elle alors? Quelle sera sa place?

0: parce que sa famille est très riche, à la cour, pour se moquer, on l'appelle la grosse banquière. Quant à son roi de mari, le bougre n'était même pas là le jour de leurs épousailles. C'était il y a 10 ans, et la reine l'a encore en travers de la gorge.
1: Mais qu'est-ce que c'est que ça? Un roi qui envoie quelqu'un pour le représenter se marier à sa place?
0: Oui, ses débuts comme reine de France n'ont pas été faciles. Mais maintenant qu'elle est là, et bien là, que faire ?

0: Rapidement, Marie de Médicis se lance dans une petite opération de calcul mental.
1: Alors, Louis a 8 ans et demi. L'âge légal pour exercer le pouvoir royal, c'est 13 ans. Alors 13 ans moins 8 et demi, ça nous fait quoi? Ça nous fait 4 et demi. Mais voilà, pendant presque 5 ans, la couronne de France aura encore besoin de moi pour veiller sur elle.
0: Ces périodes un peu particulières durant lesquelles les reines gouvernent à la place de leur fils, on appelle ça des régences. Marie de Médicis sait qu'elle tient là sa chance. Sa chance pour quoi? Mais pour s'imposer, pardi! Sa décision est prise. La reine va se métamorphoser en femme de pouvoir. Elle devient gouvernante du royaume de France. La tâche n'est pas aisée. En période de régence, on croit la couronne faible. C'est la foire au complot. Tous les coups sont permis. Ah oui? Vraiment? Eh bien, c'est ce qu'on va voir. Trois fois par semaine, Marie de Médicis assiste à la réunion des ministres. Elle apprend à diriger et elle s'en sort plutôt bien. Pendant son règne, Henri IV avait pris soin de lui donner quelques bons tuyaux. Crois-moi, elle ne les a pas oubliés. Très vite, la reine dévoile sa personnalité. Elle est extrêmement déterminée, mais colérique. De temps en temps, oui, elle explose. C'est un tantinet problématique car, durant ces années, la tâche la plus importante reste de maintenir la paix. Les guerres de religion viennent tout juste de se terminer. L'entente entre protestants et catholiques est fragile. Il suffirait d'un tout petit rien pour remettre le feu aux poudres. Heureusement, Marie de Médicis est une femme d'expérience. Elle sait comment marche le monde. Pour calmer les ardeurs des deux côtés, elle inonde les chefs d'or et de diamants. Au nom de la paix, la reine dépense sans compter. Le 27 septembre 1614, le roi fête son 13e anniversaire. Ça y est, il a atteint la majorité royale. Le voici en âge de régner. Marie, théoriquement, devrait lui remettre les clés du royaume. Oui, mais voilà, le pouvoir a beau être parfois amer, il n'en reste pas moins délicieux. Y renoncer? Oh, que ce soit clair, la reine n'en a pas la moindre intention. Louis XIII dirige officiellement la France. Soit, c'était prévu. Rien n'empêche Marie de Médicis de tirer les ficelles. Ni une ni deux, elle se fait nommer Premier ministre. C'est un bon début, mais ah, ce n'est pas suffisant. Pour rester au pouvoir, il faut aussi bien s'entourer. La reine peut compter sur deux vieux amis, très fidèles et italiens comme elle, le marquis Concino Concini et Leonora Galigai, son épouse. Pour assurer ses arrières, elle en fait de très grands personnages de la cour.
1: Génial!
0: Soupire la reine.
1: Tout se déroule absolument à merveille.
0: Le problème, c'est que Concino et Leonora sont du genre magouilleurs. Alors, trouver un autre gentilhomme pour défendre ses intérêts ne serait pas de trop. Ça tombe bien. Elle a justement quelqu'un sous la main. Il s'appelle Richard.

0: Richelieu, il est évêque, il est jeune, fringant, extrêmement intelligent. La reine l'adore, c'est son petit chouchou. Grâce à elle, il devient ministre.
1: Et un pion de placé et deux, un,
0: jubile-t-elle. Pour le roi, la situation n'est pas facile. Concini et Richelieu, il ne peut pas les piffrer. Et puis, petit Louis voudrait devenir grand.
2: Eh, hey, basta, ça va, hein, j'ai 16 ans, je suis plus le fifi, ça ma mounette, hein.
0: Oui, le roi Louis XIII est sacrément agacé. Un soir, en retirant ses bottes toutes crottées à cause de la chasse, Louis XIII réfléchit.
2: Ma mère, c'est vraiment une finaude, hein, c'est plus à prouver. Alors comment la mettre de côté? La zigouiller? Bah non, quand même pas, hein, je vais pas zigouiller ma mère. En revanche, peut-être zigouiller quelqu'un d'autre, quelqu'un de son entourage, quelqu'un de très proche d'elle. Ah, voilà, l'affreux Concini. Je vais me le faire, lui.
0: La scène se passe devant l'entrée du Louvre. Concini est pressé. Il ne voit pas les drôles de bonhommes en train de l'encercler. 5 coups sont tirés. Il tombe comme un concombre, raide-mort, sur le pavé. Aussitôt, une fenêtre s'ouvre à l'étage des appartements royaux. Louis XIII, de loin, savoure sa victoire.
2: Youpi! Enfin, je suis le roi!
0: S'exclame-t-il avec les yeux qui brillent. Ce jour-là, il prend le pouvoir. Il a montré à sa mère qu'il était capable de tout.
2: Maintenant,
0: soupire-t-il.
2: Bah, il faut l'éloigner, à qu'elle parte loin. Je dirais même plus, le plus loin possible.
0: Marie grince des dents, mais elle n'a pas le choix. Elle s'installe dans un château au bord de la Loire. Le château de Blois. La reine s'ennuie. Mais elle n'est pas du genre à se laisser abattre. Elle organise de grandes fêtes et elle se fait servir... Oh, de délicieux pâtés! Parfois, ça la rend un peu nostalgique.
3: Vous savez qui raffolait des pâtés?
0: Écrit-elle à son fils.
3: Votre père, mon mari, le très regretté roi Henri IV. Si j'ai voulu garder le pouvoir, c'est uniquement pour prolonger le grand projet qu'il avait pour le royaume de France, pas du tout pour vous embêter, je vous jure. Louis, mon fils chéri, s'il vous plaît, laissez-moi rentrer à Paris, je vous en supplie.
0: La réponse du roi est... Non. Marie de Médicis est furaxe. Puisque son fils veut la maintenir prisonnière à Blois, elle décide de s'évader. Il se trouve que la porte du château n'est pas très bien gardée. C'est tentant, mais oh, trop facile. La reine aime les défis et puis surtout le spectacle. Elle choisit donc de passer... Accrochée à son échelle de corde. Oh, c'est vrai qu'elle a l'air d'un petit saucisson qui pendouille. Qu'importe, la reine réussit à s'échapper. Dans la nuit du 21 au 22 février 1619, un carrosse l'emporte à toute allure.
4: Je suis libre!
0: Lance-t-elle à tous les sangliers qu'elle croise sur la route. Marie de Médicis ne perd jamais le nord. Sans attendre, elle monte une armée pour défier le roi. Les deux camps s'affrontent lors d'une bataille qui s'annonce sanglante. Les soldats de la reine sont plus nombreux.
5: Perfetto,
0: pense-t-elle.
5: Je veux en faire du gnocchi du petit Louis.
0: Hélas, c'est trop pour la frousse. En quelques heures, à peine, ils prennent tous la fuite. La reine n'a plus le choix. Elle doit se rabibocher avec son fils. Louis XIII accepte de la rencontrer. Les retrouvailles sont... glaciales. Mais au bout de quelques jours, va savoir comment, la mère et le fils tombent dans les bras l'un de l'autre.
2: Oh, ma mamounette chérie!
0: S'exclame le roi.
2: Ah bah vous m'avez manqué, tiens.
0: Dans deux carrosses qui se suivent, fatigués mais... Ouh, heureux, les deux osios rentrent à Paris. Pour calmer le jeu et rassurer son fils, Marie ne retourne pas au Louvre. Elle s'installe dans un palais somptueux qu'elle a commencé à faire construire il y a quelques années, pas très loin, de l'autre côté de la Seine. Le palais du Luxembourg. C'est son grand retour. Elle est archi ravie. La mère et le fils se partagent la couronne. Des reines comme elle, c'est sûr, ça ne court pas les rues. Pour que l'histoire n'oublie jamais son nom, Marie de Médicis demande à Pierre-Paul Rubens, un grand artiste à la renommée internationale, de peindre toutes ses aventures en 24 tableaux. La commande est très claire.
3: Allez-y, mon vieux, mettez le paquet. Montrez-moi entouré de grands dieux grecs. Faites ce que vous voulez, débrouillez-vous. Mais en un clin d'œil, je veux qu'on comprenne ma grandeur, ma gloire et ma puissance.
0: L'ambition dévorante de la reine, tu le vois, n'a pas disparu. Tu te souviens de Richelieu, son petit chouchou? Grâce à lui, elle pense arriver à grignoter un peu plus de pouvoir. Comment? Eh bien, elle compte en faire sa petite chose et l'utiliser comme un pantin pour faire passer ses idées et augmenter son influence. Ni une, ni deux, elle se débrouille pour le faire nommer cardinal, puis premier ministre de son fils. Le problème avec les petits chouchous, c'est qu'ils ne sont pas toujours fidèles. Richelieu à la truffe aiguisée, il sent le vent tourner. Tranquillement mais sûrement, il se rapproche du roi. Le cardinal s'oppose de plus en plus à la reine. Horreur, malheur! Le petit pantin s'est transformé en rival. Lorsque la reine le comprend, c'est trop tard. Dans le duel qui les oppose désormais, elle perd. En 1630, le roi choisit Richelieu. Marie de Médicis quitte alors la France.
3: Plutôt l'exil que ce traître.
0: Pendant 11 ans, la reine fuit à travers l'Europe. Dès qu'elle le peut, elle tente, par mille et un complots, de renverser Richelieu. Elle meurt le 3 juillet 1642, sans avoir réussi. Marie de Médicis a été une grande reine. Pourtant, on a essayé de noircir son image. On a dit qu'elle avait ruiné le royaume. De mon côté, non. Ce n'est pas ce que je retiens. Je dirais plutôt qu'elle s'est battue comme une lionne pour exister à une époque où les femmes ne tenaient jamais le pouvoir entre leurs mains. Entre nous, oh oui, je trouve ça sacrément fortiche.

Les Odyssées du Louvre est un podcast original de France Inter et du Musée du Louvre. Marie de Médicis n'a pas seulement été une battante, elle a aussi été une grande protectrice des arts. Au cours de ses années au pouvoir, elle a fait venir de nombreux artistes étrangers à la cour de France, dont le flamand Pierre-Paul Rubens, qui a peint entre 1622 et 1624 la fameuse série de 24 toiles retraçant les grandes étapes de la vie de la reine. L'ensemble est véritablement grandiose, et j'ajoute exceptionnel. Ce sont en effet les seules œuvres réalisées par Rubens en France. N'hésite pas à aller voir toutes ces merveilles. Elles sont exposées au Musée du Louvre dans une salle spéciale qu'on appelle la Galerie Médicis. Elle se trouve au deuxième étage de l'aile Richelieu. Légèrement ironique, tu ne trouves pas ?

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4: Bonjour, je m'appelle Ambre et j'ai 6 ans et demi et j'habite à Aix-les-Bains. Monsieur et Madame Vier ont un fils. Comment s'appelle-t-il ?
0: Langochat.
4: Il s'appelle Jean. Janvier. C'est le mari de la février.
0: Eh bien, on en apprend des choses. Merci Ambre. Allez, suivante.
5: Bonjour, salut l'info. Je m'appelle Eden, j'ai 10 ans et j'habite à Paris. Savez-vous quelle est la ville italienne la plus vieille ?
0: Pompéi ?
5: C'est Milan. Au revoir, salut l'info, j'adore votre podcast, vous êtes le meilleur.
0: Et on vole vers la prochaine blague.
6: Bonjour, je m'appelle Juliette, j'ai 8 ans et j'habite à Montreuil. J'ai une blague pour vous. Il y a deux hommes dans un bateau et un chien. Le chien pète, les deux hommes se noient. Quelle est la race du chien ?
0: Alors j'ai bien une idée, mais je te laisse nous la donner, Juliette.
6: Le pékinois.
2: Elle est rigolote, celle-là.
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8: Salut cousin, et tu vas bien ?

0: Et ça suffit, hein, maintenant, c'est terminé, je vais plus rien entendre. Hein. Allez, maintenant, au dodo.
1: Les cousins, les cousines, on est sages, on est tranquilles.
2: Bonne nuit, papy.
3: Bonne nuit, mamie.

0: Tu dors?
1: Bah non, et toi?
0: Bah non, t'as pas une nouvelle blague?
1: Tu connais la blague du nombril?
0: La blague du nombril?
1: Tu connais?
0: Non.

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es là? Tu m'entends? Alors ouvre grande tes oreilles, je vais te raconter une histoire. Une histoire qui est arrivée à Toudou, mon doudou. Toudou et la sirène. Toudou, mon doudou, est tout mou, tout fou, tout chou, il me suit partout. Le voilà. Toudou est sur un bateau. Un grand bateau à voile.

0: C'est une aventure extraordinaire pour un petit doudou de faire du bateau à voile. « Hissez la grand voile !» dit le capitaine du bateau.
1: Oh. Oh.
0: Ouh. Le vent gonfle la voile. Et le bateau de Toudou vogue sur les flots. Toudou s'est installé sur le pont du bateau. Il regarde l'horizon. C'est bleu, c'est vert, ça sent la mer. Tiens, voilà Séraphin le dauphin. Il nage à côté du bateau de Toudou en faisant des sauts dans l'eau. Toudou salue son copain le dauphin.

tout doux, vogue sur les flots. Installé sur le pont du bateau, il regarde l'horizon. Tiens, voilà un bateau à moteur. C'est un bateau de pêcheur. Tout doux salue les pêcheurs sur leur bateau à moteur. La pêche est terminée. Les pêcheurs rentrent au port, le bateau rempli de poissons. Tu entends les oiseaux? Ce sont des mouettes. Les mouettes suivent le bateau de pêcheurs parce qu'elles adorent le poisson. Et toi, est-ce que tu aimes manger du poisson ?

tout doux, vogue sur les flots. Installé sur le pont du bateau, il regarde l'horizon. Il est heureux. Son ami Séraphin, le dauphin, n'est pas loin. Toudou se penche pour regarder les poissons dans l'eau. Il y en a des petits, des gros, des bleus, des jaunes. C'est magnifique. Ça lui rappelle une chanson qu'il aime bien. Les petits poissons dans l'eau. Nage, nage, nage. Et toi, est-ce que tu connais cette chanson? Tu veux la chanter avec moi? 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

0: Mais qu'est-ce qu'il entend ? Qu'est-ce que c'est que ce chant ? Quelle belle voix ! Toudou se demande qui peut bien chanter comme ça. Toudou ne comprend pas. Les poissons, ça ne parle pas. Les poissons, ça ne chante pas.
1: Non.
0: Toudou ouvre grand les yeux. Et là, qu'est-ce qu'il voit ? Non. Ce n'est pas possible.
1: Non.
0: Mais si. Il voit une sirène assise sur un rocher. Elle a de longs cheveux blonds et à la place des jambes, une queue de poisson. Toudou n'en croit pas ses yeux. Une sirène ? Qu'elle est belle ! La sirène chante pour Toudou, mon doudou.
2: Toudou ! Toudou !
0: Réveille-toi ! Il est l'heure de se lever. Allez, dépêche-toi, mon doudou. Toudou se lève. Ce n'était donc qu'un rêve. Le bateau. La mer. Séraphin le dauphin. Les pêcheurs. Les mouettes et la sirène. Et toi, est-ce que tu as déjà rêvé de rencontrer une sirène ? Est-ce que tu as déjà entendu une sirène chanter ?

Et maintenant, il est l'heure de dormir. Avec tes pieds, avec tes mains, avec ta tête ou avec ton nez.

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3: Et coucou les petites curieuses et les petits curieux. Oh, regardez.
4: Bonjour, je m'appelle Alpane, j'ai 5 ans et demi et j'aimerais bien savoir comment les yeux peuvent voir. Merci.
3: Et merci à toi, Alban, pour ta question. Comment on peut voir avec les yeux? Comment ils font pour qu'on voit? Je suis avec Antoine Brézin. Il est ophtalmologiste, Alban. Ça veut dire qu'il est spécialiste des yeux. Il est chef de service à l'hôpital Cochin à Paris. Est-ce que vous pouvez expliquer à petit Alban, 5 ans et demi?
5: Oui, alors c'est une question difficile, Alban, parce qu'il n'y a pas que les yeux qui voient. En fait, c'est le cerveau qui voit. Mais les yeux, c'est la première partie du système de la vision, c'est-à-dire que c'est là que va se former l'image, et puis ensuite elle va être transmise au cerveau. Alors, les rayons lumineux, ils vont traverser l'œil, et ils vont traverser la cornée, ce qui est transparent, et puis ensuite ils vont avancer dans l'œil pour arriver jusqu'au capteur, au récepteur, qui s'appelle la rétine. Et ensuite, les informations qui sont arrivées là vont cheminer le long du nerf optique, tout ça en arrière, et puis il va y avoir toute une série de relais, et ça va arriver sur notre cerveau. Alors ce qui est intéressant, Alban, c'est que si demain tu vas à l'école et que tu vois une de tes amies ou un de tes amis, ce qui va se passer, c'est que ton cerveau va immédiatement reconnaître que c'est Xavier ou Michel ou quelqu'un d'autre. Donc tes yeux l'ont vu, mais ensuite c'est ton cerveau qui a analysé que l'image qui s'était formée sur tes rétines, c'était l'image de Xavier ou de Michel. Absolument. Mais c'est encore plus sophistiqué que ça, parce que non seulement ton cerveau a fait l'analyse de ce que c'était bien Michel, mais en plus ton cerveau peut dire tiens, Michel il a l'air fâché aujourd'hui, ou il a l'air super sympa, c'est son anniversaire. Et il a le sourire. Donc tout ça, ça se passe tellement vite que tu n'y penses même pas ou tu y penses avec retard. Tout est à commencer avec ton œil et ensuite à cheminer jusqu'à ton cerveau qui, lui, vraiment a été l'organe qui permet de voir, d'interpréter les images, de les comprendre, d'y réfléchir.
3: Et ça, c'est dès qu'on est tout petit, dès qu'on est, on voit, est-ce qu'on est capable, le cerveau en tout cas, est capable d'interpréter les choses ou pas?
5: Alors ça, c'est une question qui est très difficile parce que, évidemment, les tout petits, on ne peut pas vraiment leur demander ce qu'ils voient. Mais mes collègues ophtalmologistes pédiatres, parce que c'est une spécialité à part entière, peuvent analyser un petit peu, il y a une réponse très vite. Au début, à la naissance, l'œil n'est pas l'organe principal des sens, et puis très vite, ça le devient. Et quand on a l'âge d'Alban, et puis ensuite, quand on est adulte, on peut considérer que à peu près 50% de ce qui se passe dans notre cerveau, c'est de l'interprétation des images.
3: Et petite question, les gens qui naissent non-voyants, qu'est-ce qui se passe? C'est leur nerf optique qui est abîmé, c'est quoi?
5: Alors, il y a malheureusement des tas de maladies, elles ne sont pas très fréquentes, mais il y a de nombreuses maladies diverses qui peuvent donc rendre non-voyants à la naissance. Ça peut être des maladies génétiques de la rétine, ça peut être des maladies du nerf optique, ça peut être différentes choses, malheureusement, qui existent.
3: Et rien qu'en France, une personne aveugle ou malvoyante naît toutes les 15 heures. 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
5: Bonjour, je suis Cécile Coulon et je vais vous raconter l'histoire de l'otarie tarée.

Il était une fois Rosalie, une otarie, bien grasse, bien dodue, qui vivait dans un zoo. Chaque jour, à 1h de l'après-midi, Rosalie et ses amis otaries donnaient un spectacle dans leur bassin pour les visiteurs. Des centaines de personnes attendaient pour les regarder. Les enfants adoraient Rosalie. Elle était la plus drôle et la plus jolie. Mais voilà, Rosalie n'avait

0: la mer se trouvait à 2 kilomètres de son bassin. Impossible pour une otarie domestique de s'y rendre. Et pourquoi faire ? Quand Rosalie en parlait, à la fin de la journée, toutes les autres otaries lui disaient « Mais enfin, tu es complètement tarée ! Si on s'enfuit vers la mer, on n'aura plus de poissons 3 fois par jour. Il faudra qu'on chasse sous l'eau nous-mêmes. On est tellement mieux ici. » C'était vrai. Aux eaux, Donatien, le gardien, leur servait du poisson frais chaque matin. C'était si bon, si doux, si simple. Mais Rosalie continuait d'y penser. Prendre un bain de mer, un vrai, avec le soleil qui tape sur le gras du ventre, sur les moustaches et sur le bout du nez. Mais comment sortir du zoo ? Avec son gros nombril bombé, sur quoi Rosalie pouvait-elle glisser pour arriver jusqu'à la mer ? Elle y pensait chaque jour, et chaque jour, les autres otaries lui disaient « Arrête un peu, tu es complètement tarée !» Un soir, prise de désespoir, Rosalie se mit à pleurer. Son collègue, Hubert l'éléphant de mer, vint la voir. Elle sanglotait si fort qu'il dut approcher son gros corps pour l'entendre murmurer « Hubert, je veux juste prendre un bain de mer. »
1: « Oh, je me souviens de ce que c'était la mer !»
0: s'écria Hubert.
1: « Pour l'atteindre depuis le zoo, il faut glisser sur le ventre. Mais pour glisser du zoo jusqu'à la mer, il faut glisser sur le ventre et sur l'eau. Rosalie, une idée me vient. Demain, nous ferons la danse de la pluie. Gros comme nous sommes, il va pleuvoir plus que d'ordinaire et nous n'aurons plus qu'à nous laisser porter du bassin jusqu'à la mer.
0: Tu crois que ça marchera ? Dit Rosalie. Tu crois que les grilles du zoo resteront ouvertes ?
1: Mais oui ! Il va tellement pleuvoir que les chemins entre les cages des animaux deviendront des petites rivières. Les humains ont si peur de l'eau qu'ils vont fuir et nous n'aurons plus qu'à glisser jusqu'à la mer.
0: Le lendemain, au moment du spectacle habituel, Rosalie l'otarie regarde Hubert qui arrive, tout gros, tout mou, jusqu'au bord du bassin.
2: Est-ce que tout le monde est prêt ?
3: Oui !
0: Au lieu d'aller dans l'eau, devant les spectateurs, il se met à gigoter. Il fait rouler son museau. Et Rosalie fait pareil. Ils dansent ensemble. Les autres otaries ne comprennent rien. Elle lui crie « Rosalie, tu es complètement tarée !» Mais Rosalie s'en fiche. Elle continue de suivre les mouvements d'Hubert, l'éléphant de mer. Et tout à coup, il applaudit des nageoires. Alors tous les spectateurs, ravis de voir ces deux-là, se mettent à faire pareil. La danse de la pluie continue. Rosalie, Hubert et tout leur fan club applaudissent. Alors, on l'entend qui s'amène. Le tonnerre, enfin, la pluie, la pluie. Les autres otaries se réfugient dans leur cabane pendant que les humains s'en vont en ouvrant leur parapluie. Tout le monde est parti. Courageux, Hubert l'éléphant de mer et Rosalie l'otarie filent par la porte du bassin, restée entrouverte. Dans l'allée principale, ils se lancent sur leur gros ventre et les voilà qui glissent à toute vitesse. La petite rivière formée par la pluie les emporte en dehors du zoo. Pour la première fois, Rosalie est dans la rue. Les marchands, ahuris, regardent les deux compères en criant « Ils sont tarés, mais ils sont super !» Hubert dit bonjour à tout le monde en agitant sa nageoire. En moins de 5 minutes, ils arrivent, tout gras, tout glissant, au bord de la mer. La rivière se jette dans l'eau. Rosalie et Hubert font un vol plané, comme des danseurs dans l'air, et ils atterrissent dans l'eau. Enfin, Rosalie peut prendre un vrai bain de mer. Hubert est si fier de leur aventure qu'il pleure des larmes de crocodile.

Peu à peu, la pluie cesse. Le soleil revient. La rivière dans les rues disparaît. Rosalie, tout d'un coup, se souvient qu'il faudra peut-être rentrer. Elle demande à Hubert, « Pour revenir aux eaux, comment allons-nous faire ?» Hubert répond, « Pourquoi revenir en arrière ? Là-bas, nous avions le bassin. Ici, nous avons rien que pour nous, toute la mer. » Rosalie pense aux autres otaries qui disaient tous les matins, « Tu es taré, cher otari !» Elles ne lui manqueront pas. Et puis, elle n'avait jamais imaginé qu'un petit bain de mer puisse durer toute la vie. Alors, avec Hubert, ils roulent sous la surface de l'eau et s'en vont visiter les vagues de la mer et peut-être même celles de l'océan. Voilà, l'histoire est finie. Et maintenant, au lit !

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4: Bonjour, je m'appelle Gabriel, j'ai 11 ans et j'habite à Chambéry. J'adore ce que vous faites. Je vais vous raconter une blague. Pourquoi Harry Potter chuchote-t-il ?
3: Je ne sais pas.
4: Parce que Dumbledore...
0: Je la connaissais pas celle-là et je valide.
5: Bonjour, je m'appelle Simon, j'ai 6 ans, j'habite à Plancher-Bas en Franche-Comté. Et voici ma blague. Quel bruit fait la sonnette quand c'est un gorille qui sonne à la porte ? King Kong.
0: Trop bien cette blague.
6: Bonjour, salut l'info. Je m'appelle Beryl, j'ai 7 ans et j'habite à Athènes en Grèce. Et je veux vous dire une blague. Quels sont les deux animaux les plus intelligents du monde ?
3: Je ne sais pas.
6: Le cerf et le veau. Cerveau.
7: Bravo !
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0: Hello, c'est Moziman.
1: S'il te plaît, tu peux me chuchoter une histoire?
0: D'accord. Installe-toi confortablement. Je vais te raconter une histoire toute douce, légère comme le vent. Malo est un petit lapin blanc. Il vit dans un terrier juste à côté d'un grand champ. Chaque matin, Malo sort le bout de son nez. Il regarde le ciel. Il écoute. Un jour, il entend. Oh, il pleut, dit Malo. La pluie tombe doucement sur la terre. Malo avance prudemment. Une patte, deux pattes. La pluie, les flaques, ses pattes. Oh, tout fait du bruit. Malo s'arrête. Il écoute. Encore. Oh. Mais on dirait une chanson. Alors Malo commence à bouger en rythme. Un petit saut, deux petits sauts, trois petits sauts, oh, puis un autre. La pluie continue. Et sans s'en rendre compte, Malo danse avec la pluie. Oh! Les oiseaux regardent Malo danser sous les gouttes d'eau. Les escargots écoutent. Si tu veux, nous aussi on peut écouter la pluie. On tend l'oreille et on écoute ensemble. Même le vent ralentit pour entendre la chanson. Quand la pluie s'arrête, Malo est tout mouillé. Mais il sourit. Depuis ce jour, quand il pleut, Malo est heureux. Il sort. Il écoute. Et il danse. Il a compris une chose très simple. Même la pluie, parfois, vient jouer avec nous. Toi aussi, si tu veux, tu peux danser sous la pluie.

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3: Et coucou les petites curieuses et les petits curieux, direction la plage.
4: Bonjour, je m'appelle Héloïse, j'ai 4 ans et demi. Je voudrais savoir pourquoi il y a du sable à la mer. Merci, au revoir.
3: Pourquoi il y a du sable à la mer ? Héloïse, cette question, c'est Arnaud Guérin qui y répond tout de suite. Vous êtes géologue, donc le sable, ça vous connaît.
5: Ça me connaît, puis en plus, je suis né au bord de la mer.
3: Ah bah voilà.
5: Donc Héloïse, je sais ça. Alors le sable, il peut être petit, gros, et en fait, il a deux origines. La première origine, c'est les roches qu'il y a autour. Si tu vois des falaises, des rochers, en fait, la mer, elle va les user et elle va donner des cailloux plus gros qu'on appelle des galets. Et puis ces galets, ils vont se taper les uns contre les autres et ils vont donner du sable.
3: C'est de la poussière de roche, en fait, le sable.
5: C'est de la poussière de roche. Voilà, ça, c'est la première origine. Et puis la deuxième origine, c'est qu'à la mer, tu le sais, il y a des coquillages, il y a plein d'organismes marins qui vivent sur le fond de la mer. Et ces organismes marins, ils vont développer une coquille. Et donc, ces coquilles, elles vont aussi se casser les unes contre les autres et elles vont donner des petits morceaux qui constituent aussi le sable. Donc, dans le sable, il y a une partie qui est purement géologique, c'est-à-dire du caillou, et puis il y a une partie qui est biologique, qui vient de la vie. Donc, tout ça, c'est mélangé. Alors, ça dépend des plages. Il y a des plages qui sont plus géologiques, il y a des plages qui sont plus biologiques.
3: Et alors, je prolonge la question d'Héloïse, parce qu'elle dit pourquoi il y a du sable à la mer, mais il y a du sable aussi pas à la mer, dans le désert.
5: Alors,
3: comment ça

0: fait ?
1: Il y a du sable dans le désert, il y a du sable sur le bord des rivières. Là où il y a de l'érosion, c'est-à-dire que les roches s'usent, eh bien on va créer du sable.
0: Mais alors, le désert, ça paraît, on se dit comment les roches peuvent s'user, parce qu'on a l'impression que, bah justement, c'est un désert, c'est-à-dire qu'il n'y a rien à part du sable.
1: Alors, en fait, les roches du désert, elles se sont usées avec l'eau, ce qui paraît complètement fou dans un désert, parce que c'est un environnement sec, mais elles sont usées dans des temps plus anciens avec l'eau. Ensuite, les grains de sable, ils sont transportés par le vent, mais ils sont trop gros, ils sont trop lourds pour voler. Ce qui peut voler, ce sont des poussières. Et donc, ils font des petits sauts successifs et ils vont constituer des tas qu'on appelle des dunes.
0: Et dernière chose, quand je reviens au bord de la mer, donc il y a la plage, il y a les vagues et la mer. Si on imagine, on va sous l'eau, sous la mer, etc. Le sable, il continue jusqu'à l'infini ou pas ?
1: En fait, on appelle ça, nous géologues, on appelle ça les sédiments. C'est tout ce qui est le fruit de l'usure des roches et de la vie. Et donc, ça peut avoir la forme d'un sable, ça peut avoir la forme de boue, on appelle ça la vase.
0: Et ça, mais tout au fond de l'océan, il y a du sable,
1: oui,
0: enfin des sédiments.
1: Oui, alors tout au fond de l'océan, jusqu'à une certaine limite, parce qu'après, on va arriver, si on part dans l'océan Atlantique, par exemple, si on part de la Bretagne, eh bien, on va avoir des sédiments, et puis quand on va arriver dans le milieu de l'océan Atlantique, on va avoir de la lave refroidie, parce que dans le milieu, un océan, ça se crée par un système volcanique qui ouvre l'océan au rythme, là, pour l'océan Atlantique, de 2 à 3 cm par an en moyenne. Et là, on va retrouver de la roche qui vient de la lave, c'est du magma qui remonte. Donc, en fait, le sable, c'est le processus d'altération, d'usure de toutes ces roches que l'on a sur la planète. Mais ça, on aime bien. Et nous, ce qu'on aime vraiment, c'est aller mettre notre serviette sur du sable sec et le plus fin possible pour qu'il soit agréable sous les pieds.
0: Et voilà, il n'y a plus qu'à étaler la serviette.

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4: Bonjour, je suis David Diop et je vais vous raconter l'histoire du Petit Pince.

Il était une fois un crabe mignon que ses parents avaient appelé le Petit Pince. Le Petit Pince était d'une beauté à couper le souffle. Il avait 6 petites pattes roses bonbons parfaitement articulées, comme tous les crabes de cocotier bien nés. Mais sa carapace était spéciale. Elle était miroitante et nacrée comme l'intérieur d'un coquillage des îles lointaines où les hommes ne vont pas, sauf par accident. La nuit, sur sa carapace, se reflétaient la lune et les étoiles. Le jour, elle brillait au soleil comme de l'or en fusion. Mais, hélas, notre petit pince avait un défaut. Il n'avait qu'une pince au lieu des 2 réglementaires chez tous les crabes. Elle était très belle, sa pince. Elle était d'un beau bleu indigo luisant. Mais il n'en avait qu'une seule, à la différence de tous les crabes de son âge. Malgré tout, cela n'empêchait pas sa maman et son papa de l'aimer de tout leur cœur. Tous les deux lui avaient enseigné à manier sa pince unique bleu indigo avec habileté. Ainsi, le petit pince savait très bien monter aux arbres. Il grimpait tout en haut des cocotiers et tchac, d'un coup de sa pince bien aiguisée, il détachait de l'arbre les noix de coco qui se fendaient en 2 en tombant au sol. Et vu qu'il était généreux, il partageait la chair blanche, ferme et sucrée des noix de coco avec tous les camarades crabes de son âge, même ceux qui se moquaient de lui parce qu'il n'était pas comme eux. Un jour, alors qu'il était au sommet d'un des plus riches cocotiers de l'île, s'activant à faire tomber d'en haut un chapelet de grosses noix de coco dans le grand tchac, tchac, tchac de sa pince unique, il aperçut un spectacle extraordinaire. Au loin passait une procession de crabes royaux aux imposantes carapaces noires bordées de bleu marine. Mais le plus beau était qu'au milieu de toute cette troupe de crabes royaux, se détachait un majestueux roi crabe suivi d'une reine crabe puis d'une princesse crabe. Oh, qu'il la trouva jolie, la princesse crabe! Sa petite carapace avait la couleur de l'intérieur d'une feuille d'artichaut, vert pâle avec des bordures violet sombre. Ses 2 pinces étaient rouges comme celles de ses parents, mais d'un rouge poivron bien foncé. Ses petits yeux noirs brillaient comme des diamants. Et elle avait un je ne sais quoi de penché dans sa façon d'avancer par côté sur ses 6 petites pattes orange corail qui l'attendrissaient. Le petit pince n'arriva plus à détacher son regard d'elle jusqu'à ce qu'elle disparaisse avec le reste de la troupe des crabes royaux sur la route poudreuse qui se perdait dans la forêt. Alors le petit pince se dit qu'il était temps de voir du pays et, une fois descendu de son arbre, il se mit à courir de toutes ses 6 pattes roses bonbons pour les rattraper, sa jolie pince unique bleu indigo bien en l'air. Il courut comme un crabe dératé. Il courut si vite dans la forêt qu'il se retrouva en peu de temps derrière les derniers de la troupe des crabes royaux alors qu'ils entraient dans une clairière. Là se tenaient le roi, la reine et la petite princesse juchés sur une petite estrade en bambou. Le roi des crabes royaux attendait que tous ses sujets soient prêts à l'écouter pour tenir un discours important. À peine le petit pince se fut-il caché derrière un arbre, à la lisière de la forêt, que le roi commença à parler. C'était un vieux crabe royal bien conservé, et on sentait qu'il se prenait très au sérieux, car il disait d'une grosse voix « Mon épouse, la reine Pince Sylvanie, et moi, le roi Pince Premier, nous avons pris une grande décision, nous offrant en mariage notre fille Pincette à celui qui arrivera à grimper tout en haut de cet arbre pour y cueillir une noix de coco magique. Selon ce qu'on m'a appris, cette noix de coco magique est capable de nourrir le peuple entier des crabes royaux durant toute une année. » Pendant qu'il parlait, le roi Pince Premier montrait un grand cocotier derrière lui qui avait une particularité très étonnante, celle d'avoir un tronc tout lisse, blanc et brillant. À voir ce tronc, on devinait bien qu'il devait être très glissant et que si le roi Pince Premier promettait de donner au crabe vainqueur sa fille en échange, ce devait être une épreuve presque impossible. Et en effet,
toujours caché derrière son arbre. Le petit pince observa les premiers crabes royaux essayer de monter à l'arbre au tronc lisse. Il faisait vraiment pitié. Il n'arrivait pas à dépasser 10 cm de hauteur. En les voyant échouer lamentablement, le petit pince eut soudain une idée de génie. Lorsqu'il courait comme un crabe dératé pour attraper les crabes royaux sur le chemin au cœur de la forêt, il avait croisé un grand acacia. Comme il aimait beaucoup monter aux arbres et pas seulement aux cocotiers, il savait bien que les acacias transpirent de la résine très collante quand on entaille leur tronc. Il décida donc de revenir sur ses pas dans la forêt à la recherche de l'acacia qu'il avait aperçu en passant. Dès qu'il le retrouva, il se précipita pour lui donner un grand coup de pince. La sève collante de l'arbre coula lentement et le petit pince en recueillit 6 gouttes au creux de son unique pince bleu indien.

Ils gisaient, renversés sur leur carapace, complètement essoufflés, les pattes frétillantes en l'air, parfois saisies de crampes. Pince Premier avait espéré que l'un d'entre eux parviendrait à cueillir la noix de coco magique, capable de nourrir son peuple une année durant, ce qui lui aurait fait faire de considérables économies d'échelle. En effet, les crabes royaux, contrairement aux crabes de cocotier, ont du mal à grimper aux arbres et sont obligés d'acheter des échelles très chères construites par des crabes royaux artisans. Près du roi Pince Premier, le petit Pince voyait la reine Pincylvanie rire sous carapace, car c'était elle qui avait soufflé au roi cette histoire de cocotier magique. Elle ne voulait pas entendre parler d'économie d'échelle, car les crabes royaux artisans qui les fabriquaient étaient de sa propre famille. Et elle voulait continuer de s'enrichir sur le dos, la carapace du peuple crabe. Le petit Pince voyait aussi la princesse Pincette attristée. Elle n'avait visiblement pas son mot à dire quand son père, le roi Pince Premier, prenait une décision pour elle. Parfois, les familles royales sont de véritables paniers de crabes. Beaucoup de bagarres, non seulement entre parents crabes, mais aussi entre enfants crabes. Et comme la princesse Pincette était fille unique, elle devait sans doute se disputer constamment avec son père, qui avait l'air de vouloir toujours tenir le haut du panier. Le petit Pince devinait tout cela rien qu'à la voir toute triste. Comme il était généreux, il se promit que même s'il gagnait l'épreuve de la noix de coco magique, il n'obligerait pas la princesse Pincette à se marier avec lui. Alors, courageusement, le petit Pince quitta sa cachette à la lisière de la forêt et se dirigea vers l'arbre magique au milieu de la clairière. Quand on s'aperçut que c'était un simple crabe de cocotier et qu'on vit qu'il n'avait qu'une seule pince, des ricanements s'élevèrent. Mais pour qui se prenait-il ce petit crabe à une pince? Malgré tous ces regards moqueurs posés sur lui, le petit Pince ne se démonta pas. Et, dès qu'il fut au pied de l'arbre magique, il ouvrit grand sa pince unique bleu indigo où il avait, souvenez-vous, collecté 6 petites gouttes de la sève collante de l'acacia. Vous comprenez pourquoi maintenant? C'est parce qu'en bon crabe de cocotier, il avait 6 pattes. Et, une fois qu'il eut mis sous les yeux ébahis de la foule des crabes royaux un peu de colle au bout de chacune de ses pattes, il commença à grimper sans problème sur le tronc lisse du cocotier magique. Le roi et la reine se pinçaient pour croire ce qu'ils voyaient. Tous les crabes royaux se mirent à claquer des pinces pour l'applaudir. Quant à la princesse Pincette, elle sentait une pincée d'affection tendre traverser en pluie fine sa carapace couleur feuille d'artichaut et percer jusqu'à son petit cœur. Car même s'il lui manquait une pince, le petit Pince était splendide dans sa carapace miroitante des 1000 couleurs du monde, tandis qu'il grimpait, grimpait, grimpait sur le cocotier magique. Tout à coup, le cœur du petit Pince se mit à battre très fort. Ses 6 pattes se mettaient à déraper. Chaque fois qu'il posait l'une d'elles sur le tronc lisse de l'arbre magique, un peu de colle s'en allait. Grimper devenait très difficile. Mais comme le petit Pince était tombé très amoureux de la princesse Pincette, il parvint, au prix de beaucoup d'efforts, tout en haut de l'arbre magique. Seulement, à la place de la noix de coco magique dont parlait le roi Pince Premier, il trouva une ruche d'abeilles. Alors, dans un dernier élan, tchac, tchac, tchac, il détacha la ruche qui tomba en bas et se cassa en deux, laissant couler du miel en abondance. Il n'y avait peut-être pas de quoi manger pendant un an entier, comme l'avait prétendu le roi Pince Premier, mais quand même pendant un bon bout de temps. Après son exploit, le petit Pince n'avait désormais plus de colle au bout de ses 6 pattes rose bonbon. Et tout le peuple crabe, sans s'occuper du miel de la ruche, le regardait avec horreur glisser de plus en plus vite vers le sol, le long du tronc lisse de l'arbre magique. Si personne ne faisait rien, il se fracasserait par terre et s'ouvrirait en deux comme une vulgaire noix de coco. C'est alors que la princesse Pincette eut l'idée extraordinaire.

mer, de crier à tous les crabes royaux de s'empiler vite, vite, vite sous le cocotier magique pour amortir la chute au sol du petit pince. Les plus vieux réagirent les premiers parce qu'en général, les vieux crabes obéissent plus spontanément que les jeunes. Puis, au fur et à mesure, les crabes royaux s'entassèrent, des plus grands aux plus petits, pour former une belle pyramide des âges le long de laquelle roula-boula, sans se faire mal, le petit pince. Grâce à l'intelligence de la princesse Pincette, le petit pince eut la vie sauve. Du coup, le petit pince ne fut pas seulement heureux d'obtenir la pince de la princesse, mais aussi son cœur sous la carapace, ce qui était le plus important. Dès qu'il avait vu notre ami rétabli sur ses 6 pattes rose bonbons, le roi Pince Ier avait demandé à son premier ministre, Pince sans rire, « Comment se nomme ce crabe-là ? » Petit Pince, monseigneur. Aussitôt, le roi décréta que la princesse Pincette serait mariée à Petit Pince. Il était vraiment très content que notre ami ait montré aux crabes royaux comment monter au cocotier sans avoir besoin d'échelle, juste en trempant le bout de leurs pattes dans la sève collante des acacias. Inutile de vous dire que la reine Pincylvanie était mécontente de cette économie d'échelle. Si vous apercevez un jour dans une île du Pacifique, près d'un cocotier magique, 2 crabes, l'un couleur de coquillage et l'autre couleur feuille d'artichaut, se tenir par la pince, soyez certain qu'il s'agit du petit pince et de la princesse Pincette. Ils en pincent très fort l'un pour l'autre. En langage de crabe, cela signifie qu'ils s'aiment très fort. La preuve qu'ils s'aiment, c'est qu'ils ont eu ensemble beaucoup de petits crabes jolis, dont certains n'avaient qu'une pince, comme leur papa. Mais personne ne songeait plus à se moquer d'eux, parce que malgré sa pince unique, le petit pince était devenu un grand prince. Pour vous dire toute la vérité avant que nous nous quittions, ce n'est pas un cocotier magique que le petit pince a réussi à gravir, mais un avion tombé du ciel dont le grand nez s'était planté dans le sable. Et cela, les crabes ne pouvaient pas le comprendre, car même les crabes royaux qui croient tout savoir ignorent qu'il existe des avions. Ils ne pouvaient pas comprendre non plus le sens de ces lettres, presque effacées, inscrites sur une face du cocotier magique. X-U-P-E-R-Y. Peut-être, vous qui m'écoutez, trouverez-vous quelqu'un qui vous donnera une explication magique à ce cortège de 6 lettres ? Et voilà, l'histoire est finie. Et maintenant, au lit, les petits crabes !

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3: Bonjour, je m'appelle Alexandrine, j'ai 9 ans, j'habite à Nice. Je voudrais vous faire une blague. Qu'est-ce qui est carré et marron et qui imite le bruit du loup?
4: Alors là, je n'en ai jamais entendu parler.
3: Un caramel.
1: Elle est trop bien cette blague, je vais la raconter à mes potes.
5: Bonjour, salut l'info, je m'appelle Elliot et j'ai 7 ans. J'habite à Nantes et j'ai une blague pour vous. Un éléphant rentre dans un bar. Qu'est-ce qu'il prend ?
4: Un grand verre d'eau ?
5: Toute la place. Au revoir.
1: Trop bien cette blague.
6: 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Une maman dit à sa fille : je vais faire des courses. 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
1: Les contes de la Maison Ronde. Le petit poussé. Chapitre 2. Or donc, le petit poussé avait 6 frères, ce qui fait en tout 14 bras, 14 jambes, 14 yeux, 7 nez et 7 bouches. 7 bouches à nourrir, c'est beaucoup. Et c'était trop pour leurs parents, qui étaient très pauvres. Alors, par une nuit terrible, les parents ont eu une terrible discussion et ont pris une terrible décision. Dès le lendemain, ils mèneront les garçons à la forêt pour les abandonner. Mais le petit poussé, qui, entre autres qualités, avait 2 oreilles, avait tout entendu. Alors que fit-il? C'est la forêt elle-même qui raconte la suite.
2: Le lendemain matin, toute la famille s'est mise en route pour couper et ramasser du bois.

0: nous sommes allés tous ensemble à l'endroit où les arbres sont si serrés qu'on se perd de vue à 5 pas les uns des autres.
1: Les enfants étaient penchés pour faire leur petit fagot. Ils étaient penchés plus bas que d'habitude, tellement il faisait sombre. Et tout doucement, pour ne pas les effrayer, le père et la mère se sont éloignés. Les laissant là, au fond du bois.
0: Mais moi, Pousset, j'avais tout entendu la veille, et tout prévu. J'ai vu que mes parents pleuraient tout doucement en s'éloignant. Et quand mes frères ont levé la tête pour savoir si c'était l'heure de rentrer à la maison, quand ils se sont mis à appeler... Papa ! Papa ! Maman ! Vous êtes où ? On vous voit plus ! Papa ! T'es où ? Et qu'ils ont commencé à avoir peur parce que personne ne répondait.
1: À part moi, la forêt, qui leur renvoyait l'écho de leur voix pour qu'ils se sentent moins seuls.
0: À ce moment-là, moi, Pousset, je leur ai dit « Arrêtez de piaffer comme des oisillons ! Je sais rentrer à la maison !»
1: Et d'abord, personne ne t'a cru. Les plus grands disaient « Pousset, tais-toi, c'est déjà assez grave comme ça. »
0: Alors j'ai laissé dire, et j'ai regardé les arbres pour qu'ils me donnent leur courage. «

0: poussait, t'éloigne pas, a dit ton frère, le deuxième. Et moi, la grande forêt, j'ai soufflé sur mes arbres un grand silence qui calme les esprits. Et comme par miracle, tous les grands frères t'ont écouté.
1: Écouté ? Hier soir, je suis allé près de la rivière en bas de la maison, là où les cailloux sont blancs comme du lait. J'en ai mis plein mes poches de ces petits cailloux blancs et ce matin, depuis qu'on est parti de chez nous, je les ai semés comme des petites graines sur le chemin. En suivant les cailloux à reculons, nous pourrons retourner à la maison, notre maison. C'est ce que nous avons fait. Quand nous sommes arrivés, c'était le soir, il y avait de la lumière à l'intérieur. Et par la fenêtre, nous avons vu nos parents attablés devant un rôti.
2: Le

0: rôti.
1: Un rôti énorme, avec des frites. Je ne pourrai jamais oublier cette vision.
0: Ah oui, c'est vrai. La mère mangeait comme ça, en pleurant. C'était pathétique à voir.
2: Et pourquoi mes enfants ne sont pas là avec nous pour partager ce repas? J'aimerais tellement les avoir là, à côté de moi. J'aimerais tellement.
3: Surprise! Nous voilà.
2: Mais quelle est cette magie?
1: La force de l'amour nous a permis de vous retrouver. Et ici, quelle est cette magie? Il n'y a jamais eu un si gros rôti dans cette maison. Et des frites, en plus!
0: Ce jour-là, il y a eu une grande manifestation des habitants, tous mécontents de la politique du seigneur. Pour que la manifestation ne se transforme pas en une révolte incontrôlable, le seigneur a décidé de donner à chaque famille une bonne portion de viande et de légumes et de frites pour chaque ventre. Alors, ce soir, tout le monde a mangé. Le calme est revenu. La mère serre ses garçons chéris contre elle. Et elle pense, sans le dire, « Jamais enfant n'aurait été abandonné si l'on avait su cela plus tôt. »
4: Ça a été la fête. Pendant quelques jours. Avec de quoi manger à chaque repas.
0: La mère a fait des gâteaux et des paupiettes aux légumes. Et moi, la forêt qui voit tout. J'ai fait s'écarter un peu les arbres pour que la lune, cette nuit-là, brille au-dessus de la maison comme une pièce d'or.

0: Et puis, quelques jours après, plus rien. Plus rien dans le porte-monnaie, plus rien dans le buffet, plus rien dans les assiettes, plus rien dans les ventres.
1: Ce qui n'a pas manqué, ce sont les larmes de ta maman.
0: Après nous avoir mis au lit, une nouvelle dispute a éclaté entre nos parents. Pendant que mes frères dormaient comme des bébés, je me suis levée et encore une fois, j'ai tout écouté. Sauf que ce soir-là, quand j'ai voulu aller chercher les petits cailloux blancs du bord de la rivière, je n'ai pas pu ouvrir la porte. Elle était fermée à clé. Alors, je me suis recouchée et j'ai réfléchi toute la nuit. Et j'ai trouvé la solution.

Le lendemain matin de ce jour-là était très gris, avec de gros nuages qui empêchaient le soleil de passer. Le cœur du bûcheron et de la bûcheronne était très lourd, et ils avançaient avec la tête baissée comme s'ils avaient eu de grosses pierres autour du cou. C'était pire que la première fois. Comme si le fait d'avoir été joyeux pendant un temps rendait la situation encore plus terrible. Le groupe alla dans l'endroit vraiment le plus sombre des plus sombres, là où les arbres sont tellement serrés qu'on ne se voit pas à un pas les uns des autres.

0: juste avant qu'on s'arrête, mon frère, le premier, a dit aux parents. Vous êtes sûr que c'est par là ?
1: Mais les parents ne répondaient pas. Et comme la première fois, pendant que toi et tes frères vous faisiez vos petits fagots, la mère et le père se sont éloignés. Et cette fois, pour leur rendre la tâche plus facile, la pluie s'est mise à tomber comme un rideau. J'en aurais pleuré si j'avais pu.
0: Je sais, Dame Fouet. Je sais. Comme la première fois, mes frères se sont mis à appeler. Papa ! Maman ! Et comme personne ne répondait, les plus grands se sont tournés vers moi avec leurs yeux comme des soucoupes en colimaçon. Poussez ! T'as fait comme l'autre fois, n'est-ce pas ? Tu as jeté des petits cailloux, t'y as pensé ? Mais vous avez bien écouté ? Cette fois-ci, je n'avais pas pu ramasser les cailloux !

0: Le soir, ma mère m'avait glissé un morceau de pain rassis dans la main et moi, c'est grâce à ça que j'avais eu une idée. Pour remplacer les cailloux, j'avais jeté des petites miettes de ce pain sur le chemin au lieu de le manger. Alors, j'ai dit à mes frères, « Pas de panique, les gars !» Et nous voilà à chercher les miettes de pain pour retrouver la maison. Sauf que cette fois-ci, plus rien. Les oiseaux avaient tout mangé. Impossible de retrouver une seule miette de pain et donc impossible de retrouver notre chemin. Alors moi, aujourd'hui, j'ai une question. Pourquoi toi, la forêt, tu as permis aux oiseaux de manger notre pain ?
1: Ce n'était pas le jour des enfants, décidément.
2: Et l'histoire aurait pu finir très mal si elle s'était arrêtée là. Nous aurions laissé le petit poussé et ses frères perdus dans la forêt. Et vous auriez mal dormi. Et vous auriez maudit les oiseaux, ces gloutons. Quel besoin ont-ils de grignoter des miettes de pain à tout bout de champ? Mais l'histoire n'est pas finie. Non, il reste encore 3 épisodes. Heureusement, car ça aurait été tellement dommage de maudire les oiseaux.
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0: jouer de la musique. Faut compter sur ses doigts, pas dit ce n'est que sic.
1: Si Beethoven était sourd comme un pot,
2: was sagen Sie?
1: Croyez-moi, il n'était pas manchot.
2: Non pas du tout, je suis pas manchot.
0: Il pouvait compter sur ses 10 doigts et jouer du piano à la fois.
1: Eh ouais.
3: 6, 9, 12, 1, 8, 8, 5, 9, 1000, 42 millions et demi.
4: Oh non mais t'as vu l'heure qu'il est. Arrête-moi vite ce métronome
0: et file vite te coucher. Allez.

0: faut suivre le tempo.
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4: Et coucou les petites curieuses et les petits curieux, jusqu'à combien vous savez compter ?
5: Bonsoir, je m'appelle Adèle, j'ai 6 ans et j'aimerais savoir pourquoi on a dit 11, 12, 13, 14, 15, 16 au lieu de 10, 1, 10, 2, 10, 3, 10, 4, 10, 5, 10, 6. Merci.
4: Et oui, puisqu'on dit 17, 18, 19. Adèle, ta question est très logique. Alors, je suis avec Étienne Gis, mathématicien. Donc, vous connaissez bien les chiffres et les nombres, Étienne Gis. Pourquoi donc dire 11, 12, 13, 14, 15, 16 et non pas 10, 1, 10, 2, 10, 3, 10, 4, 10, 5, 10, 6 ?
6: Adèle, je vais te raconter une histoire. L'histoire d'un homme extraordinaire, Nicolas Condorcet, qui vivait à l'époque de la Révolution française. C'était un noble, un marquis même, mais il a toujours défendu le peuple et les idées de progrès. Par exemple, il fut l'un des premiers à déclarer que tous les enfants, garçons et filles, devaient aller à l'école. En 1793, il est condamné à mort. Pour échapper à la guillotine, il a dû se cacher. Et dans sa cachette, il a pensé aux enfants. Il a écrit un livre pour eux, intitulé « Moyen d'apprendre à compter, sûrement et avec facilité ». Et devine quoi, Adèle ? Dans ce livre, il répond à ta question. Condorcet trouvait, comme toi, que les mots 11, 12, 13, 14, 15, 16 étaient trop compliqués. Il proposait de les remplacer, comme toi, par des termes plus simples, comme 10, 1, 10, 2, 10, 3, et ainsi de suite. Il trouvait aussi que les nombres comme 93 étaient étranges. 4 fois 20 plus 13, c'est pas très logique. À sa place, il suggérait d'utiliser des mots comme 90 pour 90 et 93 pour 93. Malheureusement, sa proposition n'a pas été acceptée en France, même si elle était plus simple, surtout pour les enfants qui apprennent à compter comme toi, Adèle. Mais pourquoi ne l'a-t-on pas acceptée ? Moi, je me souviens très bien d'une leçon de mon maître en CM2 sur ce sujet. Dans cette leçon, il nous parlait de l'histoire de notre langue française, de ses particularités et de ses bizarreries. Par exemple, est-ce que tu sais s'il faut mettre un S à 20 ? Est-ce que tu sais s'il faut mettre un S à 20 dans 83 ? Sais-tu que l'hôpital des 15-20 à Paris contenait au Moyen-Âge 15 fois 20 lits de malades, soit 300 ? Notre langue a une longue histoire et c'est une véritable richesse. Même les nombres leur histoire et nous devons apprendre à l'apprécier et à la respecter. Quant à Condorcet, je ne vais pas te raconter la fin, je ne vais pas te raconter ce qui lui est arrivé, ce serait trop triste. Mais je préfère que tu gardes de lui le souvenir d'un homme qui a beaucoup fait pour les enfants.
4: Nicolas Condorcet, dont beaucoup d'établissements scolaires d'ailleurs ont pris le nom. Salut les matelots !
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1: Quelle bestiole as-tu choisi? Il fait vraiment un froid de canard près de l'océan Atlantique Nord. J'entends des petits cris aigus en direction de ces grandes falaises de roche devant moi. Ces petits cris secs et stridents sont facilement reconnaissables. Ce sont ceux des fous de bassin, les bestioles championnes du plongeon en piqué.
2: La la la.

0: Il y a des centaines de fous de bassin au-dessus de l'eau qui montent et descendent dans les airs comme des ballons de baudruche en train de se dégonfler.
1: Je vais finir par avoir des crampes sous mes plumes, moi, à force de rester sans bouger. Courage, mes petits œufs. Votre maman va bientôt revenir.
0: J'en aperçois un qui est perché dans le creux d'une falaise, tout seul, blotti sur son nid. Il est comme tous les fous de bassin, pas très grand, 90 cm, à peine plus grand qu'un skateboard. Son plumage est tout blanc, avec le bout des ailes noires. Son cou et sa tête fuselées sont jaunes et se terminent par un bec gris en forme de poignard. Ses yeux aussi sont gris, cerclés d'un anneau bleu. T'as pas froid à rester comme ça immobile? La saison est vraiment fraîche.
1: Fraîche? T'es un petit plaisantin sans plume. Fait quasiment 10 degrés. On est en plein été boréal. La saison chaude pour nous, les fous de bassin. Entre avril et septembre, c'est la période idéale pour nous retrouver en colonie le long des falaises au bord de l'océan. Mais là, j'aimerais bien me dégourdir les ailes un peu. Ça fait un moment que je suis assis sur mon nid pour couver. J'attends que ma compagne, qui est partie pêcher, vienne me relayer. Tant qu'elle n'est pas revenue, pas question de bouger. Mais où est-ce qu'elle est passée? On est censé échanger.
0: Après l'accouplement, la femelle pond un œuf qui est couvé pendant 44 jours alternativement par le mâle et la femelle. Les fous de bassin constituent des couples fidèles qui s'occupent de leurs petits à part égale. Ce sont des oiseaux très territoriaux et loyaux.
1: Couver, ça permet aussi de reprendre des forces, de se reposer. Avec le vent qu'il y a dans le coin, c'est épuisant de voler.
0: C'est au large de l'Écosse que ces volatiles sont les plus présents. Sur l'îlot rocheux de Bass Rock. Rock, c'est le mot anglais qui veut dire rocher, car cet îlot n'est fait que de falaises. On le surnomme le fou, car il vole en se laissant embarquer par les violentes bourrasques. De loin, on a l'impression qu'il fait n'importe quoi. Bassan, c'est la transcription en français du mot basse. On pourrait l'appeler le fou de Bassan Rock. Oh, je crois que tu as de la visite.
1: Ah, c'est ma femelle. Quelle aisance. C'est la plus belle de toutes. Même si on est tous gaulés pareils, les fous de bassin, mâle ou femelle, même taille et même couleur. Mais elle, elle vole mieux que n'importe quel oiseau sur cette planète.
0: À la vue de sa compagne, le mâle saute dans les airs. L'œuf qu'il laisse à découvert est à peine plus gros qu'un œuf de poule.
1: Allez, c'est parti pour la pêche façon méga sport de haut niveau!
0: La femelle se dirige droit vers le nid et recouvre l'œuf de son corps blanc. Malgré des conditions météo difficiles, le fou de bassin déploie ses ailes étroites sur plus d'1,70 m d'envergure, aussi grand qu'un humain de taille adulte. Avec ses 3 kilos, il est à peine plus léger qu'une pastèque. Il n'a pourtant aucun mal à prendre de l'altitude grâce au vent qui le pousse dans les airs.
1: Ah, c'est tellement cool d'aller aussi haut!
2: Waouh, tu vas trop haut, je ne te vois presque plus.
0: Il semble se stabiliser. Doté d'une excellente capacité visuelle, le fou de bassin peut repérer un banc de sardines même à plus de 40 mètres de hauteur.
1: Si j'en crois ma super vue d'oiseau, juste au-dessous de toi, il y a quelques harengs qui m'ont l'air parfaits pour le repas.
0: Le fou de bassin ouvre légèrement ses ailes, se stabilise dans les airs quelques secondes, et puis plonge de plusieurs dizaines de mètres en piqué. Il ne rentre pas dans l'eau. Il frôle la surface et remonte immédiatement en rouvrant ses ailes. Quelque chose ne va pas?
1: Ah, j'avais bien vu des harengs, mais une ombre est passée avant moi sous l'eau. On aurait dit un de ces fichus cormorants. Je me suis fait piquer mon repas. Faut dire, Il y a de moins en moins de poissons dans l'océan et les fous de bassin ne sont pas les seuls à se jeter sur le premier poisson qui passe. Depuis quelques années, les humains pêchent énormément. Ça engendre une sacrée pénurie.
0: Les fous de bassin n'ont aucun prédateur dans le monde bestiole. Aucun direct en tout cas. Car en réalité, c'est l'homme qui est le principal obstacle à sa reproduction à cause de la pêche intensive. Car sans nourriture, leur survie est menacée. Maintenant qu'ils sont une espèce protégée, leur population augmente à nouveau.
1: Je vais pas me laisser décourager aussi facilement par un volatile aussi grand que moi.
0: Le fou de bassin remonte en vol plané. La météo toujours agitée joue en sa faveur. Les vents puissants le soulèvent en s'engouffrant dans ses ailes, comme un cerf-volant qui se gonfle d'air. Il gagne de l'altitude très facilement.
1: Cette fois, c'est la bonne. Je vois mes harengs adorés et la voie est libre. Go !
0: Le fou de bassin replie ses ailes pour devenir le plus aérodynamique possible et démarre son plongeon en piqué. La chute est si intense qu'on dirait un missile. Sa vitesse de pointe atteint les 90 km/h. C'est la chute en piqué la plus rapide du monde bestiole marin. À cette vitesse, le choc peut être fatal. Avant de percer la surface de l'eau, il ferme ses petites narines et bloque son souffle. Ses yeux restent ouverts grâce à une paupière protectrice que seuls les oiseaux et les crocodiles possèdent, la membrane nictitante. Ça y est, il est dans l'eau. Il fonce sur sa proie à toute vitesse et se propulse en battant de toutes ses forces avec ses pattes palmées. En moins de 15 secondes, il a atteint les 20 mètres de profondeur. Il gobe sa proie d'un coup de bec et ressort instantanément de l'eau.
1: Je fais ça vite parce que je ne peux rester que 20 secondes sous l'eau. Allez! Je continue de chasser, mais sans trop m'éloigner des falaises. Je préfère rester proche de mon nid. Si j'ai un coup de fatigue, je peux aller me poser. Pas si fou que ça, le fou de bassin.
0: Plutôt champion du piqué, même. Digne d'un sportif de haut vol.
1: Bon, je retourne pêcher. Salut, sans plume.
0: Pendant cette aventure, nous avons entendu le mot anglais « rock ». Mais que signifie-t-il en français ? Sable ? Océan ? Rocher ? Oui, c'est bien ça. Roc signifie rocher. Les fous de bassin vivent sur un îlot rocheux appelé Bass-Roc. C'est aussi de là que ces oiseaux prennent leur nom, bassin. C'était une aventure faite pour le grand plongeon, mais c'était bestiolement génial.
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L'empereur, sa femme et le petit prince sont venus chez moi pour me serrer la pince. Mais comme j'étais parti, le petit prince a dit: puisque c'est ainsi, nous reviendrons, je dis.

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1: Bonjour, vous êtes sur la boîte à blagues. 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
3: Bonjour, je m'appelle Léonie.
2: Salut Léonie.
3: J'ai 5 ans et 9 mois, j'habite à Guillestre. J'ai une blague pour vous. Que fait une tranche de pain tout seul dans la forêt?
2: Aucune idée.
3: Du pain perdu. Au revoir.
1: Elle est trop bien cette blague, je vais la raconter à mes potes.
2: Allez, nouvelle devinette. Cette fois, je vais trouver la réponse, j'en suis sûre.
4: Bonjour Estelle, je m'appelle Oumaima, j'ai 8 ans et demi. J'habite à Strasbourg. Voici ma blague. Quelle est la différence entre un avion et un chewing-gum?
2: Oh, je ne sais toujours pas.
4: Un chewing-gum, ça colle et un avion, ça décolle.
2: Bien vu.
4: Au revoir Estelle.

0: Bien cette blague.
1: Allez, dernier essai, on y croit, je vais y arriver.
2: Bonjour, je m'appelle Lou, j'habite au Grand Jette et j'ai 11 ans. J'ai une devinette à vous faire. Qu'est-ce qui est silencieux et qui traverse un champ ?
1: Non, je ne vois pas non plus.
2: Un chemin. Au revoir, salut l'info.
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0: Alors que Tintin et Milou étaient partis pour une longue croisière en direction de Shanghai, ils se sont retrouvés embarqués dans une sombre histoire de fouilles archéologiques et de contrebande de drogue. Tintin a été sauvé de la mort in extremis par un aimable capitaine qui l'a recueilli sur son boutre. Lors d'une escale en Arabie, il a retrouvé Roberto Rastapopoulos, avec lequel il avait eu maille à partir sur le navire Les Poméos. Contre toute attente, le puissant milliardaire l'a assuré de son soutien. Mais alors qu'il venait de rejoindre le boutre, Tintin a été rattrapé par Dupont et Dupont, qui le soupçonnent de se livrer lui-même au trafic de drogue. Ayant réussi à échapper aux deux agents, Tintin a regagné la côte arabique à la nage.
1: Oh. Nous voilà déjà revenus en Arabie, mon vieux Milou.
2: Tant mieux, je commence à en avoir marre de toute cette eau.
1: Essayons de retrouver le campement de la compagnie Cosmos. Seul monsieur Rastapopoulos pourra nous fournir de quoi continuer notre voyage. D'ailleurs, je me demande bien ce qu'il va dire quand je lui raconterai ses nouvelles péripéties.
3: Mais mon cher, c'est un vrai roman feuilleton. À croire qu'une puissance occulte a juré votre perte. Ne vous inquiétez pas, je vous donnerai tout ce dont vous avez besoin.
1: Merci beaucoup, monsieur Rastapopoulos. Je savais que je pouvais compter sur vous.
3: Au revoir, cher ami. Et bon voyage.
1: Au revoir. Merci encore. Heureusement que monsieur Rastapopoulos était là. Avec la gourde et le fusil qu'il m'a donné, nous sommes maintenant tirés d'affaire. Demain, si tout va bien, nous serons à Yabeka. Mais il va falloir économiser l'eau, car il n'y a plus aucun puits sur notre route. Et sans eau dans le désert, c'est la mort assurée.

0: Attention, Milou! À plat ventre! Ma gourde!
1: Tu entends, Milou? Notre agresseur s'en va. Mais si ces balles m'ont épargné, elles ont hélas vidé notre gourde. Et ça, c'est presque aussi grave. Il ne faut pas s'arrêter de marcher, Milou. Il faut continuer jusqu'à ce que... Mais oh, regarde! Là-bas! Une oasis! Hourra! Et où est-elle passée? Bon sang, c'était un mirage. Hélas, mon pauvre Milou, nous nous sommes réjouis trop vite. Hourra, Milou! Voilà le salut, regarde! Cette fois, ça n'est pas un mirage, mais une véritable oasis. Chic, on va boire. Il y a même deux bédouins qui sont en train d'y faire halte. Nous allons leur demander de l'eau. Excusez-moi, messieurs.
2: Oui?
0: Eux!
2: Lui!
0: Vite, Milou, filons!
3: Au nom de la loi, je vous en...
4: Espèce de cornichon. Si je ne t'avais pas écouté, nous n'aurions pas mis ces tuniques dans lesquelles on se prend les pieds.
5: Et toi, triple muse? Si nous n'avions pas été déguisés en arabe, jamais il ne se serait approché de nous.
4: En tout cas, il avait l'air épuisé.
6: Oui, nous l'aurons vite rejoint.
7: Tiens, regarde là-bas. Un turban.
4: C'est sûrement lui qui se repose derrière la dune. Approchons-nous discrètement. Et à mon signal, on l'assomme d'un coup de canne.
7: Entendu.
4: Maintenant.
7: Putain!
8: Oh là! C'est pas lui!
9: Non!
8: C'est même plus!
7: Ah! Ce n'est pas lui! Espèce de chacal!
0: C'est bon, Milou, ils sont partis. Nous pouvons nous remettre en route. Je sais, tu as soif toi aussi. Mais ne perdons pas courage. Tu as vu, Milou, là-bas? Je ne rêve pas. Des palmiers. Une ville.
6: Encore un mirage.
0: Tu vois qu'il ne faut jamais désespérer. De l'eau, Milou. De l'eau. Oh, quel bonheur. Et cette ville là-bas? Espérons que ce n'est pas qu'un décor de film comme celui qu'a fait bâtir Monsieur Rastapopoulos. Eh bien, que se passe-t-il ici?
10: Ce qui se passe, un de nos chèques a été lâchement attaqué par deux hommes de la tribu des Boiras. C'est la guerre!
0: Sapristi, j'ai mal choisi mon moment pour arriver, je ferai mieux de repartir.
11: Dis donc, vous! C'est pas par là, le bureau de recrutement!
0: Le bureau de recrutement, pourquoi faire?
11: Pourquoi faire? Vous osez demander pourquoi faire? Eh bien, vous allez voir, je vais vous apprendre à vous payer la tête du sergent Hitler Boubert, moi! Allez, par ici! Et plus vite que ça!
6: Pourquoi on va aller bien comme ça?
0: Il vaut mieux ne pas attirer l'attention.
11: On va vous dresser, mon égaillard. Ah, assez pour aujourd'hui. Demain, marche d'entraînement. Vous ferez 60 km avec un sac de 30 kg sur le dos. Et maintenant, rompez vos rangs.
0: Je n'en peux plus. Viens, Milou. Allons nous reposer à l'ombre. Tiens, encore un pauvre type qui va écoper.
11: Vous n'entendez pas qu'on vous appelle?
0: Moi? Mais je ne m'appelle pas bébé.
11: J'aime pas qu'on se fiche de moi, vous savez. Vous aurez 4 jours. Et d'abord, vous irez nettoyer le bureau du colonel. Rompez!
0: Comment ai-je pu oublier que Bébert est le nom sous lequel je me suis fait enrôler? Tiens. Qu'est-ce que c'est que ce bout de papier? Ça, par exemple. Une bague marquée du signe du pharaon. La même que celle des cigares qui se trouvaient dans le tombeau. C'est inouï. doit sûrement y avoir ici une caisse de ces mystérieux cigares. Et si seulement je pouvais mettre la main dessus. Ah, en voilà une.
2: Que faites-vous ici?
8: Un espion! Aux armes! Un espion!
0: Pas de chance. Juste au moment où ces cigares allaient peut-être me livrer leur secret.
9: Le soldat Bébert est reconnu coupable d'espionnage, avec la circonstance aggravante d'avoir accompli ce forfait en temps de guerre. En conséquence, le soldat Bébert est condamné à mort. L'exécution aura lieu demain matin à l'aube. Le jugement sera communiqué immédiatement au condamné.
0: Fusillé. Je vais être fusillé. Et dire que mon pauvre Milou n'est même pas avec moi pour m'accompagner dans ma dernière nuit. Tiens, quel est ce bruit? Il y a quelqu'un?
12: Chut! Voici une lime pour le ciel au barreau.
0: Mais qui êtes-vous?
12: Pas de questions, allez!

0: Dépêchez-vous, l'aube est proche.
1: Ça y est.
0: Vite, vite.
1: J'arrive.
2: Halte là où je tire.
1: Oh non. Malheur de malheur, il a été repris. Ah.
3: Présentez. Ah. Bonjour.
4: Tintin, que vais-je devenir sans

0: Et la nuit venue...
1: Alors, ça a marché?
2: Oui, Saïd, c'est fait. Tout s'est bien passé. Vous pouvez y aller.
1: Bon, voici ta récompense.
3: Et songe que ta vie dépend de ton silence.
2: Oui, Saïd. Au revoir, Saïd.
3: Alors, tu le trouves?
2: Non.
3: Son nom ne figure sur aucune des pierres.
2: Mais il n'a pas été enterré sous le Tintin.
3: Pourquoi, Titio?
2: Il se faisait appeler Bébert.
3: Bébert? Trop de noms d'emprunt.
2: Hein? Ça y est!
3: Le voilà. Bon, maintenant, au travail. Je dirais même plus. Au travail.
4: Sauver Tintin, mais il a été tué.
3: Regarde, petit chien. Tu vois le tuyau qui sort de terre, là?
5: Tintin, Tintin, vous êtes là?
6: Oui.
5: Tenez bon, c'est presque fini.
3: Et voilà.
6: Merci, mesdames, vous m'avez sauvé la vie. Jamais je n'oublierai...
5: Venez.
3: Où donc?
5: Pas de questions. Suivez-nous.
7: Entrez, vite.
6: Mesdames, j'ignore qui vous êtes, mais jamais je n'oublierai ce que vous avez fait pour moi. Un peu avant l'exécution, le caporal m'a dit que les fusils seraient chargés à blanc et que je devais me laisser tomber au moment de la salve et faire le mort. J'ai obéi et je m'en félicite. Mais qui êtes-vous? Et pourquoi m'avez-vous sauvé la vie?
8: Qui nous sommes? Allume la bougie.
6: Oh, vous!
8: Oui, nous, les agents Dupont et Dupont.
3: Nous qui avons bravé 1000 dangers pour t'arracher à la mort.
6: Et pourquoi? Pourquoi avez-vous fait cela?
8: Pourquoi? Parce que nous avons reçu l'ordre d'arrêter Tintin, trafiquant d'armes et de stupéfiants. Et qu'un ordre...
3: C'est un ordre.
6: Oh, diable. Qui cela peut-il être?
2: Ouvrez, Saïd. C'est moi, le fossoyeur.
9: Nous sommes perdus, Saïd. Tout a été découvert. Les soldats arrivent. Ils vont nous massacrer.
10: Oh. C'est ici. Enfoncez la porte.
11: Ils se sont enfuis par le toit, mon sergent.
10: Et ils ont enlevé l'échelle, les poupes. Vite, demi-tour.
6: Ils sont partis. Ouf, allez Milou, il n'y a pas une seconde à perdre. Filons.
11: Il est là, je crois qu'il s'enfuit.
10: À mort les espions.
6: Plus vite Milou, il faut atteindre la porte de la ville.
10: Avant, les espions, attrapez-le!
6: Un avion, ici? Si seulement je pouvais m'en emparer.
11: Au secours! Au secours! Ce chien est enragé!
4: Enragé?
11: Sauvez-moi!
6: La ruse a réussi. Il décampe.
11: La voie est libre!

0: s'est enfui. Mais comment?
1: En avion.
0: En avion? Bande d'incapables! Qu'on le poursuive et qu'on l'abatte immédiatement! C'est compris?

0: Eh bien, je crois qu'il était grand temps de quitter cet endroit.
1: Oui. Cette ville n'était pas très accueillante.
0: La vie est quand même plus belle au-dessus des nuages. N'est-ce pas, Milou? Sapristi, on nous attaque. Plus qu'une chose à faire, piquer.
1: Je dois s'écraser.
0: C'est la ruse classique, mon vieux Milou. Se laisser tomber et disparaître dans les nuages. Sauf que maintenant, il s'agit d'en sortir car notre niveau d'essence est bien bas. Mais ce n'est plus le désert. C'est la jungle. Et pas la moindre clairière en vue. Impossible d'atterrir par ici. Ça y est, plus d'essence. Attention, Milou. Ça va secouer. Ça va, Milou? Rien de cassé?
2: Finalement, je crois que je préférais le bateau.
0: Maintenant, il s'agit de savoir où nous sommes. Aux Indes, probablement, mais à quel endroit? Ne t'éloigne pas, Milou. Milou! Ce chien n'en fait qu'à sa tête. Quoi? Qu'as-tu trouvé?
3: Un éléphant.
0: Tais-toi, Milou, il ne faut pas l'effrayer.
2: Je cherche pas à l'effrayer, j'essaie juste de communiquer.
0: N'aie pas peur, vieux frère. Milou ne ferait pas de mal à une mouche. Mais ma parole, tu es malade. Oui, t'as trompé brûlante de fièvre. Attends un peu, il doit bien y avoir une boîte à pharmacie dans l'avion. Je vais voir. Et voilà. Je t'ai trouvé de la quinine. Je pense qu'un seul tube devrait suffire. Tiens, avale ça, mon ami. Ah, ça passe bien, on dirait. Oh, déjà guéri. Eh ben, c'est ce qu'on appelle un médicament efficace.
4: Tu calmes, vieux frère. Veux-tu me lâcher, oui ou non? Où diable veut-il m'emmener?
0: Oh oh. J'ai comme l'impression qu'il veut me présenter à sa famille.
5: Ce petit homme m'a guéri de ma fièvre.
6: Tu es sûr qu'il n'a pas plutôt essayé de t'empoisonner?
5: Non, non. Je me sens beaucoup mieux depuis qu'il m'a donné sa potion.
0: Bon, ils ont l'air de discuter entre eux. Viens, Milou, profitons-en pour filer.
6: Halte là, petit. Tu restes avec nous. À partir de maintenant, tu seras notre médecin.

0: As-tu remarqué, Milou, que lorsque les éléphants se parlent, les sons qu'ils émettent ressemblent à ceux d'une trompette?
1: Oui. D'ailleurs, je trouve ça assez grossier.
0: Alors, je me suis dit qu'en étudiant leur langue et en me fabriquant une trompette pour leur parler, je parviendrais peut-être à me faire comprendre d'eux.
1: Oui, ben moi, je préfère le violon.
0: Non, ce n'est pas si compliqué, en fait, le parler éléphant. Sol, la, si, do signifie oui. Do, si, la, sol, non. Aboire s'exprime par sol, sol, fa, fa. Évidemment, le plus difficile, c'est d'attraper l'accent. Quelle chaleur. Et si j'essayais de...
1: Hé, hey, toi! Écoute-moi un peu.
0: Il s'en va. Tu crois qu'il a compris?
1: Ça m'étonnerait.
0: Il revient.
2: Il a compris. Hourra! Mais je sais parler, l'éléphant! C'est la meilleure douche que j'ai jamais prise.
0: Et maintenant, je vais prévenir nos hôtes que nous allons faire une petite promenade. Il est temps, en effet, d'explorer les environs. Comme ces arbres sont majestueux. Et comme toute cette nature est sauvage. À croire qu'aucun homme n'est jamais passé par ici. Mais... là, sur ce tronc, je ne rêve pas. C'est le signe du pharaon. Et là, un autre. Et là, encore un. C'est incroyable. Qui a bien pu peindre ce signe ici? Viens, Milou, approchons-nous. Pas possible. Le professeur Cyclone. Bonjour, professeur Cyclone. Comment se fait-il que je vous retrouve ici?
3: Allô? Allô? Qui me parle?
0: Expliquez-moi ce qui vous est arrivé depuis ce moment où, en mer rouge...
4: Attention, je vais vous le dire. Mais tout d'abord, il faut me jurer de garder le secret.
0: D'accord. Je vous écoute.
4: Eh bien, voilà.
3: Je suis Ramsès II.
5: Quoi?
3: Mais surtout, ne le répétez à personne. Je suis ici incognito.
0: Le malheureux, il a perdu la raison. Je ne pourrai rien en tirer tant qu'il ne sera pas guéri. Mais où trouver un médecin ici? Ah si, je sais comment faire.
3: Tiens, vous jouez du piano, vous aussi?
6: Que me veut-il encore, ce petit homme?
0: S'il te plaît, conduis-nous quelque part où il y a des hommes blancs.

0: Les cigares du pharaon d'Hergé.
1: Troisième épisode.
0: Une coproduction France Culture, Hergé Moulinsart et la Comédie Française. Adaptation Catel Guillou. Musique originale Olivier Davio, orchestrée par Didier Benetti pour l'Orchestre National de France.

0: avec Alain Langlais, Philémon Cyclone, Laurent Natrella, le sergent, Serge Bagdasarian, Dupont, Christian Heck, Dupont, Gilles David, Rastapopoulos, Jérémy Lopez, Milou, Daniel Lebrun, la matriarche des éléphants, Noam Morgenstern, Tintin, Didier Sandre, le narrateur. Et les voix de Claire Boost, Ewen Crovella, Charlotte Fermant, Thomas Guenet, Solène Louer et Valentin Roland.
1: Bruitage, Sophie Bissance et Elodie Fiat. Conseillère littéraire, Emmanuelle Chevrière. Prise de son, montage et mixage, Pierre Mine et Émilie Couette. Prise de son musicale, montage et mixage, Jean-Michel Bernot, Alice Legros et Jean-Baptiste Etchepa-Rebord. Assistante à la réalisation, Laure-Hélène Planchet. Réalisation, Benjamin Habitant.
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3: Vous avez l'heure ?
4: Bonjour. Pourquoi on a choisi que le sens des aiguilles d'une montre ou d'une horloge fasse dans un sens et pas dans l'autre ? Merci, au revoir.
3: Et merci à toi, cher inconnu. Je ne connais ni ton âge ni ton prénom, mais j'ai bien entendu ta question. Pourquoi on a choisi que le sens des aiguilles d'une montre ou d'une horloge fasse, dis-tu, dans ce sens et pas dans l'autre ? Donc, de la gauche vers la droite. Bruno Jacomi, vous êtes historien des techniques. Est-ce que vous savez répondre à cette question ?
5: Je vais essayer. Parce qu'en fait, je serais tenté de dire, en fait, on n'a pas choisi. Notre ami a bien compris que c'était une convention. On a choisi un sens et pas un autre. Mais en fait, on ne l'a pas choisi parce que ceux qui ont mis en place les premières horloges mécaniques, c'est-à-dire les horloges où il y a une aiguille, eh bien, ils ont tout simplement utilisé un procédé qu'on utilisait depuis longtemps lorsqu'on utilisait le gnomon ou le cadran solaire
3: pour
5: regarder l'heure. Le gnomon, c'est le système très simple qui était utilisé dans l'Antiquité pour connaître l'heure de la journée. C'est un système archi simple, c'est un bâton planté dans le sol. Et il est très facile de voir quelle heure il est en regardant où se trouve l'ombre du bâton au fur et à mesure de la journée. Alors, ce que peuvent faire les enfants, c'est à l'école, par exemple, se mettre le matin quand ils arrivent, et s'il y a du soleil...
3: Oui, parce que s'il y a des nuages...
5: Voilà, debout dans la cour, face au nord. Le soleil se lève à l'est et il se couche à l'ouest. Et il passe par le sud, donc il va passer derrière moi. Donc le matin, en arrivant, je regarde, l'ombre, elle est à gauche et elle n'est pas très grande. À midi, si pendant la pause, je vais me mettre au même endroit, je vais voir que l'ombre, elle est face à moi. Le soleil se lève à l'est, passe au sud et va à l'ouest. Et si je mets l'ombre de moi-même ou d'un gnomon, elle va partir de l'ouest, passer au nord et arriver à l'est.
3: Et là, je vous faites des gestes, Bruno Jacomi, donc ça va de gauche en haut à droite.
5: Et voilà. Et depuis l'Antiquité, quand on regarde l'heure au fur et à mesure de la journée, on la voit tourner dans, entre guillemets, le sens des aiguilles d'une montre. Alors, pour lire l'heure, c'était pas très simple, parce qu'on peut voir l'heure aux différents moments de la journée, mais selon l'endroit où on se trouve, l'ombre va être plus ou moins longue, et en plus, l'été ou l'hiver, ce ne sera pas la même longueur. Donc, il y a certains endroits où on mesurera la longueur, d'autres endroits où on mesurera l'angle. Mais qu'importe, de toute manière, ça va dans le même sens. Et lorsqu'on a fait les premières horloges, eh bien, on les a fait tourner, les aiguilles, logiquement, comme tourne l'ombre que fait le soleil sur le gnomon.
3: Voilà, finalement, le même sens que le soleil. Salut les matelots!

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1: Le 1er février 1767, une flûte quitte le port de Rochefort. Une flûte, dois-tu te demander? Mais pourquoi cette folle dingo des Odyssées nous bassine-t-elle avec une stupide histoire de flûte? Eh bien, tout simplement parce que cette flûte n'est pas vraiment une flûte, mais un modèle de bateau. Il a trois mâts et il s'appelle l'Étoile. S'il vient de quitter la terre ferme, pardi, mais c'est pour faire le tour du monde! À son bord, il y a le grand botaniste Philibert Commerçant. Philibert est un passionné des plantes. Personne ne connaît mieux que lui le monde végétal. Enfin, oui, à part peut-être son valet, Jean Barret, qui voyage avec lui. À chaque escale, les deux hommes cueilleront et étudieront chaque nouveau brin d'herbe qu'ils découvriront. Eh oui, c'est comme ça qu'on fait progresser la science. D'ailleurs, tiens, tiens, mais où sont passés nos deux gaillards? Ah, ils sont dans leur cabine. Philibert est en train de piquer un petit roupillon. Quant à Jean, il se change. Il ôte ses chaussettes, son pantalon, sa chemise.
2: Sapristi, mais c'est une femme!
1: Eh oui, Jean ne s'appelle pas Jean, mais Jeanne! Je t'ai bien eu! Le vrai héros, ou devrais-je dire, la véritable héroïne de cette aventure n'est pas le botaniste Philibert Commerçant, mais l'épatante Jeanne Barret! Déguisée en homme, hein, tu l'auras compris. Jeanne et Philibert sont amoureux et ils partagent la même passion pour les végétaux. Lorsque Philibert a été choisi pour rejoindre l'expédition, Jeanne n'a pas résisté à l'appel de l'aventure. Mais, problème, à cette époque, les femmes ne sont pas autorisées à embarquer sur les navires du roi. Qu'importe! Elle a coupé ses cheveux, elle s'est bandée la poitrine, elle a enfilé un pantalon et voilà! Elle est devenue Jean Barret! Jeanne Barret est la première femme qui a fait le tour du monde et elle est sacrément fortiche. Lors de ce fabuleux voyage, elle a découvert près de 3000 nouvelles espèces de plantes. Es-tu prêt? Nous embarquons pour un périple fantastique qui nous conduira du Brésil à Tahiti en passant par le détroit de Magellan. Attention, les explorations sont dangereuses, tu le sais. Il faut survivre aux tempêtes, à la faim, aux maladies. Au milieu de tout ce bazar, Jeanne réussira-t-elle à garder son secret? Eh bien, c'est ce qu'on va voir.

0: Nous sommes à bord de l'Étoile. Le navire traverse l'océan Atlantique. Il file en direction de l'Amérique du Sud. Merveilleux, n'est-ce pas? Eh bien non, l'heure est grave. Jeanne est en danger. Son secret est sur le point d'être découvert. Comment? Déjà, mais... Et le pantalon? Et les cheveux courts? Visiblement, ouh, ce n'est pas suffisant. Où qu'elle se rende, notre jeune aventurière sent de drôles de regards et puis des rumeurs commencent à circuler.
1: Hé, hey, vous savez quoi les gars? Il paraît qu'il y a une fille déguisée en homme sur le bateau. Moi je parie que c'est le valet du botaniste. Il n'est pas bien grand et il n'a pas de poils au menton.
0: Pas le choix, Jeanne doit aller plus loin. Elle ne s'en sortira pas à moins de passer totalement inaperçue. Elle doit se fondre dans le paysage. Qu'à cela ne tienne, elle décide de se la jouer. Vieux loubard des mers. Pétard, la transformation est radicale. D'abord, elle se met à parler avec une voix un peu cassée, façon fond de tonneau.
2: Alors les gars, on se la boit cette petite bouteille de rhum?
0: Ensuite, elle sort ses plus belles insultes.
2: Et toi, la vieille haleine de morue, tu m'écoutes?
0: Moi? Bah écoute Jeanne, non, tout va bien. Bon, c'est un petit peu vexant, mais continuons. Enfin, elle raconte ses meilleures blagues.
2: Deux brebis, Babi et Baba, sont sur un bateau. Baba tombe à l'eau, qu'est-ce qui se passe? Babi, belle, et Baba, cool.
0: Génial, les marins mordent à l'hameçon. Jeanne fait désormais partie de la bande. Enfin, pour le moment. Le 1er mai 1767, l'équipage débarque dans le port de Montevideo, capitale de l'actuel Uruguay. Jeanne et Philibert frissonnent de joie. Ils vont enfin pouvoir se jeter à corps perdu dans la nature. Des heures durant, Jeanne farfouille dans les herbes de ces grandes plaines qu'on appelle ici la Pampa.
2: Là est le vrai bonheur,
0: pense notre aventurière.
2: Dans chaque fleur, chaque plante qui surgit du sol.
0: Grand roseau plumé, petite corolle blanche, tiges duveteuses qui se balancent dans le vent comme des cheveux d'ange. Oh, il y a tant de nouvelles espèces dans le coin qu'il faudrait des années pour les étudier toutes. Le 1er juin, l'Étoile quitte Montevideo pour Rio de Janeiro, qui est alors une colonie portugaise, un peu plus au nord. Jeanne découvre la jungle tropicale. La nature est ici dense, humide, puissante, extrêmement surprenante. Les fleurs sont sublimes, les couleurs vives, les odeurs enivrantes. Jeanne a les yeux qui piquent. Toute cette beauté, c'est presque trop. Elle a l'impression de perdre un peu la raison. Un matin, très tôt, les deux botanistes découvrent une plante somptueuse, particulièrement intrigante. C'est un arbrisseau qui grimpe et se déploie partout en gros paquets. Chacune de ses branches est lourde de milliers de feuilles violettes, accrochées les unes aux autres, comme de petits grelots. On dirait la joie, la vie à l'état pur. Cette plante, ils la baptisent Bougainvillier, en l'honneur de l'homme qui dirige leur expédition, Louis-Antoine de Bougainville. Depuis quelques semaines, ce dernier entend de drôles de choses. Oui, tu l'auras compris.

0: Magellan. Situé à l'extrême sud de l'Amérique, du sud, il permet de passer de l'océan Atlantique à l'océan Pacifique. C'est un couloir d'eau étroit, glacé, qui sillonne entre les montagnes. Très vite, l'étoile et la boudeuse sont prises dans une terrible tempête. La mer monte et descend, dans les cales, les bêtes hurlent. La plupart, hélas, ne survivront pas. Pour les marins, c'est la catastrophe. Comment vont-ils se nourrir désormais? Péniblement, les navires tentent de se frayer un chemin. Tantôt, ils croisent des baleines, tantôt, de gros blocs de glace. Ils avancent, lentement, en faisant des escales. Dès qu'elle le peut, Jeanne, qui est toujours officiellement un garçon, débarque du bateau pour récolter de nouvelles espèces. Elle parcourt des kilomètres, le dos chargé comme une bourrique. Son courage épate tout le monde, même le commandant Bougainville.
1: Il est vaillant, ce Jean Barret. Un type épatant, on dirait bien.
0: Ouf. Qui protège un peu sa couverture. Les navires franchissent le détroit de Magellan en 52 jours. Enfin, ils arrivent dans l'océan Pacifique. Les matelots sont malades, ils manquent de vitamines, la faim tiraille les ventres. Certains commencent à cuisiner. Les rats. Un matin, enfin, ils aperçoivent une montagne verdoyante flotter au-dessus d'une eau bleue turquoise.
2: Sable et coquillages !
3: Sable et coquillages !
0: C'est l'île de Tahiti. Les navires s'approchent. Aussitôt, la mer se remplit de pirogues. Des Tahitiens viennent à leur rencontre. Certains montent à bord. Parmi eux, un jeune homme, Aoutourou, observe attentivement chacun des matelots. Tout à coup, son regard croise celui de Jeanne, qui se pétrifie.
4: « Il a compris !»
0: pense notre aventurière. Et en effet, le jeune Tahitien pointe son doigt dans sa direction et dit
5: « Vainé !»
0: Vainé en Tahitien, cela veut dire « femme » ou « épouse ». Évidemment, les matelots de l'étoile ne le savent pas, mais cela attire l'attention sur Jeanne, qui n'en avait absolument pas besoin. Et si cette rumeur était vraie? Et si ce valet était vraiment une dame? Voilà ce que tous pensent à ce moment-là. Notre aventurière le sait, elle tremble de peur. A-t-elle été démasquée? Quelqu'un va-t-il cafeter l'affaire à Bougainville? La jeune femme passe les jours suivants, la boule au ventre. Une semaine plus tard, Bougainville décide de reprendre la mer. Oh, Jeanne respire, elle croit être tirée d'affaire. Hélas, il n'en est rien. Le jeune Tahitien a décidé d'embarquer avec eux. C'est la catastrophe! Aoutourou apprend le français à la vitesse grand V. Qui sait ce qu'il compte raconter à l'équipage? Qui sait ce qu'il a déjà raconté? Bougainville convoque Jeanne dans sa cabine.
4: Ça y est, c'est la fin,
0: pense notre aventurière. Étrangement, elle n'a plus peur. Elle risque la prison, mais qu'importe, elle en a vu d'autres. Déterminée, elle toque à la porte, la tête haute, le regard droit, elle entre.
4: Monsieur de Bougainville, je sais pourquoi vous avez demandé à me voir. Tout ce que vous avez entendu est vrai. Je ne m'appelle pas Jean, mais Jeanne, et je suis une femme. Oui, j'ai bravé la loi, et je me suis déguisée en homme. Oui, j'ai embarqué sur l'un de vos bateaux alors que je n'en avais pas le droit. Que pouvais-je faire d'autre? Je rêvais de partir à l'aventure. J'accepterai ma punition sans sourciller, mais sachez-le, je ne regrette rien.
0: Oh, la vache! Jeanne n'a pas froid aux yeux, elle joue franc jeu. Mais, tu sais quoi? Je crois qu'elle a raison.
1: Eh bien, madame, eh bien. J'admire votre courage. Vous êtes en train d'accomplir un exploit. Et je crois que l'histoire se souviendra de vous. N'ayez crainte, je ne vous ferai pas jeter en prison. Je protégerai votre secret.
0: Hélas, les matelots ne tardent pas à découvrir le poteau rose. Comment? Eh bien, là encore, je suis navrée, mais c'est un peu flou. Quelqu'un l'a-t-il vu faire pipi lors d'une escale? Hi-hi-hi, mystère et boule de poulpe des îles. Maintenant que la vérité a éclaté au grand jour, que va-t-il arriver à Jeanne? Entre nous, je crains la réaction des matelots, ces gens-là n'aiment pas tellement qu'on les roule dans la farine. Mais, incroyable!

0: Diable, miracle! Cela ne semble leur faire ni chaud ni froid. On dirait qu'ils s'en fichent. Et il faut dire aussi qu'ils ont d'autres chats à fouetter. De nouveau, les cales sont vides. Plusieurs matelots sont passés par-dessus bord lors de terribles tempêtes. Bref, le moral est au plus bas.
1: Apprenez le travail, gros plan!
0: L'étoile et la boudeuse naviguent désormais dans l'océan Indien. Après Java, ils accostent sur l'île de France, plus connue aujourd'hui sous le nom d'île Maurice. C'est la dernière étape de l'expédition. Jeanne et Philibert décident de rester sur place. D'abord, les plantes et les fleurs de l'île sont absolument splendides et puis, oh, qui sait ce qui les attend en France? Certes, Bougainville et les marins, à juste titre, ont plutôt bien réagi, mais que dira le roi lorsqu'il apprendra que l'un de ses sujets a bravé sa loi? Le temps passe. 8 années exactement. Après bien des aventures, Jeanne rentre finalement dans son pays. Nous sommes en 1776 et une excellente surprise l'attend. Le roi Louis XVI, pour récompenser son courage, lui donne le titre de « femme extraordinaire ». Et ma foi, oh, c'est amplement mérité! En faisant le tour du monde, Jeanne Barret a montré qu'une femme pouvait naviguer aussi bien qu'un homme. Moussaillonne, moussaillon, la mer est l'affaire de tous. Qui que tu sois, sois-en certain. L'aventure n'attend que toi.

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2: Tiens, j'ai une idée. Moi, si j'étais maîtresse, je ferais des dictées de blagues. Ça serait sympa, non? En attendant, on écoute trois de vos devinettes. À vous les petits rigolos.
3: Bonjour, salut l'info, je m'appelle Sohan, j'ai 9 ans et j'habite à Fessac. J'ai une super blague pour vous. Qu'est-ce qui court et qui se jette? Une courgette. Bisous.
4: Elle est trop bien cette blague, je vais la raconter à mes potes.
5: Bonjour, je m'appelle Antoine, j'ai 8 ans, j'habite à Zurich, c'est en Suisse, et je voudrais vous raconter une blague. Quand les poules iront-elles chez le dentiste? Quand elles auront des dents.
6: Je la connaissais pas celle-là et je valide.
7: Bonjour, j'ai une blague pour vous. Je m'appelle Elsa, j'ai 9 ans, j'habite à Dole. Deux mamans discutent à la sortie de l'école. Votre fils apprend la guitare et votre mari apprend le chant. C'est merveilleux et vous, qu'apprenez-vous à supporter le bruit? Au revoir, salut l'info.
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0: Viens, on joue.
1: Chers amis, bonjour. C'est le spécial jeune du mercredi dans ce village rural et occitan de Verlactescou, non loin de Montauban, historiquement et géographiquement dans le Quercy. Ici, on parle de Quercy vert. 530 habitants dans cette commune qui nous accueille toute la semaine et un commerce essentiel, une sorte de multi-service. Et c'est souvent le cas en zone rurale, mais c'est une chance d'avoir un commerce, une épicerie qui est aussi un bar là, dans ce village de Verlactescou, dans le bourg. On trouve à Verlactescou deux églises sur le territoire de la commune. Il y a Saint-Barthélemy du 19e et puis alors surtout sur le plan patrimonial l'église de la Vinouse sur les hauteurs qui dominent la vallée du Tescounet. Le Tescounet, joli nom, c'est l'un des cours d'eau. Et cette église de la Vinouse a été mentionnée dès le 13e siècle. Elle est très intéressante. Elle a été construite principalement en terre crue. En 2011, l'église a reçu un label européen architecture de terre remarquable. Et actuellement, il faut saluer le travail fait depuis plusieurs années par une association, travail de restauration, grâce à l'association Yod, notamment, association très active dans le village, qui organise par exemple des concerts, des récitals dans cette église de la Vinouse. La recette de ces spectacles contribue à la poursuite de la restauration intérieure de l'église. Yod, cette association a également par ailleurs réalisé un recensement des très nombreux chemins communaux de Verlactescou. Chers amis randonneurs, lecteurs, c'est votre jeu de la mi-journée depuis le Tarn-et-Garonne avec aujourd'hui, donc pour le spécial jeune, je le rappelle, Louis Lascombe et Hector Ledet. Bonjour Louis.
2: Bonjour.
1: Tu es en école primaire, tu es oui. En CM1.
2: Oui.
1: Où habites-tu ?
2: À Montauban.
1: Qu'est-ce que tu aimes dans la vie ?
2: Les mangas. Spécialement Spy X Family et One Piece.
1: Spy X Family, d'accord.
2: Après, j'aime bien les jeux vidéo et la lecture de romans.
1: Quel roman pourrais-tu nous conseiller ? Un roman que tu as lu il n'y a pas très longtemps, qui t'a vraiment passionné ?
2: Projet Indigo.
1: Projet Indigo, qu'est-ce que ça raconte en quelques mots ?
2: En fait, c'est une fille et un garçon qui sont amis et qui cherchent à retrouver le père de la fille, parce que la fille pense que qu'il n'est pas mort, alors que toute sa famille pense qu'il est mort.
1: C'est un roman un peu d'aventure aussi, finalement, oui. Hein, c'est ça. Projet Indigo, tu nous le conseilles vraiment ?
2: Oui.
1: Merci, Louis. Tu es avec Hector Ledet pour le jeu. Bonjour, Hector.
3: Bonjour, Nicolas.
1: Hector, tu habites Albi, dans le Tarn. Tu es venu ici, dans le Tarn-et-Garonne. Tu es en 5e, hein, toi, tu es collégien.
3: Oui, c'est ça.
1: Les jeux vidéo aussi, ça fait partie de tes centres d'intérêt, tes activités.
3: J'ai une préférence pour la licence Assassin's Creed.
1: Ah oui, on en parle beaucoup, c'est vrai, dans le jeu du mercredi particulièrement. Alors, on dit que c'est parfois un peu violent, c'est vrai ou pas ? Je pose
3: un
1: souvent
3: petit
1: la question.
3: Peu.
1: Moi, je ne l'ai pas fait, ce jeu, mais c'est un petit peu violent, oui ?
3: Oui.
1: Oui, bon, il faut le savoir, c'est tout. Et tu aimes bien aussi faire des maquettes.
3: Oui.
1: Alors, que fais-tu à ce niveau-là ?
3: Des avions et des chars.
1: Mm-hmm.
3: Surtout de la Seconde Guerre mondiale.
1: Ah oui.
3: J'adore cette période. Donc.
1: Oui, c'est intéressant. Oui. Et des maquettes que tu mets combien de temps à faire ? La plus grande que tu aies faite, elle t'a pris combien de temps ?
3: C'est plus d'une vingtaine d'heures.
1: Au total, oui, d'accord. Il y a un marchand de maquettes pas loin ou...
3: Pas trop, du coup, je suis obligée de les commander.
1: Sur Internet, oui.
3: Oui.
1: Et oui, c'est ça. Hector Ledet en classe, ça se passe bien ? Qu'est-ce que tu aimes ? Qu'est-ce que tu n'aimes pas ? En quelques mots ?
3: J'aime beaucoup l'histoire et les maths.
1: Oui.
3: J'aime un peu moins la SVT.
1: Voilà. Chacun ses choix, chacun ses spécialités. Et toi, Louis, tu aimes tout ?
2: Mes préférences sont les maths et le français.
1: Les choses sont dites, les questions, vous les avez tirées au sort. On va voir dans quel domaine se classent ces questions. C'est de la culture générale, c'est le spécial jeune. Première question bleue de Monique Guneau à Orléans. Comment s'appelle aujourd'hui la ville qui s'est nommée Lugdunum ?
3: Lyon.
1: Lyon, nom gallo-romain de l'Antiquité, Lugdunum. C'est la ville de Lyon. Deuxième question bleue, envoyée par voie postale par Françoise Jacot, qui habite Courcerau, dans le département de l'Orne. Comment reconnaît-on, vous demande Françoise, le mâle de la femelle escargot ? Comment distingue-t-on le mâle de la femelle ? Tiens, tiens.
3: La femelle, c'est une limace ?
1: Ah non, c'est un autre animal. Ouais.

0: Il y a bien une coquille, hein, toujours.
1: La femelle, elle a 3 antennes.
0: Non, non, non. Alors, en fait, parfois, nous avons des personnes qui nous envoient des questions qui sont un petit peu piégeuses, vous voyez, le genre de questions. Il y a des astuces.
1: Aucune différence.
0: Tu as dit ?
1: Aucune différence.
0: Mais oui, car c'est un animal hermaphrodite. Aucune différence. L'escargot est hermaphrodite, mâle et femelle à la fois. Bonne réponse en 30 secondes. Je poursuis avec cette autre question bleue spéciale jeune de Jocelyne Levaux à Marcillac-Vallon, dans le département de l'Aveyron. Quel est le nom donné à une personne qui aime beaucoup le cinéma, Louis et Hector ?
1: Cinéophile ?
0: Cinéophile, on n'est pas loin.
1: Cinéphile.
0: Cinéphile, c'est la bonne réponse. Maintenant, une question blanche de la part de François Monnier à Blois. Question postée sur franceinter.fr. En France, qui a créé le code civil ?
1: C'est l'État.
0: C'est l'État, exactement. Et la personne, vraiment, qui a pris la décision et qui a signé le décret ?
1: Napoléon.
0: Créant le code civil. Alors, c'était Napoléon Bonaparte en 1804, exactement. C'est lui, on l'appelle parfois le code Napoléon, d'ailleurs, le code civil. Napoléon Bonaparte, 1804. Il a signé le décret au château de Malmaison. Question blanche aussi, une question d'Adèle Billon à Cahors, dans le Lot, évidemment. Il faut trouver l'erreur dans une phrase. C'est intéressant, écoutez bien, Louis et Hector. Voici cette phrase. « La veille de ton mariage, une araignée m'a piqué la cuisse. » La veille de ton mariage, une araignée m'a piqué la cuisse. Il y a une erreur dans cette phrase. Alors, notre auditrice, Adèle, ne vous dit pas de quel type d'erreur il s'agit. À vous de trouver en 30 secondes.

0: En sachant que ce n'est pas forcément une faute de français, de vocabulaire, ça peut être autre chose. Bon. La veille de ton mariage, une araignée m'a piqué la cuisse. Une araignée.
1: Ah bah une araignée, ça pique pas, ça mord.
0: Exact. C'est l'erreur. On le dit parfois, je me suis fait piquer par une araignée, mais en fait, elle mord, l'araignée, elle mord, elle ne pique pas. Louis Lascombe, Hector Ledet, la question rouge sur France Inter, franceinter.fr, quand vous le voulez, en podcast. Une question de Julien Talon, des Hauts-de-Seine, de Chaville. Quelle invention doit-on au physicien allemand Gabriel Fahrenheit ?
2: L'avion.
0: L'avion, ce n'est pas cela.
1: Ben non, les Fahrenheit, les degrés Fahrenheit.
0: Et donc, on lui doit une invention ?
2: Le thermomètre.
0: Le thermomètre, avec quoi à l'intérieur ?
2: En Fahrenheit.
0: Oui, et qu'est-ce qu'il y a dans le thermomètre ?
2: Du mercure.
0: Le thermomètre à mercure. D'où le nom des degrés Fahrenheit utilisés dans certains pays. C'est une échelle de température. Et donc, à l'origine de l'échelle de température qui porte son nom, c'était un physicien allemand, Fahrenheit, au XVIIe, XVIIIe siècle, inventeur du thermomètre à mercure. Et si je ne me trompe pas, vous avez répondu juste à toutes les questions en un temps record, Louis Lascombe et Hector Ledet, pour le spécial jeune du mercredi sur France Inter. Vous pouvez vous arrêter, mais vous pouvez aussi tenter le... Vous connaissez l'émission ?
1: Oui, on va tenter le banco.
2: On va tenter le banco.
0: Vous tentez le banco sans hésiter. Ah, ils n'ont pas réfléchi, pas hésité une seule seconde. Ils veulent la question à 500 euros.
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0: Un banco écrit par Daniel Monard, qui habite Grenoble et qui nous l'a envoyé par voie postale à la maison de la radio. L'Amérique précolombienne, comme on dit, c'est-à-dire avant la découverte, entre guillemets, par Christophe Colomb, l'Amérique précolombienne a vu s'épanouir entre le 3e et le 16e siècle trois grandes civilisations. Et Daniel Monard vous demande de citer au moins l'une d'entre elles.
2: Les Incas.
0: Je vous invite à discuter entre vous.
1: Ouais, c'est ça, je pense.
2: Les Incas et les Péruviens.
0: Alors, les Incas, d'accord, il en fallait une, c'est très bien. Il y avait aussi les Mayas et les Aztèques.
1: Les Mayas
0: et les Aztèques. Et vous avez dit les Incas, l'Empire Inca. Bravo!

0: Louis et Hector, comment vous sentez-vous ?
1: Très bien.
2: Très bien.
0: Très bien. Hector aussi, ça va ?
3: Oui, très bien.
0: Très bien. Si vous gagnez le banco ou le super banco, on va voir que ferez-vous des sous que vous allez peut-être gagner. Donc,
3: je ne sais pas.
0: Je sais pas. Une maquette peut-être pour toi, Hector ?
3: Bah, ça vaut pas 500 euros.
0: Ouais, bah, enfin, tu pourrais avoir plein de maquettes, hein, évidemment. Tu pourrais par exemple avoir les maquettes des caravelles de Christophe Colomb, si tu veux. Hein, voilà.
3: Oui.
0: Ouais, ça pourrait être pas mal. Et toi, Louis, est-ce que tu
1: as. Je sais pas ce que j'en ferai.
0: Tu sais pas, peut-être que tu achèteras des romans, puisque tu aimes ça, ou des jeux vidéo, ou des mangas. Mais là, nous avons patienté quelques instants. Je vous pose la question, souhaitez-vous vous arrêter ou souhaitez-vous tenter le.
1: Le banco, le super.
0: Ah oui, le banco c'est fait, super banco. Question super banco de Mathilde Charbonnel à Sacy-le-Grand dans le département de l'Oise. Il faut trouver une ville, une capitale européenne située sur le Danube. On dit que cette ville est à l'origine du croissant. Importé ensuite vers Paris. D'ailleurs, un habitant de ce pays aurait ouvert une boulangerie à Paris au XIXe siècle. Il aurait donc importé le croissant en France. C'est une grande ville européenne, capitale d'un pays, et qui est donc le pays, ou plutôt qui est la ville d'origine, dit-on, du croissant. Une minute, une seule réponse, c'est un super.
3: Moi, je dirais Prague.
1: Vienne.
0: Attention, une seule réponse. Quelle est la ville qui, dit-on, est à l'origine du croissant ?
1: Vienne.
0: Mais oui, les viennoiseries. C'est la ville de Vienne. Super banco gagné par Louis Lascombe et Hector Ledet. 1000 euros. Également, le Petit Larousse illustré 2023 et un livre intitulé « Incroyables éléments sur les éléments du tableau périodique des éléments de Mendeleïev », également publié par Larousse. Bonne journée et à demain, si vous le voulez bien.

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2: Et coucou les petites curieuses et les petits curieux, enfilez les maillots et les crampons.
3: Bonjour, je m'appelle Alba, j'ai 8 ans et je voudrais savoir pourquoi au football professionnel, il n'y a pas d'équipe mixte avec des hommes et des femmes. Merci de me répondre, au revoir.
2: Et je salue ta question, Albin, pleine de bon sens. Pourquoi n'y a-t-il pas des équipes mixtes au football professionnel? Donc une équipe de France avec la moitié d'hommes, la moitié de femmes. Enfin bon, ils sont 11, donc il faudrait un petit peu d'un côté plus que de l'autre. Fabien Archambault, vous qui êtes historien du sport, avez-vous une réponse à cette question?
4: Alors on peut en trouver une. La première, ce serait que le football a été inventé dans des lycées qui n'étaient pas mixtes, c'est-à-dire des lycées de garçons. Et le football est un sport qui est assez violent au départ et qui est censé forger les corps et les caractères pour les futurs dirigeants, à la fois de la société anglaise et du monde, vu que l'Angleterre a colonisé la moitié du monde à ce moment-là.
2: Donc un truc réservé aux bonhommes, quoi.
4: Alors, c'est réservé aux hommes, mais les femmes commencent à s'en emparer. Ah. Notamment pendant la Première Guerre mondiale, donc qui est un moment où les hommes sont à la guerre. Et donc les femmes qui ont toujours travaillé, mais qui, pendant la Première Guerre mondiale, commencent à accéder à des responsabilités qui leur étaient jusque-là refusées, commencent à s'emparer du football. Mais après la Première Guerre mondiale, vous avez un retour en arrière, où en gros il s'agit de remettre les femmes à leur place, à la fois dans le monde du travail et aussi dans le monde sportif. Et en 1920-21, la fédération anglaise interdit le football féminin. Et donc le football devient une sorte de refuge et de conservatoire de la virilité dans les sociétés occidentales. Alors la question est intéressante, hein, c'est que ensuite le football féminin s'est développé. Donc au début la FIFA considère que ça n'existe pas, elle veut rien savoir. Mais comme ça devient important, elle essaye de l'absorber, de le récupérer. Mais elle le récupère non pas en instaurant la mixité, mais comme il y a déjà une tradition du football masculin qui est bien établie, avec une économie qui tourne autour, avec des traditions de supporterisme, et en gros, il y a une juxtaposition du football féminin et du football masculin.
2: Chacun dans son couloir, quoi.
4: Chacun dans son couloir. On peut imaginer que des équipes mixtes, ce serait le produit d'une société où l'égalité entre les hommes et les femmes serait réalisée, ou en tout cas, il y aurait un imaginaire qui ne séparerait pas les hommes des femmes. Nous, on vit encore, actuellement, sur un imaginaire de non-mixité. Et la mixité, si on se rappelle par exemple à l'école, elle est finalement assez récente sur une échelle historique. Ça fait une cinquantaine d'années seulement que les garçons et les filles étudient ensemble. Il viendra peut-être un jour le temps où on considérera comme absurde qu'ils soient séparés aussi dans les activités sportives.
2: Donc vous pensez que ça pourrait arriver, ça?
4: Bah oui, qui sait.
2: Et justement, en France, le tout premier match du genre vient d'avoir lieu. C'était le 20 mai 2025, donc, avec le DFCO, Dijon Football Côte d'Or, dont les équipes pro femmes et hommes se sont mélangées pour s'affronter en deux équipes mixtes. Et c'était très bien, paraît-il. 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

Quelle bestiole as-tu choisi ? J'entends le bruit des vagues qui se fracassent contre les falaises. Nous sommes au bord de la côte sud de l'Angleterre. Oh ! Un grand souffle d'air monte de la mer. Ce pourrait être un dauphin ou une baleine qui vient de reprendre de l'air pour respirer. Plongeons pour en avoir le cœur net.

0: Nous avons fait un bond dans le temps, au début du Jurassique, il y a 195 millions d'années. Donc, ce n'est ni un dauphin, ni une baleine, car ces bestioles n'existent pas encore. Mais peut-être un ichthyosaure. L'eau est anormalement chaude. À cette époque, la température des mers peut atteindre 30 degrés. Alors qu'aujourd'hui, même en été, la Manche ne dépasse pas les 20 degrés.
1: Alors, les ch'tis de poiscailles, on joue à cache-cache? C'est toujours pareil, près des côtes, il n'y a pas grand-chose à se glisser dans le gosier.
0: C'est bien un ichthyosaure. Il se tourne vers moi. Il me fixe avec ses grands yeux tout ronds.
1: C'est quoi ce truc bizarre? Jamais vu un poisson pareil par ici.
0: Il ressemble vraiment à un dauphin avec son museau effilé comme un long bec. Son corps est fuselé à la manière d'une torpille, surplombé d'une grande nageoire dorsale en forme de faucille. Mais l'ichthyosaure n'est ni un mammifère ni un poisson. C'est un reptile marin. C'est pourtant cette apparence de poisson qui lui a donné son nom. Ichthyo en grec signifie poisson et sauros, lézard. Cet ichthyosaure adulte est nettement plus grand que moi. Il dépasse les 2 mètres. Mais d'autres espèces d'ichthyosaures peuvent être beaucoup plus longues, jusqu'à 20 mètres.
1: T'es quoi, toi, comme bestiole?
0: Je m'appelle Denis. Je suis un humain.
1: Un humain? Ça se mange, ça?
0: Non. Je ne suis pas du genre comestible.
1: Bon, bah, aucun intérêt.
0: L'ichthyosaure file comme une fusée et crève la surface de l'eau. Son corps s'élève et retombe à plat ventre bruyamment. Il vient de reprendre sa respiration. Contrairement aux poissons, l'ichthyosaure ne peut pas respirer sous l'eau, car il ne possède pas de branchies. Il a donc besoin de remonter régulièrement pour remplir ses poumons d'air frais. C'est aussi mon cas. Ah, ça lui dit bien de reprendre son souffle. Oh, l'ichthyosaure entr'ouvre son long bec. Armé en haut et en bas d'une bonne centaine de dents crochues, il fait claquer ses mâchoires. Dis donc, tu cherches à me faire peur ou bien... Je n'avais pas remarqué sous l'eau, mais tu as vraiment des nageoires très musclées, avec des espèces de doigts au bout.
1: C'est pour nager plus vite, ma bestiole.
0: Que tes yeux sont grands, larges comme des soucoupes.
1: C'est pour mieux te voir, ma petite bestiole.
0: Et que tes dents sont pointues, comme des crochets d'acier.
1: Mais c'est pour mieux te croquer, petit humain. Bon, puisqu'on parle à muscle, c'est l'heure d'aller becquer. Allez, accroche-toi à mon aileron, ça va dépoter.
0: L'ichthyosaure m'entraîne vers le large à la vitesse d'un scooter des mers. Je ne vais jamais réussir à tenir s'il continue ses va-et-vient sous l'eau et hors de l'eau. L'ichthyosaure avance comme les dauphins, dans une série de mouvements ondulatoires de la queue. Grâce à sa forme hydrodynamique, il se faufile entre les vagues à toute allure. Eh oh, l'ichthyo, va moins vite!
1: On est presque arrivé!
0: L'ichthyosaure ralentit sa course. Devant moi s'étend un merveilleux lagon bleu turquoise.
1: Prends une bonne respire. Je kiffe de venir ici quand j'ai la dalle.
0: L'eau est comme illuminée par des projecteurs invisibles. Les récifs coralliens sont gigantesques et se ramifient comme autant d'arborescences enchevêtrées. Châteaux, coupoles, tours, cavernes. Au milieu de ce labyrinthe en 3D, s'entremêlent des myriades de bestioles. Alevins, bélemnites, bivalves, crustacés. Même les algues géantes et les plantes sous-marines semblent danser en rythme au milieu du plancton phosphorescent.
1: Voilà exactement ce que je cherchais. Derrière toi, yeux de ces belles ammonites bien grassouillettes. Avec les calamars, c'est mon casse-croûte préféré.
0: Une ribambelle d'ammonites géantes surgit d'une brèche de coraux rouge vif. Une cohorte d'encornets tournicotent autour d'elle, tandis qu'un banc de poissons multicolores traverse l'ensemble.
1: Je peux pas résister.
0: L'ichthyosaur part en chasse en direction du buffet gargantuesque et se faufile furtivement entre les milliers de fruits de mer. Inutile de s'agiter, il lui suffit d'ouvrir la gueule pour gober de copieuses goulées. Grâce à ses dents crochets, il réussit à agripper les proies glissantes dans sa cavité buccale avant de les avaler tout rond sans mastiquer. L'ichthyosaur a stoppé net son festin. Il regarde autour de lui, inquiet. Une ombre géante s'avance. C'est le terrifiant plésiosaure, un de ses principaux prédateurs, un énorme reptile carnivore d'au moins 5 mètres de long, gros comme deux voitures collées bout à bout. Il pèse au bas mot 2 tonnes.
1: Ah non, pas lui!
0: Le plésiosaure, qui est 3 fois plus grand que l'ichthyosaur, braque son regard froid dans celui du petit reptile et s'avance lentement dans sa direction.
1: Il m'a capté! Je suis grillé! Faut se tirer illico!
0: L'ichthyosaure met en action sa queue, ses 4 nageoires et des cornes sur les chapeaux de roue. Le plésiosaure lui file le train en contrebas de la barrière de corail. L'ichthyosaure redouble d'énergie, accélère, mais le plésiosaure se rapproche. Son museau n'est plus qu'à quelques centimètres de la queue de sa proie. L'ichthyosaure change brusquement de direction. Il se retourne grâce à un vif tête à queue, se cambre, puis plonge comme une flèche vers le fond. Arrivé dans un creux rocheux, il fait un salto arrière, puis remonte comme un avion de chasse. Il contrebraque à gauche, à droite, replonge à la verticale, dessine un 8 avec son corps. Il commence à distancer le plésiosaure. Le terrible prédateur reste dans son sillage. Le plésiosaure rattrape sa victime. Il ouvre ses terribles mâchoires et enfourne la queue

0: L'opérateur éprouve de plus en plus de difficultés pour virer de bord au quart de tour. Entraîné par l'inertie de sa masse corporelle, il dévie et perd du terrain. Ses forces déclinent. Ça y est, tu l'as éreinté. Il décroche. Le plésiosaure déclare forfait. Il est vaincu. Vidé de toute énergie, il disparaît dans les profondeurs obscures. Il s'en est quand même fallu d'un cheveu, hein? Mais tu t'en es sorti en un seul morceau. Chapeau!
1: Bon, c'est ma vie. Je dois me battre pour survivre.
0: Prends garde à toi! Nombreux sont les malabars sanguinaires qui rôdent dans le secteur.
1: T'inquiète, j'ai l'œil. De toute façon, j'ai rencard avec ma femelle qui va bientôt décloquer. Elle va mettre au monde notre ch'ti lézard, si tu préfères. C'est notre premier. Je veux pas rater la délivrance.
0: Alors au revoir, futur papa.
1: Salut, humain!
0: Au cours de cette aventure, nous avons entendu le mot grec ictio. Que signifie-t-il? Reptile? Poisson? Ou dauphin? Bravo! Le mot grec ictio signifie bien poisson. Un des deux mots qui a servi à construire le terme ichthyosaure, reptile en forme de poisson. Cette aventure était drôlement acrobatique et surtout bestiolement géniale.
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3: Bonjour, je m'appelle Nélo, j'ai 11 ans et j'habite à Antibes. Et j'ai une devinette pour vous. Pourquoi les Bretons sont-ils tous frères? Vous ne savez pas? Pas qu'ils n'ont qu'un père.
4: Excellente. Et la ville de Quimper est d'ailleurs le chef-lieu du département du Finistère en Bretagne.
5: Je m'appelle Martial, j'ai 8 ans, j'habite à Auriol et j'ai une devinette. Comment s'appelle un chat dans l'espace?
4: Aucune idée. Faudrait que je demande à Thomas Pesquet.
5: Un satellite.
1: Je vais la raconter à mes parents.
4: La prochaine blague nous vient de Lina. Elle a 8 ans.
6: Un papier va dans l'eau. Il crie « J'ai papier !»
1: Trop bien cette blague.
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2: Bonjour petits et grands scientifiques de France Musique. Dans ce nouvel épisode du Labo, on part à la rencontre d'une grande reine, dont vous connaissez au moins le nom, j'en suis certain. Cléopâtre. Quelle était sa playlist? Quelle musique écoutait-on à son époque? C'est parti SOSO, direction la planète, histoire.
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2: Waouh! Regarde SOSO, on survole l'Égypte et ses fameuses pyramides. Nous sommes au-dessus de la région du Caire. Mais nous, on va aller un peu plus loin, au nord de l'Égypte, au bord de la Méditerranée, à Alexandrie.

0: Aujourd'hui, il ne reste presque plus rien de l'Alexandrie qu'a connue Cléopâtre. La ville antique a en grande partie disparu, parfois même sous la mer. Mais peut-être qu'on va quand même réussir à retrouver des sons et en profiter pour raconter l'incroyable vie de cette grande reine d'Égypte. Ce dont nous sommes certains, c'est que la musique était très importante à Alexandrie et même dans toute l'Égypte à l'époque de Cléopâtre, c'est-à-dire à la fin de l'Antiquité, il y a un peu plus de 2000 ans, puisque Cléopâtre est née vers 69 avant notre ère. Comme vous le savez peut-être, les Égyptiens priaient de nombreuses divinités, parfois mêlées aux dieux grecs, qui avaient toutes et tous un rôle.
1: Et venez par là, vous. Vous, ce sera la justice. Vous, là, vous veillerez sur le Nil. Et vous, ben, à tort, vous prenez la musique.
0: À l'époque de Cléopâtre, Hathor est à la fois la déesse de la musique, du chant et de la danse. C'est elle qui protège les artistes, les musiciennes et les musiciens. Et à quoi ressemble Hathor ? Elle est généralement représentée avec deux cornes qui enserrent le disque solaire et des oreilles de vache. Son instrument sacré est le sistre.
2: Le quoi ?
0: Le sistre. Ah bah oui, on a un peu oublié cet instrument à percussion, cet idiophone, qui n'a rien d'idiot d'ailleurs. Le sistre est généralement composé d'un manche avec au-dessus un cadre en U à l'envers, traversé par des tiges qui bougent et dans lesquelles sont enfilées des rondelles métalliques. Cela crée un son aigu et cristallin. Et à quoi sert-il le sistre ? Eh bien, au rituel, pour apaiser les dieux par exemple, ou pour accompagner les chants sacrés. Il symbolise entre autres l'ordre et l'équilibre. Le sistre est l'instrument d'Hathor, notre déesse de la musique, mais aussi d'Isis. Isis, c'est la déesse qui donne la vie, qui protège les rois et maintient l'ordre du monde. Et devinez quoi ? Justement, Cléopâtre se faisait représenter généralement en Isis. Une Isis vivante. Malin ça ! Ça lui donnait l'image d'une reine protectrice, mère de tout un peuple. Donc, ça veut dire que Cléopâtre devait adorer le son du sistre.
2: Mais alors, comment est-elle devenue reine d'Égypte ?
0: Eh bien, grâce à son père. Tout simplement, il était pharaon, donc roi d'Égypte. Et à sa mort, en 51 avant Jésus-Christ, Cléopâtre est devenue reine. Elle n'avait même pas 18 ans. Petit problème, à cette époque, une femme ne peut régner seule. Cléopâtre doit donc partager le pouvoir avec son frère. Et forcément, un sacré détention. Pendant ce temps-là, Rome observe tout ça de très près. Et qui dirige la superpuissance du moment ? Le célèbre Jules César. Cléopâtre comprend vite une chose. Pour rester reine et éviter l'invasion, elle a besoin de Rome. Oh ben ça tombe bien, elle rencontre César, il tombe amoureux et il l'aide à assurer le pouvoir. Mais en 44 avant Jésus-Christ, patatras, Jules César est assassiné. Cléopâtre doit rentrer en Égypte avec Césarion, sans doute le fils qu'elle a eu avec César. De retour à Alexandrie, les tensions continuent. Compliqué, la politique. Mais Cléopâtre gouverne avec autorité. Une femme à la tête de l'Égypte, c'est rare et c'est puissant.
3: Mon peuple est le plus grand de tous les peuples.
0: À Rome, après César, trois hommes se partagent l'Empire romain, dont Marc-Antoine. Et devinez quoi ? Nouveau coup de foudre ! Cléopâtre et Marc-Antoine vivent ensemble et rêvent d'un immense empire. Mais Octave, ennemi de Marc-Antoine, est de plus en plus puissant. Il déclare la guerre. Les troupes romaines encerclent Alexandrie. Marc-Antoine se suicide. Cléopâtre comprend qu'elle n'a plus d'issue. Refusant d'être capturée, elle choisit de mourir en 30 avant Jésus-Christ. Elle a 39 ans. La légende raconte qu'elle aurait utilisé un aspic, un serpent venimeux, pour se donner la mort.
2: Très bien, mais pour revenir à la musique alors ?
0: Eh bien, la musique dans tout ça est partout, sans aucun doute. On le sait, les Égyptiens écoutaient et jouaient de la musique. Ils dansaient même. Ce que l'on sait aussi, et c'est passionnant, c'est que la musique en Égypte était présente même bien avant Cléopâtre. Un art qui était aussi lié aux sciences, à l'étude des astres. La musique avait un rôle sacré, spirituel. En fait, on peut dire que pour les Égyptiens, la musique était étroitement liée à tout l'univers et à ses mystères.

0: Bon, la petite difficulté, c'est qu'on n'a pas d'enregistrement. Ni même beaucoup de sources qui nous raconteraient à quoi ressemblait exactement la musique de l'époque. Mais il y a des indices, et beaucoup d'indices, notamment dans les tombeaux égyptiens. Sur les stèles et les murs sont gravés des hiéroglyphes et des représentations en tout genre, dont des instruments de musique. Et quels sont les instruments les plus représentés ? Bien sûr, des sistres, bien entendu, comme nous l'avons vu tout à l'heure, mais aussi des harpes et des flûtes. Oh bah des flûtes toutes droites, parfois des flûtes doubles. Oui, doubles, madame. La musicienne ou le musicien soufflait et jouait en même temps dans deux flûtes.
1: Ah bah dites donc, faut avoir du souffle, hein ?
0: La harpe, elle, est sans aucun doute l'un des instruments préférés des Égyptiens de l'Antiquité. En France, vous pouvez même en voir au musée, notamment au musée du Louvre ou au musée de la musique, à la Philharmonie de Paris. D'ailleurs, il existe à cette époque, et notamment à l'époque de Cléopâtre, de nombreuses formes de harpe, plus ou moins grandes, plus ou moins décorées, mais avec un principe de base, comme sur nos harpes d'aujourd'hui. Ce sont les cordes tendues qui créent le son. Et ces harpes étaient utilisées à l'époque aussi bien pour des rituels, des événements religieux, ou pour accompagner le travail, les banquets, ou pour faire la fiesta.

Mais dites donc, c'était la fête aussi à l'Antiquité. Allez, SOSO, maintenant qu'on connaît un peu mieux Cléopâtre et la musique de son époque, on file au labo. Et à la prochaine, petits et grands scientifiques de France Musique.

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3: Et coucou les petites curieuses et les petits curieux, sortez les microscopes.
4: Bonjour, je m'appelle Cassiopée, j'ai 9 ans et je voudrais savoir si les virus font pipi et caca comme nous. Merci de me répondre. Au revoir.
3: Et merci à toi Cassiopée pour cette question. Est-ce que les virus font pipi et caca comme nous? Écoute, je suis avec une bactériologue, donc les bactéries, les virus, ça la connaît bien. Elle s'appelle Geneviève Héry-Arnaud, vous êtes professeure donc, de bactériologie à l'Université de Bretagne Occidentale, c'est à Brest. Que pouvez-vous répondre à Cassiopée?
5: Déjà, on peut peut-être rappeler ce que c'est qu'un virus, parce qu'on en a beaucoup parlé au moment du Covid, mais peut-être que tout le monde ne sait pas comme toi ce que c'est qu'un virus. Donc en fait, c'est une famille de microbes, et ils ont la particularité d'être très très très très petits. Donc là, on pourrait imaginer qu'ils font peut-être des micro-pipis et des micro-cacas. Et en fait, bah non, pas du tout, parce qu'en fait, ce sont des microbes qui sont très très différents de nous, les humains. Les virus ne mangent pas de nourriture, ils n'ont pas de ventre, et eux, ils n'ont pas besoin d'aller aux toilettes comme nous. Donc en fait, ils sont un peu comme des robots qui vont se glisser à l'intérieur d'une cellule, ils utilisent l'énergie de la cellule pour se reproduire et donc ils ne font pas ni pipi ni caca.
3: Et donc comment ils arrivent à être vivants? Grâce à la cellule, donc grâce au petit bout qu'il y a en nous?
5: Exactement, en fait ils utilisent toutes les enzymes, tout ce qu'il y a à l'intérieur de nos cellules pour vivre et se multiplier. Et ça c'est différent d'un autre type de microbes qu'on appelle les bactéries, qui sont un petit peu plus grosses que les virus, mais il faut quand même avoir une super loupe, genre un microscope pour les observer. Et elles, les bactéries, elles sont un petit peu plus proches de nous, parce que bah, déjà elles sont cool, hein, elles sont un petit peu partout, y compris dans ton corps, Cassiopée. Et en fait, elles ont besoin de nourriture comme nous pour se multiplier et elles aussi elles vont produire des déchets. Alors elles n'ont pas des toilettes, elles ne vont pas aux toilettes comme nous pour faire pipi ou caca, mais elles vont libérer des petits déchets qui sont tout tout petits, donc tu ne les verras pas. Mais voilà.
3: Quelle nourriture elles prennent les bactéries?
5: Alors la nourriture qu'elles trouvent en fait, c'est tout ce qu'il y a dans leur environnement. Donc par exemple quand elles sont dans ton tube digestif, eh bien forcément l'alimentation que l'on mange, que l'on prend, que tu avales, va se retrouver dans ton tube digestif, et ça va faire le bonheur des bactéries qui vont s'en servir comme nourriture. Donc en fait, elles vont avaler la nourriture que toi tu auras avalée avant. Elles dépendent de toi finalement pour leurs ressources nutritives.
3: Mais elles ont une bouche, les bactéries?
5: Alors non, elles n'ont pas de bouche. Elles vont avoir des petits trous à la surface de leur paroi et avec ça, et même des petites pompes. Et elles vont être capables d'absorber tous les bons éléments, toutes les bonnes vitamines qui seront dans tes aliments que tu auras digérés.
3: Et elles les rejettent par les mêmes trous?
5: Et elles les rejettent par les mêmes trous ou alors elles vont les transformer. Mais elles rejettent parfois des déchets. Et même des fois dans ton ventre, tu vas entendre parfois des petits bruits, des petits proutes. Et en fait, ça, c'est le signe que les bactéries ont bien digéré et qu'elles ont produit des petits gaz et que toi, tu vas entendre aussi.
3: Voilà, donc la prochaine fois, on les félicite pour leur travail, ces bactéries. Salut les matelots!

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1: Comme toutes les bonnes enquêtes, celle-ci commence chez Happy Nui. C'est un vendredi soir, typique de la fin octobre. Le ciel est noir, le tonnerre gronde. Sous la pluie glacée, je marche dans la ville, je me rends chez Happy Nui. J'arrive, je m'installe au bar. À l'autre bout, Jimmy fait glisser un petit whisky sur le comptoir. Le verre s'arrête pile poil devant moi, les glaçons fondent.
2: Un temps à voir des fantômes, tu ne trouves pas ?
1: Suggère mon serveur préféré en allumant une petite bougie. À voir des fantômes ? Je réponds. Oh, ne me dis pas, vieille branche, que tu crois à ces histoires de draps blancs qui avancent dans la nuit en faisant...
2: Non seulement j'y crois alors, mais je suis sûr qu'ils existent. Surtout depuis l'apparition de Lucie, la dame blanche du château de Vos.
1: La dame blanche du château de Vos ? Qu'est-ce que c'est que cette histoire ? Le temps que je pose la question, Jimmy avait disparu. Tout le repas, je n'arrête pas d'y penser. En dégustant mes nouilles, en me régalant de crevettes braisées du Sichuan, je ressasse. Les fantômes n'existent pas. Ça ne tient pas debout, voyons. Je suis sur le point de partir lorsque... Tiens, je découvre dans la poche droite de mon imperméable un message écrit à l'encre bleue.
2: En 1984, le journaliste Jean-Yves Casga fait une étonnante rencontre au château de Vos. Une forme blanche et lumineuse, le fantôme d'une jeune fille que les habitants du coin appellent Lucie. Je sais exactement ce que tu es en train de penser, Laure. Encore une histoire d'Hurluberlu.
1: Oh, il me connaît bien, le diablotin.
2: Sauf que cette fois, c'est différent. Cette fois, il y a deux preuves. Et oui, le journaliste a enregistré et photographié l'apparition de Lucie. Si j'étais toi, je jetterais un œil à cette affaire. Et puis, on verra bien après si tu ne crois toujours pas aux fantômes.
1: Jimmy a-t-il raison ? Un fantôme est-il vraiment apparu au château de Vos ? Pour le savoir, une seule solution, menez l'enquête. Youhou ! C'est parti pour une nouvelle odyssée ! Nous sommes en 1984. C'est le mois de juillet. Cette année, Jean-Yves Casga ne part pas en vacances. Oh non ! Il est trop préoccupé. Dans quelques semaines, il présentera une nouvelle émission de radio sur la station France Inter. Boulevard de l'étrange. Un programme consacré aux phénomènes bizarres et inexpliqués comme les spectres ou les démons. Le journaliste n'a pas froid aux yeux. Il veut se frotter au surnaturel. Pour cela, quoi de mieux qu'une histoire de fantôme ? Jean-Yves cherche. Il passe des coups de téléphone. Il remue ciel et terre. Hélas, les jours, les semaines passent, le pauvre ne trouve rien de sérieux à se mettre sous la dent. Un matin, enfin, son téléphone sonne. Jean-Yves décroche. Ben, Jean-Yves, voyons, qu'est-ce que tu fais ? Vas-y, décroche.
3: Ah oui, c'est vrai.
4: Monsieur Casga ?
1: Lui demande une voix sombre et inquiétante.
3: Celui-là même.
4: Je m'appelle René Creuset et je suis historien. J'ai lu votre annonce dans les journaux. Il se trouve que je connais un drôle de baron qui croise régulièrement le fantôme d'une jeune fille morte dans son château.
1: Le cœur de Jean-Yves se met à battre très fort dans sa poitrine. Oh oh, se pourrait-il qu'il attienne enfin son histoire ?
4: Attention, hein ?
1: Précise alors l'historien.
4: Et il ne s'agit pas de fenêtres ou de portes qui claquent. Je parle de véritables apparitions. Ce baron s'appelle Ephraim Tagori de la Tour. Et il serait ravi de vous recevoir. Son château se trouve en Auvergne, dans le village de Vos, au nord de Clermont-Ferrand.
3: C'est entendu,
1: répond Jean-Yves, sans hésiter.
5: Dites à votre ami, le baron, que je serai là le 7 août.

0: Une semaine plus tard, le journaliste est au volant de sa voiture. Il est accompagné par Christian Rose et Jean-Michel Coqui, deux ingénieurs du son de France Inter. Les yeux de Jean-Yves brillent comme de charbon trempé dans un bain de paillettes argentées. Son projet, enregistrer le fantôme de Lucie. Les trois hommes roulent depuis l'aube. Soudain, le château apparaît au milieu d'un grand bouquet d'arbres sombres. Silence dans la voiture. La bâtisse est impressionnante. Devant eux se dresse un immense château du Moyen-Âge. Protégé par une épaisse muraille, trois tours blanches s'élèvent dans le ciel. Jean-Yves frissonne. Serait-ce un petit vent qui lui chatouille les omoplates ? Et non, c'est un soupçon de peur. L'équipe se gare. Sans attendre, le baron Tagori de la Tour leur raconte son histoire.
1: Lucie, je la connais depuis des années. J'ai dû la voir une bonne centaine de fois. Elle apparaît après les 12 coups de minuit. C'est un très gentil fantôme, vous savez. Je dirais même plus adorable et assez vieux. Lucie est morte en 1560.
0: Je ne sais pas toi, mais une question me brûle les lèvres. Pourquoi Lucie revient-elle hanter le château des centaines d'années après sa mort ? Il est temps de te révéler l'étonnante, la sombre légende de la mystérieuse dame blanche du château de Vence.

Nous sommes dans les années 1560. Lucie est une jeune domestique, pauvre, âgée de 18 ans. Elle travaille au service du maître des lieux, le puissant seigneur Guy de Daillon. Très vite, Guy en tombe amoureux. Sa femme, Jacqueline de Lafayette, est folle de jalousie. Patiemment, elle attend. Quoi ? Mais le moment où elle pourra se venger, pardi ! Un jour, le seigneur part à la guerre. Jacqueline laisse échapper un petit rire sombre et démoniaque. Lucie est désormais à sa merci. Elle la tient, sa vengeance.

0: Le lendemain, Jacqueline fait jeter la pauvre enfant dans la prison du château, située dans la tour nord, qu'on appelle Mal Coiffée. Seule, enfermée à triple tour, Lucie a froid, elle a faim, elle a peur. Elle finit par mourir. L'histoire, évidemment, ne s'arrête pas là. Quelques semaines plus tard, par une froide nuit d'automne, alors que la lune joue à cache-cache avec les nuages, les habitants du village aperçoivent une merveilleuse forme lumineuse assise tout en haut de la tour. Tous la reconnaissent. C'est elle, Lucie, elle est de retour. Depuis ce jour fatidique, elle hante, paraît-il, le château.
1: La tour Mal Coiffée.
2: J'imagine qu'elle n'avait pas de peigne.
0: Pense Jean-Yves à voix haute.
1: Eh bien, c'est là que nous serons ce soir.
0: Vite, il faut installer le matériel. Christian Rose et Jean-Michel. Coquille. Nos amis du son placent des micros partout. Le fantôme ne pourra pas leur échapper. Enfin, encore faut-il que le matériel fonctionne, car depuis leur arrivée, de droit.

0: Jean-Yves se retourne. Hélas, ce n'est qu'un coup de vent qui a fait claquer une fenêtre.
1: Elle ne viendra pas ce soir.
0: C'est dommage, mais tant pis. Ils réessayeront demain. Hors de question de rentrer bredouille. Avant de se coucher, Jean-Yves passe un coup de téléphone. Il appelle Raymond Réan, le fameux médium, à la rescousse. Raymond arrive, paraît-il, à communiquer avec les morts. Sa présence, c'est sûr, faciliterait les choses. Génial ! Le bonhomme accepte. Il viendra accompagné par sa petite fille, Aurore, qui a 7 ans. C'est la nuit du 8 août. Dehors, le vent souffle fort. Les couloirs du château sont glacés. Équipé de micros et d'appareils photo, le groupe est de retour dans la tour. Le parquet craque. Les portes couinent. Jean-Yves n'est pas très rassuré. Lucie acceptera-t-elle cette fois de leur rendre visite ? Ça y est, minuit a sonné. Soudain, Raymond, le médium, remarque quelque chose près de la fenêtre.
2: Regardez. Là, vous voyez, là, sur la gauche. On dirait quoi ? On dirait une petite lumière.
0: Le phénomène est discret, mais tenace. Durant plusieurs minutes, la lumière s'allume, puis s'éteint.
3: Papy, je vois quelque chose de plus grand.
0: La lumière, en effet, vient d'augmenter en intensité. L'appareil photo se déclenche automatiquement.
4: Oh là là, on la voit bien là. Elle s'approche.
3: Waouh. Elle est belle, elle est toute blanche.
0: La lumière continue de s'approcher, sans doute, d'un peu trop près.
3: Papy, elle est à côté de moi, j'ai peur.
0: La lumière s'éloigne. Elle glisse sur le mur, elle bouge. Aurore, paniquée, pousse un cri. La lumière se faufile maintenant dans le couloir. Elle disparaît. Le groupe attend. Tous la croient partie.
3: Papy, elle revient.
0: La lumière est de plus en plus vive et intense.
4: Mon Dieu, c'est complètement dingue. C'est pas possible.
0: Lance Jean-Yves, pétrifié.
3: Regardez, elle va faire apparaître son corps.
2: Mais oui, elle fait des efforts. Elle lutte, regarde-la pour se montrer. Lucie, elle veut qu'on la voie.
0: Au cœur de la lumière blanche, une silhouette semble se dessiner. Lucie, peu à peu, prend forme.
4: Elle a des difficultés, vous voyez. Elle essaie toutes ses forces, la pauvre. Une femme du 16e siècle qui tente de se manifester. C'est absolument fabuleux.
0: Même le médium est Baba. Il est Baba Odium. L'observation dure une demi-heure, puis la lueur disparaît.
4: Mon Dieu, qu'est-ce qui vient de se passer ?
0: S'exclame Jean-Yves, complètement déboussolé. Effectivement, Jean-Yves, là est bien la question. Que s'est-il passé lors de cette étrange nuit ? Sur certaines des photos, qui ont été développées par la suite, on voit une forme blanche et vaporeuse. Comment l'expliquer ? De même, d'où vient cet étrange bruit strident, découvert plus tard, à l'écoute de l'enregistrement ? Des scientifiques se sont penchés sur ces deux phénomènes.

Selon un universitaire de la faculté de Nice, la lune, très brillante cette nuit-là, aurait créé une illusion d'optique. Quant au bruit strident, il a sans doute été provoqué par la forte humidité du château, laquelle aurait déréglé les appareils. Alors, fantôme, pas fantôme, qu'ont vu nos camarades ? La lune ou bien Lucie ? Je te laisse te forger ta propre opinion. De mon côté, je dois dire que cette enquête a bousculé mes certitudes. Si j'ai la chance, un jour, de rencontrer un gentil fantôme comme Lucie, je ne manquerai pas de lui déposer un petit baiser sur la joue.

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3: Bonjour, salut l'info, je m'appelle Louise, j'ai 9 ans et j'habite à Pau. Voici ma blague. Eva revient de l'école très fière. Papa, j'ai eu 20. Très bien ma chérie, dans quelle matière? J'ai eu 5 en dictée, 3 en calcul, 4 en dessin et 5 en musique et 3 en gymnastique.
0: Elle est rigolote celle-là.
2: Et hop, deuxième blague.
4: Bonjour, salut l'info. Je m'appelle Armad, j'ai 10 ans, j'habite à Bron et j'ai une blague pour vous. Il y a un policier qui demande à Toto, où habites-tu Toto? Et Toto il répond, à côté de chez mes voisins, au revoir.
5: Trop bien cette blague.
2: Et hop, une devinette.
6: Coucou, salut l'info, je m'appelle Céleste et j'habite à Sorbier. Alors voilà la blague. Il y a 2 chèvres sur un bateau, Baba et Babi. Baba tombe à l'eau, qu'est-ce qui se passe? Eh bien, Baba cool et Babi belle. Au revoir et bisous bisous.
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0: Tu es là? Tu m'entends? Alors ouvre grande tes oreilles, je vais te raconter une histoire. Une histoire qui est arrivée à Toudou, mon doudou. Toudou a un gros chagrin. Toudou, mon doudou, est tout chou, tout mou, tout fou, il me suit partout. Le voilà. Ce matin, Toudou, mon doudou, est tout triste. Il ne parle pas. Il ne bouge pas. Il est assis dans un coin et il pleure. Ce matin, Toudou, mon doudou, a un gros chagrin. Toudou, mon doudou, pleure. Il pleure tellement qu'il ne peut plus s'arrêter de renifler. Il ne peut plus s'arrêter de se moucher. Mais qu'est-ce que je pourrais bien faire pour le consoler? Et toi, est-ce que tu sais comment consoler Toudou, mon doudou? On pourrait peut-être lui faire un câlin. Je prends Toudou dans mes bras et je le serre très fort. Mais ça n'y fait rien. On pourrait lui faire des bisous et des bisous. Mais ça n'y fait rien. Toudou continue de pleurer. Pauvre Toudou, qu'est-ce qui a bien pu lui arriver? Pourquoi est-il si triste? Et toi, est-ce que tu sais pourquoi Toudou est si triste? On va essayer de deviner. Peut-être que Toudou pleure parce qu'il a perdu son doudou.
1: Non.
0: Peut-être que Toudou pleure parce que Lapinou, son ami, ne veut plus jouer avec lui.
1: Non.
0: Peut-être que Toudou pleure parce qu'aujourd'hui, il n'a pas envie d'aller à l'école et qu'il veut rester avec ses parents.
1: Non.
0: Toudou, explique-moi pourquoi tu pleures comme ça. Je ne comprends pas. Regarde, tu pleures tellement que tes poils sont tout mouillés. Tes larmes tombent par terre. Il y a de l'eau partout. Et toi, est-ce que tu entends les larmes de Toudou tomber par terre? Une larme, deux larmes, trois larmes. Toudou a tellement pleuré que ça fait

une petite flaque d'eau. La flaque grossit de plus en plus. Et maintenant, les larmes de Toudou ont formé une petite mare. Tiens, voilà Léonard le canard qui vient tremper ses pattes dans la mare. Et puis c'est au tour de Séraphin le dauphin de plonger dans l'eau. Tous les amis de Toudou sont venus le voir pour le consoler. Il y a même la baleine bleue. Elle chante pour redonner le sourire à Toudou. Mais ça n'y fait rien. Toudou est inconsolable. Et maintenant, il n'arrive plus à s'arrêter de pleurer. Mais qu'est-ce que c'est que ce bruit? Toudou tend l'oreille. Il écoute. Et toi, est-ce que tu as reconnu ce bruit? C'est un bébé chien qui pleure. Peut-être qu'il pleure parce qu'il est fatigué. Peut-être qu'il pleure parce qu'il s'est perdu. Peut-être qu'il pleure parce qu'il se sent seul. Toudou, mon doudou, ne supporte pas d'entendre ce petit chiot pleurer. Ça lui fait trop de peine. Alors il le prend dans ses pattes et le serre très fort contre lui. Il lui chuchote les mots doudou à l'oreille. Une petite tortue, une petite tortue, pointue, pointue, touche, touche. Le petit chiot s'est arrêté de pleurer. En consolant le bébé chien, Toudou a oublié son gros chagrin. Et toi, est-ce que tu as déjà eu un gros chagrin? C'était à cause de quoi? Est-ce que tu t'en souviens?

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3: Et coucou les petites curieuses et les petits curieux, attention, le train du sommeil va passer.
4: Bonjour, je m'appelle Louise, j'ai 7 ans et je voudrais savoir pourquoi nous avons besoin de dormir. Merci.
3: Et merci à toi Louise pour cette question. Effectivement, nous avons tous et toutes besoin de dormir, quel que soit notre âge. Pourquoi ? Eh bien, tu sais quoi ? Je suis avec une professeure de médecine qui est spécialiste du sommeil. On appelle ça une somnologue. Vous êtes même chef du service des pathologies du sommeil à l'hôpital de la Pitié-Salpêtrière, Isabelle Arnulf, puisque c'est de vous dont je parle. Alors, pourquoi avons-nous besoin de dormir ?
5: Alors Louise, tu sais, tu as dû remarquer que si tu dormais pas, tu n'étais pas bien, tu fonctionnais pas bien, tu avais tendance à t'endormir dans la journée, donc déjà on dort pour être mieux réveillé dans la journée. Et puis pendant notre sommeil, il se passe un millier de choses dans notre tête et dans notre corps qui fait qu'on récupère. Par exemple, dans notre corps, eh bien c'est le moment où on grandit pendant le sommeil. Et c'est très important quand on est un enfant. On va faire de l'os, faire du muscle, et puis pour ceux qui sont un peu gros, perdre du gras. Donc c'est très bon de dormir.
3: Ça, ça se passe la nuit
5: ça
3: quand on dort.
5: Uniquement la nuit. On est allongé, donc ça permet aussi d'allonger les os. Et puis dans notre cerveau, ça va nous aider à mettre dans notre mémoire tout ce qu'on a appris dans la journée. Mais pas seulement. C'est-à-dire que si on a eu vécu des choses pas très drôles dans la journée, qu'on s'est disputé avec les uns, les autres, eh bien dormir dessus va nous permettre de, en quelque sorte, digérer les émotions négatives comme ça qu'on a eues et d'être un peu plus gentil et un peu moins agressif avec les gens avec qui on s'est disputé la veille.
3: Et qu'est-ce qui déclenche le besoin de dormir ?
5: Si ça fait longtemps qu'on est réveillé, on accumule en fait des produits dans la tête qui nous poussent de plus en plus à dormir. On peut les combattre avec du café, par exemple, mais ça dure pas très longtemps.
3: Oui, pas à 7 ans. Hein.
5: Pas à 7 ans. Et puis, il y a une horloge dans notre tête qui, à certains moments, déclenche plus facilement le sommeil, en particulier le soir. Et le plus fort, quand on résiste, c'est à 4h du matin. Là, vraiment, c'est impossible de résister au sommeil.
3: Et combien de temps on a besoin de dormir pour chaque nuit ? Est-ce qu'il y a un chiffre quand même marqueur ou est-ce que ça dépend vraiment des gens et des âges ?
5: C'est comme la taille, ça dépend des gens. Mais enfin, il y a un minimum et un maximum. Un adulte, c'est 7h, 7h30 à peu près. Les petits bébés ont besoin de dormir énormément, jusqu'à 18 heures sans problème à la naissance. Et déjà à ce moment-là, il y a une différence. Il y en a qui ne dorment que 13-14 heures et d'autres déjà 18 heures. Donc il y a une tendance familiale dans ce cas-là. Et puis moi, je retiens toujours 10 heures à 10 ans. C'est facile à retenir.
3: 10 heures à 10 ans. Et alors Louise, à 7 ans, c'est pareil, c'est à peu près 10 heures ou un peu plus ?
5: À 7 ans, elle a plus besoin de 11 heures de sommeil. Et ça va aider son cerveau à se développer et son corps à se développer.
3: Et quand on est très vieux ?
5: Quand on est très vieux, le sommeil prend des rides. On reste toujours sur 7 heures, mais il a tendance à se couper un petit peu en morceaux. Les personnes vont se réveiller plus tôt le matin et elles vont compenser par une petite sieste.
3: Et combien de jours au maximum ou de nuits on peut tenir sans dormir, puisque c'est vital de dormir ?
5: Alors, on est déjà très mal après une nuit blanche. Ça s'accumule de plus en plus, la dette de sommeil. Le record mondial est à 11 jours et 11 nuits sans dormir.
3: Ah !
5: Mais il avait plein d'hallucinations. C'était pour rentrer dans le Guinness Book qu'il avait fait ça.
3: Donc, faut pas s'amuser trop à ça.
5: Faut pas s'amuser à ça. Vraiment, ça sert à rien. Et au contraire, maintenant, même pour des militaires qui ont besoin de pas dormir du tout quand ils sont sur les fronts, on trouve plein de systèmes pour les aider à faire des petites siestes, à récupérer.
3: Voilà, vive le dodo et salut les matelots.
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5: Bonjour, je m'appelle Marie Nimier et je vais vous raconter l'histoire de Miss Mousse et du petit facteur.

0: Il était une fois un village, une rue, un jardin, une maison avec un toit de tuiles. Et sous ce toit de tuiles, dans cette maison, ce jardin, ce village, habitait Miss Mousse. Miss Mousse est nouvelle dans la région. Elle ne connaît personne encore, c'est pas marrant tous les jours. Miss Mousse, comme son nom l'indique, est faite de mousse. Pas de la mousse à raser, ni de la mousse au chocolat, ni de la mousse à ceci, ni de la mousse à cela, mousse de bière, mousse à matelas, pas de la mousse comme il en pousse sur les pierres, pas de la mousse carbonique pour éteindre les feux, mais de la mousse de bain. Oh, il est joli le petit bruit de la mousse de bain, on peut l'entendre encore? Je l'adore. On en était où? Ah oui, on parlait de Miss Mousse, seule, toute seule, dans sa nouvelle maison. Un jour qu'elle s'ennuie particulièrement, quelqu'un entre dans le jardin. Il porte une salopette, un sac plein de lettres, mais aussi plein d'outils et dans ses yeux un air gentil. Au village, tout le monde le connaît. On l'appelle facteur mystère, parce qu'on ne sait pas très bien d'où il vient. Ce qu'on sait, c'est qu'il est toujours prêt à rendre service. Il a le cœur sur la main, comme on dit, et beaucoup de compétences. Le voilà donc devant la porte de Miss Mousse. C'est son doigt sur le bois. Personne ne répond. C'est son doigt sur la sonnette. Personne ne répond. Ouh ! Y a quelqu'un ? C'est sa voix à la fenêtre.
1: J'arrive, j'arrive !
0: Répond enfin Miss Mousse un peu essoufflée.
1: Qui est là ?
2: C'est le facteur mystère. Facteur mystère, bon à tout faire.
1: À tout faire quoi ? Répond Miss Mousse.
2: Bon, à distribuer le courrier, bien sûr, mais aussi à tondre la pelouse, à tailler les haies, à sculpter les arbres, éplucher les pommes de terre, réparer les jouets cassés, les machines à laver, construire des cabanes, déboucher les sarbacanes et les toilettes et les oreilles, et puis...
1: C'est tout ? Demande Miss Mousse en rigolant.
2: Évidemment, ce n'est pas tout. Facteur mystère, c'est aussi écrire des poésies, faire des tours de magie. Il sait compter, lire, tricoter. Il est très fort pour plein de choses encore.
0: Avez-vous, insiste le jeune homme, besoin de quelque chose ?
2: De quelque chose ? Je ne vois pas.
0: Elle réfléchit 2-3 secondes, puis demande.
1: Vous savez vraiment tout faire ?
2: Oui, enfin, presque tout, dit le facteur.
1: Presque tout, c'est déjà pas mal, répond Miss Mousse.
2: Si vous avez besoin de quelque chose, il faut me le dire, sinon je m'en vais, je reviendrai quand j'aurai du courrier pour vous.
1: Ne partez pas, facteur mystère. J'ai effectivement besoin de quelque chose.
2: Ah oui ?
1: J'ai besoin d'un copain. Un grand copain, même s'il est petit. Quelqu'un avec qui parler. Et rire, et danser. Vous savez faire ça aussi, facteur mystère ?
2: Bien sûr, répond le jeune homme un peu surpris.
0: Miss Mousse applaudit.
1: Et quand elle applaudit, ça fait... Un peu plus mouillé, si c'est possible, quand elle applaudit. Exactement. Ça fait exactement ce bruit quand Miss Mousse applaudit. Et tutoyer, demande-t-elle. Vous savez faire aussi ?
2: Mais bien sûr. Je peux dire... Comment vous appelez-vous, chère madame ? Mais aussi, comment tu t'appelles ?
1: Eh bien, comment tu t'appelles ? Miss Mousse, répond Miss Mousse. Mais si tu préfères, je peux m'appeler Mousse tout court.
2: Ouvre-moi vite, dit le petit facteur. J'ai hâte de voir à quoi tu ressembles.
0: Miss Mousse ne sait pas du tout répondre.
2: À quoi je ressemble, pense-t-elle ? Mais quelle importance ? À quoi ça ressemble de la mousse ?
0: De la neige, peut-être, en plus chaud ?
2: Elle réfléchit, puis reprend d'un ton très sérieux.
1: À rien. Je ne ressemble à rien ni à personne. Je suis moi. C'est tout.
2: Moi, c'est déjà pas mal, non ?
1: Disons que, reprend-elle, je ne suis pas brune, pas blonde, pas rousse, pas grosse, pas maigre, pas petite, pas grande, ou alors je suis tout ça à la fois. Si tu préfères, facteur mystère, je suis de quoi j'ai l'air, et puis voilà. Ça te plairait d'avoir une amie comme moi ?
0: Facteur mystère est embarrassé. Brune et blonde et rousse. Grosse et maigre. Petite et grande, tout ça à la fois. C'est un peu trop, non? Miss Mousse, fine mouche, devine ses pensées.
1: Tu trouves que c'est trop?
0: Dit-elle un peu vexée.
1: Ah bah toi alors, tu peux parler.
3: Je sais tout faire, du piano, du banjo, des poireaux, des carreaux, des rototos.
1: Ah oui, mais moi, c'est vrai, répond le facteur. Ce n'est pas ma faute quand même. Écoute comme je sais bien faire les rototos.
0: Ah bah oui, ça ne veut pas dire le contraire, t'es super fort en rototo.
1: Eh bien tu sais quoi? Moi, je peux prendre toutes les formes et toutes les couleurs. Tu sais sculpter, peindre, modeler? À toi de jouer, facteur mystère.
0: Sur ces mots, la porte s'ouvre, laissant échapper un nuage de mousse. Facteur mystère souffle, tousse, éternue, se mouche puis se met à sculpter la mousse, délicatement, à la tailler un peu à droite, un peu à gauche, un peu en bas, un peu en haut. Il sculpte encore, modèle encore, tant et si bien qu'à la fin, ne reste plus du nuage de mousse qu'une petite bulle délicatement posée dans le creux de sa main. La petite bulle est si jolie, parfaitement ronde et de toutes les couleurs de l'arc-en-ciel, que Facteur Mystère a tout de suite envie de devenir son ami. Mais quand il s'approche d'elle, la bulle lui claque au nez et ne reste plus dans sa main qu'une petite trace mouillée. Une toute petite trace de savon, mais qui sent bon, si bon.
2: La bulle est partie, le rêve s'est évanoui. Tout seul, facteur mystère, avec son sac plein d'affaires. Tout seul, facteur mystère, avec plus rien à faire. Tout seul, facteur mystère, avec son sac plein d'affaires. Tout seul, facteur mystère, avec plus rien à faire.

0: De tristesse et de colère contre lui-même, le petit facteur ramasse ses outils et les jette à la poubelle. « J'aurais pas dû tailler la mousse, lamente-t-il. J'aurais dû la laisser exactement comme elle était. Blonde et brune, drôle et sérieuse, immense et toute petite, mais je suis bête, bête, bête !» Il se met à pleurer. De grosses larmes coulent sur ses joues. Quand une voix qu'il connaît bien parvient à ses oreilles.
1: « C'est toi qui pleures, petit facteur ? Tu sais faire ça aussi, pleurer ? Oh ! Mais c'est magnifique ! Allez, sèche tes larmes. Viens danser avec moi.
0: Miss Mousse,
1: c'est toi ? Où es-tu ? Je te vois pas.
0: Regarde en l'air, dit Miss Mousse. Tu me verras. Facteur Mystère lève les yeux. Un nuage flotte au-dessus de lui. C'est Miss Mousse tout entière. Miss Mousse recomposée. Miss Mousse, moins une bulle, celle qui a claqué dans sa main.
1: Alors, Miss Mousse roule sur elle-même. Une fois, et une odeur de vanille envahit le village. Deux fois, et la température monte de 10 degrés. Trois fois, et ce sont les oiseaux qui chantent.
0: Alors, Facteur Mystère écarte les bras, et ils s'envolent.
1: Et les voilà qui dansent tous les deux au-dessus du village, avec ce qu'ils sont et ce qu'ils ne sont pas,
0: ce qu'ils savent et ce qu'ils ignorent. Léger comme l'air, heureux comme ça.
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0: Lourd et léger, timide et fier, Miss Mousse et Facteur Mystère, et bien caché au fond du sac, deux, trois secrets et un hamac.
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Savoir tout faire, c'est pas mal, mais ce n'est pas tout. Il faut aussi respirer l'air et savoir ne rien faire du tout. Ainsi se termine l'histoire de Miss Mousse et de son facteur mystère. Ou bien alors, c'est maintenant qu'elle commence. Ils ne sont pas liquides, ils ne sont pas solides, ils ne sont pas gazeux. Ils sont tout ça à la fois. Et ils sont amoureux. Et voilà, l'histoire est finie. Alors maintenant, au lit.

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1: Bonjour, vous êtes sur la boîte à blagues.
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3: Après le tour de l'actualité, voici le tour du monde des blagues.
4: Bonjour, salut l'info. Je m'appelle Mia. J'ai 11 ans et j'habite à Joburg en Afrique du Sud.
3: Coucou à vous qui nous écoutez en Afrique du Sud.
4: J'ai une devinette pour vous. Qu'est-ce qui est toujours devant vous, mais que vous pouvez jamais rattraper?
3: Aucune idée.
4: Le futur. Merci, salut l'info.
5: Nom de Dieu.
1: Elle est trop bien cette blague, je vais la raconter à mes potes.
6: Coucou, salut l'info. Je m'appelle Asha, j'ai 10 ans et j'habite à New Delhi en Inde.
3: Bonjour à nos auditeurs et auditrices en Inde aussi. Allez, on écoute ta blague.
6: Où va l'homme invisible en vacances?
3: L'homme invisible? Je ne sais pas.
6: C'est transparent.
3: Ah, les transparents. Ce sont les grands-parents de l'homme invisible. Je n'avais pas vu venir cette blague.
1: Trop bien cette blague.
7: Bonjour, je m'appelle Sacha. J'ai 6 ans et j'habite à Paris. Qu'est-ce qu'on peut apprendre et qu'on écoute à la radio?
3: Je ne sais pas. Des nouvelles?
7: Salut l'info.
3: Mais oui, bien sûr.
7: Au revoir, j'étais en train d'écouter votre émission.
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2: Qu'est-ce que ça fait du bien de revenir au BRGM, hein? Oh, le bureau des raviolis et de la grosse maillot. Bonjour Pascal.
3: Oh, bonjour professeur. Tout le monde, il y a Pierrette qui est là. Elle est à l'accueil du bureau des recherches géologiques et minières.
2: Ah, quel plaisir de revoir ces couloirs. Et puis, quel plaisir de revoir cette affiche jaunie de 1973. Oh, c'était beau, le Puy-de-Dôme en 73. Bonjour Brigitte. Mes petits silexels aussi, elle a jauni depuis la dernière fois que je l'ai vue. Hein, ma Brigitte, l'hygiène bucco-dentaire, c'est pas trop fort, hein?
4: Oh, bonjour Pierrette. Il y a Pierrette qui arrive dans le couloir.
2: Mais qu'est-ce qu'ils ont à tous commenter ce que je fais? Bonjour Chantal.
4: Coucou. Pierrette a des soupçons.

0: Elle se demande pourquoi on commande tout ce qu'elle fait.
1: Mais non, j'ai pas de soupçons. Mais pourquoi j'aurais des soupçons? Ça me donne des soupçons, cette histoire de soupçons. J'aime bien le mot soupçon. C'est rigolo parce que quand on le dit plein de fois, on comprend plus trop ce qu'il veut dire. Soupçon, soupçon, soupçon, soupçon, soupçon, soupçon, soupçon, soupçon, soupçon, soupçon, soupçon, soupçon, soupçon. Oh bah tiens, voilà Abel qui arrive en courant.
2: Ah, professeur, ça va? Allons travailler à la cafétéria, ça va être sympa.
1: Mais non, mais enfin pourquoi? Je ne peux pas rentrer dans mon bureau depuis que je suis revenue de Mars, c'est quand même bizarre. Avant-hier, vous me disiez que le sol était mouillé et que vous aviez tout nettoyé avec chlore.
2: Bah c'est la vérité, hein.
1: Hier, vous disiez qu'un putois s'était introduit par la fenêtre et qu'il fallait attendre les équipes de déminage des putois.
2: C'est la vérité.
1: Et là, bah faut qu'on aille prendre du café? Non, ça va trop loin. Sachez que ça soupçonne sévère. Hein, laissez-moi passer, je rentre dans mon bureau.
2: Non, non, non, s'il vous plaît, attendez, attendez, non!
1: Nous d'une stalactite en mousse, 1 000 000 000 de 1 000 silex. Abel, qu'est-ce que c'est que ce bazar?
2: Professeur Caillou, je vais tout vous expliquer.
1: Non, mais mes affaires, elles sont où là, mes affaires? Disparues, remplacées par des plans de table, des serviettes en papier en forme de cygne ou de tortue.
2: Alors non, c'est en forme de fleur de lotus, mais je débute en origami, donc...
1: Mes étagères remplies de petits cailloux artificiels, tout vert, tout rose. Attendez, mais ils sont beaux quand même, on dirait que... Mais ils sont sucrés... Mais c'est pas des cailloux?
2: Non, non, c'est... alors ce sont... on appelle ça des dragées, en fait.
1: Abel, je vous laisse 3 secondes pour m'expliquer.
2: Alors, vous allez rire. Non, non, mais pas maintenant.
1: Autant pour moi.
2: En fait, j'ai pris un organisateur de mariage pour notre union avec Ariane et il se trouve qu'il m'a dit oui, parce qu'on comprenait pas, je suis nouveau dans le métier, patati,
1: Ennuyant! Non, j'ai compris, comme toujours, vous avez été gentil, ce monsieur a dû vous dire qu'il n'avait pas de local pour faire ses blancs de table, vous avez proposé mon bureau en pensant que j'étais sur Mars pour toujours,
2: voilà.
1: Mais bien évidemment, j'imagine que vous avez pris le soin d'emballer soigneusement mes affaires avant de les stocker à la cave.
2: Exactement, enfin... soigneusement, c'est pas le mot précis. Vous voyez le tas d'affaires cachées sous un drap, là, dans le couloir? Voilà. Alors, promis, je vais tout remettre en place. Hein. En 2 jours, ce sera réglé.
1: Au moins, vous avez gardé la caillouette aux lettres, ça, c'est super. C'était peut-être un moyen de me garder près de vous, non?
2: Oui, c'est surtout qu'elle était trop lourde à transporter, donc j'ai pas eu le choix.
1: Ah, comme on dit, quand on parle de la caillouette aux lettres, on envoie la lettre. Alors...
3: Monsieur, professeur Caillou et Abel, je me présente, je suis Titan et je serai votre composant de bord lors du vol Hermen Deleyev numéro 22. Je me trouve actuellement dans la porte droite d'un hélicoptère réalisant une mission pour le compte du BRGM. Je survole actuellement la Guyane où le ciel est dégagé, une température au sol de 29 degrés ce matin. Professeur Caillou et Abel, je vous demande de me rejoindre à bord de l'appareil pour une mission imminente. Comptant sur votre réactivité, madame, monsieur, professeur Caillou et Abel, je vous souhaite un excellent trajet en ma direction et m'apprête à vous accueillir dans des conditions des plus optimales. 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
1: Un caillou a besoin d'aide. Caillou en détresse, j'arrive à toute vitesse. Oh, ça fait du bien de le dire. Allez, Abel, c'est reparti pour des aventures. Sortez mon deltaplane.
2: Vous avez un deltaplane?
1: Bah oui. Vous n'aviez pas trouvé un sac banane jaune en dérangeant mon bureau?
2: Si, si, si, mais quel rapport?
1: Eh bien, en fait, dedans, il y a mon deltaplane pliable. Oh, bah non, il n'y a pas à dire. Ils font des super trucs hein, chez Decathlon. Hein. Là, je l'avais pris en 98 ou c'était 99, je me rappelle plus. En tout cas, je me rappelle bien. Par contre, là, il y avait un pack avec le microscope à hélice et une petite barre de céréales qui était riche en minéraux et en pépites de choc. Voilà. Non, je dirais pas que c'était le goût qui était dérangeant, c'était ouais, plus la texture.
2: Moi, je vais y aller, hein. Par contre, je vais chercher le deltaplane. Rendez-vous sur le toit dans 5 minutes.
1: Pas de soucis, ça me dérange pas de parler toute seule. Donc, j'en étais où? La texture. Bah, en fait, voilà, c'était, je dirais, ni sec ni mou. Plutôt sableux en fait, un peu comme le sable en zone aride. Moi j'ai beaucoup aimé, si vous voulez.
2: Wow! Ah d'accord, à peine des IP déjà dépliés, mais il est super ce deltaplane. Je me mets où, professeur?
1: Allez derrière, vous voyez là le siège avec les pédales?
2: Oui, et vous, vous vous mettez où?
1: Bah je vais me mettre là devant.
2: D'accord, évidemment. Le siège de devant sans pédale. Et qui c'est qui va tout faire encore?
1: Oh bon, non mais j'avais pas remarqué. Non bah attendez, de moi devant j'ai le volant. Hein. C'est quand même pas de tout repos pour mes pouces non plus. Et puis bon, ah ben de toute façon on est pressé, donc pas le temps pour votre blabla. Hein.
2: Allez, c'est parti. Titan, nous voilà.
1: Oh, j'aperçois l'hélicoptère, Abel. Je vais faire ma manœuvre en marche arrière et nous allons nous poser sur le marchepied de droite. Allez-y, pédalez à l'envers!
2: Bien reçu! Marche arrière toute!
1: Et... voilà! là, magnifique, magnifique créneau. Je pense que c'est un épi.
2: Oui.
1: Bah, c'est bien.
2: Ah ouais, bravo.
1: C'est bien. Non, mais j'ai eu mon permis. Enfin, je...
2: Oui,
1: je... Est-ce que je l'ai eu?
2: Ça se voit, en tout cas, peut-être.
3: Madame, monsieur, bienvenue à bord de la porte droite de l'appareil.
1: J'imagine que vous êtes Titane?
3: Absolument, je suis Titane, votre composant de...
1: On sait. Bon, alors c'est quoi le problème?
3: Je me suis permis de vous appeler car depuis mon poste d'observation à 22 000 pieds de hauteur, j'ai pu observer un individu de type humain portant une casquette BRGM, Chouard, en réalisant des prélèvements sur le terrain.
2: Chouard?
3: Oui, en d'autres termes, il s'est cassé la margoulette, croûté lamentablement, étalé comme une crêpe.
1: Oui, on a compris. Hein.
3: Il s'est rétamé au sol, il a mangé la terre, mesdames et messieurs, ladies and gentlemen, il s'est éclatax la tranchasse.
1: Oui, voilà, il s'est pris une pelle.
3: Effectivement, moi, en tant que titane, je ne peux pas agir seul pour l'aider, mais je dispose de tout un réseau de titanes au sol, dont des branches de lunettes par exemple, des cadres de vélo ou composants de téléphone. D'ailleurs, mon collaborateur titane sera ravi de vous recevoir lors de votre atterrissage sur la zone concernée que nous sommes actuellement en train de survoler.
2: Oh non, on va encore sauter.
1: Allez, on y va à 12. 12.
3: Malade, n'oubliez pas que vous disposez le sac à vomi devant votre siège. Ah, vous n'avez pas de siège, vous êtes en chute libre. Bien, c'est au pas.
4: Mais, professeur, on n'a pas de parachute.
1: Ah bon? Et c'est quoi ça dans mon sac?
4: Une draisienne.
1: Oh, mais attendez, c'est un peu le bazar. Oh. Alors, ça, c'est mon déguisement de Oui Charlie. Ça, oh, c'est un micro-ondes. Ma canne à pêche, des tickets de manège, oh, un violet, un piano, un panier, pas facile à dire, hein. Un violet, puis un piano.
4: Mais professeur, on tombe.
1: Ben j'ai bien fait d'enlever le piano. Ah, le voilà.
4: Non, professeur, c'est pas un parachute, ça, c'est un parapluie.
1: C'est un parapluie chute de chez Decathlon. Il protège de la pluie, mais il ralentit aussi les chutes en s'ouvrant automatiquement quand on tombe. C'est un produit deux en un. Donnez-moi la main.
4: Mais pourquoi il s'ouvre pas?
1: Ah oui, là, effectivement, c'est pas normal. Il va y avoir une grande sécurité. Attendez, j'ai pas la notice, peut-être...
4: Mais vite, le sol se rapproche.
1: Eh ben, j'ouvre mon parachute, alors. Donnez-moi bien.
4: Non mais, professeur, tout ce temps vous aviez un parachute?
1: Oui, mais je voulais pas l'utiliser, pour des raisons professionnelles.
4: Ça veut dire quoi, ça?
1: Moi, j'aime pas trop la couleur de la voile, ça me va pas au teint, le kaki. Bon, il est où, notre homme blessé, là?
5: Oh, ici.
1: Poussez-vous, on va atterrir près de vous. Et hop là.
4: Aïe.
1: Pardon, on a atterri sur vous.
2: Oh, mais on se connaît, non?
5: Oh non, pas elle.
1: Jean-Sylvain Gravier. Comment on se retrouve?
6: Oh, Pierrette Caillasse. Oh. Excusez-moi, mais vous êtes sûr pour votre parachute kaki? Bon, je ne veux pas dire, mais ça ne vous met pas forcément en valeur. Hein.
1: Je sais, mais la priorité, c'était pas les couleurs, c'était de venir vous sauver.
6: Quoi? Me sauver? Mais me sauver de quoi? J'ai juste fait une petite pause allongée sur le sol, c'est tout all right.
1: Eh bien, dans ce cas, si vous, le grand géologue star du BRGM, vous n'avez pas besoin d'aide, alors bonne journée, salut.
6: Non, Pierrette, attends, non, s'il vous plaît, attendez, je vais être honnête, hein, on se doit la vérité entre amis.
1: Collègue, Jean-Sylvain, je propose que nous nous entendions à collègue.
6: Voilà, ouais, d'accord, c'est cool. Alors, de collègue à collègue, comment le dire simplement? Dans le cadre de l'inventaire des ressources du sous-sol, le BRGM utilise différentes techniques, vous voyez. Là, on réalise une mission de géophysique aéroportée. Hein. C'est comme un gros scan du sous-sol à partir de l'hélicoptère que vous venez de prendre. Il y a des missions de prélèvement, d'échantillons sur le terrain, ben voilà, c'est ce que je faisais. Jusqu'à right now, tout se passait merveilleusement bien. Mais bon, voilà, on a beau avoir des jambes musclées comme les miennes, je reste humain et j'ai peut-être des fois aussi...
1: Oui,
6: bah
1: vous vous êtes éclataxe sur le sol. Vous n'avez pas de titane sur vous, là, qui puisse nous commenter la scène de manière plus objective? Titane, tu es là?
7: Oui, ici Titane 22, présent dans les branches de lunettes de Jean-Sylvain. Ravi de vous retrouver pour commenter l'énorme belle survenue en direct. Alors nous avons Jean-Sylvain qui était en train de progresser sur le terrain. Alors on assistait Pierrette et Abel à une magnifique mission. Le geste était précis, la foulée était belle, le souffle était contrôlé, le rythme cardiaque était cohérent. Alors oui, c'est pentu, mais on le sait, il les aime, hein, notre Jean-Sylvain. Ses parcours complexes, comme ça, flanc massif, il a l'habitude d'aller chercher la performance physique et scientifique, là où d'autres préféreraient raccrocher les baskets. Maintenant, c'est le sport, c'est la science, il y a des risques et la chute est arrivée lorsque son pied s'est pris dans une racine.
2: Excuse-moi, Titane, on en sait plus sur la blessure de Jean-Sylvain ?
6: Hey, oh, oh, slowly, hey, tout de suite le mot blessure, calme-toi, gamin.
7: Oui, oui, oui, Abel, je vous reçois. Effectivement, d'après le ralenti, je dirais que... Parce que, bien sûr, on va rester au conditionnel pour le téléspectateur.
1: Oui, mais c'est pas des téléspectateurs, c'est des petits silex.
7: Eh bien, le petit silex, je dirais qu'il s'agissait d'une chute latérale de type brutal qui serait venue endommager la hanche de Jean-Sylvain. Alors, Jean-Sylvain sera-t-il remis pour participer à la prochaine édition des Foulées d'Orléans, ce semi-marathon qu'il affectionne tant ? Nous vous tiendrons évidemment informés. Maintenant, il va falloir être réaliste, ce type de blessure ne pardonne pas, et sa fin de saison pourrait se terminer de manière précipitée.
6: Wow ! Hey, bon, hein, je suis pas sûr que Titane soit le mieux placé pour parler à ma place, quand même.
1: Mais détrompez-vous, Jean-Sylvain. Étant donné votre condition physique, Titane me semble particulièrement adapté. Vous devriez le savoir, puisque vous êtes un grand géologue.
6: Oh oui, je suis super, c'est vrai.
1: Oui, bah pour vous remettre de l'ordre dans les idées, on n'a qu'à appeler notre collègue du BRGM, vous savez, Anne Bielkowski.
2: Oui, bah moi je vais surtout appeler une ambulance pour Jean-Sylvain, non ? Il y a un moment...
6: Non ! Bielkowski ! Anne ! Non mais je l'adore ! Oh, tu lui passes le bonjour et une grosse bise de ma part.
1: Ouais, salut Nanou, c'est Pierrette, tu vas bien ?
8: Bah ouais, ça va super, là je suis en Angola, en train de cartographier, en reconnaissant sur le terrain. On vient de tomber sur une famille de pygmées, on les questionne parce qu'on a trouvé des sources de sel.
1: Oh écoute, j'ai pas le temps pour ton blabla, dis-moi, je t'appelle, tu me ferais pas un petit topo sur le titane ?
8: Ouais, bah ok, alors bah, le titane c'est un métal à part. Il est à la fois super solide, résistant et super léger. Comme quoi être fort, hein, c'est pas forcément être lourd. Il a été nommé ainsi en hommage à des dieux géants de la mythologie grecque, qu'on appelle les titans. On en trouve, hein, le métal, hein, pas les géants, dans des minéraux de roches magmatiques, hein, qui sont érodés. Ça veut dire qu'ils se sont abîmés au fil du temps. Alors ces minéraux ou ces petits cailloux forment des grains qui sont transportés par les cours d'eau, parfois jusqu'à la mer. Ils ont la particularité d'être des minéraux lourds, par opposition aux autres minéraux, comme les grains de quartz, plus légers. On les extrait surtout sur des grandes plages ou dans les virages des rivières. En fait, comme les grains sont lourds, ils s'accumulent entre eux, contrairement aux grains plus légers qui restent entraînés par les mouvements de l'eau, par les courants. Le métal contenu à l'intérieur de ces minéraux, le titane, est donc trié par rapport aux autres. Ce titane, on va le retrouver à la fois dans des objets très très grands, mais aussi très très petits. Donc ça va aller dans les avions, les fusées, mais aussi dans des lunettes ou même dans des circuits imprimés pour téléphone portable. Et alors, il a un autre super pouvoir. Il est biocompatible. Ça veut dire qu'on peut l'intégrer au corps humain sans problème. Il ne sera pas rejeté. On le retrouve donc dans les os artificiels et les prothèses de hanches ou de genoux. Bah, toi, Pierrette, par exemple, tu dois peut-être avoir une prothèse...
1: Bah dis donc, Anne, ça va, hein ? Bon, oui, j'en ai deux, mais enfin, c'est quand même pas la question. Bon, bah écoute, merci Nanou, ça m'a fait bien plaisir de te parler. Fais la bise à tes petits pygmées, et c'est rigolo que tu nous parles du titane alors que tu t'appelles Anne. Tu es la petite Anne. Allez, je te laisse, il faut que je sauve ce gros nul de Jean-Sylvain Gravier.
8: Bisous ma pied-pied.
1: Qu'est-ce qu'on s'ennuie à attendre dans ce couloir d'hôpital ? Je comprends pas pourquoi ils nous ont fait sortir de la salle d'opération.
2: Bah, parce qu'on n'est pas médecin, peut-être ?
1: Bah, excusez-moi, je suis docteur, hein.
2: En géologie, docteur des pierres.
1: Oui, bah vous pinaillez. Bon, toujours est-il que j'aimerais bien savoir comment ça se passe, moi, là-dedans.
2: Attendez, je vais me renseigner. Y'a quelqu'un ? Vous m'entendez ?
1: Abel, pourquoi vous parlez au mur ?
2: Non, mais je m'adresse à Titane.
1: Mais bien sûr, c'est une bonne idée, ça. C'est le titane qui donne la couleur blanche à la peinture. Oh, vous êtes malin comme un cintre, hein.
2: Un singe.
1: Oui, oui, on peut dire les deux.
2: Titane ? Titane, tu m'entends ?
9: Ouais, bien sûr, Abel, reçu 5 sur 5. Titane peinture de salle d'attente d'hôpital, ici présent. Enchanté. Et ouais, ça c'est porteur. Hein.
2: Pardon ?
9: Bah, vous alliez me demander si le mur sur lequel j'étais peint était porteur. Alors évidemment, oui. Oui, c'est sûr qu'à terme, on va peut-être virer un petit bout, on va mettre un IPN, et comme ça, non seulement on va gagner en surface, mais aussi en luminosité. Alors, combien ça va coûter tout ça, c'est la question évidemment. Alors laissez-moi faire un petit calcul.
4: Non, mais c'est pas de ça que je voulais parler.
9: Alors après, attention, parce que là, si j'ajoute la TVA, là, c'est sûr que là, ça...
4: C'est pas ça. Est-ce que vous pouvez vous renseigner, s'il vous plaît, sur l'opération de Jean-Sylvain Gravier avec sa prothèse de hanche?
9: Ok, 2 secondes, tu bouges pas. Titane peinture du montant de la 3e porte.

0: Au fond, tu m'entends?
1: Ouais, je t'écoute, Titan Peinture de la salle d'attente.
0: Ouais, écoute, j'avais une question pour toi, Titan Peinture, du montant de la troisième porte au fond.
1: Bah, appelle-moi Titan, hein, peut-être, non? C'est plus simple.
0: Ouais, pardon. Ouais, non, pardon, parce que je suis avec un client, là, et en fait, il voudrait savoir...
1: Il veut un devis? Avec ou sans la TBA?
0: Non, c'est pas pour la peinture. T'as un visu sur la salle d'opération sur laquelle tu donnes?
1: Affirmatif.
0: Tu peux te renseigner pour moi sur l'avancée du chantier? Enfin, de l'opération.
1: Ça roule. Titan, prothèse de hanche, t'en es où?
2: Titan, peinture montant de la porte de la troisième porte au fond, je t'ai déjà dit d'arrêter de me parler en pleine intervention. L'opération est délicate. Nous ne pouvons pas nous permettre de le perdre.
3: Ça va quand même?
2: Oui, pardon, c'est juste que nous, dans le monde médical, depuis que la série Grey's Anatomy existe, la série TV j'entends, on a tendance à en faire des caisses, mais tout roule. Et je suis le matériau idéal pour être dans une prothèse de hanche. Super solide, léger, résistant, et surtout je ne m'abîme pas au contact de l'eau du corps humain.
4: Donc du coup tout va bien? Oh super! Oh quelle efficacité! Impressionnant ce Titan, hein. Entre son boulot dans le médical, l'aérospatial, les peintures, il n'arrête pas, hein. Quel travail de Titan! Vous avez compris, hein? Oh, heureusement qu'ils sont de nos côtés, ces petits Titans! Sinon, on risquerait de subir l'attaque des Titans!
3: Chut, oui. Non, je vois... Ah, Pierrette, juste, vous pouvez rire moins fort, parce que, s'il vous plaît... Oui, mais on est dans un hôpital...
4: J'ai une devinette! Vous savez ce qui fait un tout petit ian? Un Titan! Parce que c'est un petit Titan!
3: D'accord, pardon.
4: Vous l'avez? Oh, c'est excellent!
3: Oui. Excusez-nous, hein, tout le monde. Je crois qu'il est temps de rentrer, Pierrette. Allez.
4: Merci à vous, les Titans, pour votre aide.
0: Pep, attendez, là, c'est pas gratuit, hein. On va vous faire un devis, hein. Je plaisante, la tête.
3: Ah, ça fait du bien de revenir au bureau avec vous. Ça m'avait manqué, nos aventures. Mais bon, le mariage, c'est dans 2 mois, là. J'ai du pain sur la planche, hein.
4: Comment ça, dans 2 mois? C'était pas dans 3 mois?
3: Alors si, mais l'organisateur de mariage dont je vous avais parlé, là, celui qui utilise votre bureau comme le sien, parce que, bref, il avait pas demandé, eh ben, il m'a demandé de changer la date de mariage, parce qu'il a déjà autre chose de prévu ce jour-là. C'est l'anniversaire de sa belle-sœur, ou je sais pas quoi, donc bon, bah, fallait bien que je fasse un truc.
4: Je pense qu'il est vraiment temps de vous inspirer de Titan.
3: Bah quoi? Je suis déjà léger, non? Je suis plein de douceur, j'ai du recul sur ce que je fais...
4: Non mais c'est bien, mais d'accord, mais moi je vous parle de l'autre caractéristique. Il est léger, mais il est aussi solide. Et je sais que vous pouvez l'être aussi. Ne vous laissez pas mener par le bout du nez. Réveillez le Titan qui est en vous.
3: Ouais, vous avez raison.
4: J'ai le projet idéal pour vous aider. Je pense que ça va vous plaire.
3: Ah bon? Lequel? Il y a trop de suspense, là. On se croirait dans une série médicale, là, en mode « la suite au prochain épisode ». Vous allez pas me faire ça, hein?
4: À demain, Abel.
3: Non, vous me faites pas ça, hein?
4: À demain.
3: Pierrette, non!
4: La suite au prochain épisode. Enfin, demain, en fait, hein.
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4: Et coucou les petites curieuses et les petits curieux. Ouh là là, ça gratte.
5: Bonjour, je m'appelle Charlie, j'ai 9 ans. Je voudrais savoir à quoi servent les moustiques. Merci, au revoir.
4: À quoi servent les moustiques? Je me permets de rectifier un tout petit peu, Charlie. Je suis avec François Lasserre, qui est spécialiste des insectes, dont font partie les moustiques. Alors, je ne sais pas pourquoi je sens que ce petit verbe « servir » ne va pas vous plaire, François Lasserre.
6: Ah, mais vous me connaissez bien. Effectivement, parce que si on commence à se demander à quoi servent telle ou telle espèce, ben on est bien embêté parce que quand on arrive à la nôtre, nous, à quoi sert-on? Parce que je vais t'expliquer à quoi ça sert d'un point de vue écologique, les moustiques. Écologique, ça veut dire qu'est-ce qu'ils font dans l'environnement, dans la nature. Par exemple, les moustiques, quand ils sont petits, ils vivent dans l'eau et les bébés, les larves, nagent et mangent des toutes petites plantes qui vivent dans l'eau. Et le fait de les manger petit à petit, ben ça permet à l'eau de ne pas être trop foncée. Et du coup, la lumière rentre et ça permet à plein d'autres organismes de vivre. Et puis en faisant ça, bien en quelque sorte, les larves de moustiques, les bébés moustiques, filtrent l'eau. Donc ça permet à l'eau d'être un peu plus propre. Et puis ces larves de moustiques, les pauvres, se font manger par plein d'autres animaux. Alors il y a des animaux que tu connais très bien, comme certains poissons, ou des libellules. Tu les connais quand elles sont adultes, mais quand elles sont enfants, elles vivent sous l'eau et leurs larves sont prédatrices et mangent des larves de moustiques. Il y a d'autres animaux que tu connais dans l'eau, comme les têtards, par exemple, de grenouilles ou de crapauds, vont adorer manger des larves de moustiques. Ensuite, quand ils sortent de l'eau, ils vont à la surface, ils se métamorphosent, ils deviennent adultes. Et là, bon, bah, les pauvres sont encore la cible de plein d'autres animaux, mais des animaux qu'on aime bien, comme par exemple des hirondelles ou des martinets, qui volent dans le ciel avec le bec ouvert et qui attrapent des moustiques, ou la nuit par des chauves-souris, par exemple. Et puis ces moustiques, une fois qu'ils sont adultes, ils vont sur les fleurs. Bon, ce n'est pas les meilleurs pollinisateurs du monde, mais ils participent à la pollinisation de certaines fleurs. Et du coup, tu vois, si je te demande à toi, Charlie, et à quiconque ici, et toi, à quoi tu sers, ben, tu vois, t'es bien embêté, tu peux pas me répondre avec autant d'arguments que les moustiques. Tu vois, nous, on fait pas tout ce qu'ils font. Donc, je préfère dire que les moustiques sont là, certains nous embêtent, mais très peu, pas tous, il y a très peu d'espèces de moustiques qui nous embêtent. Ils sont là, on sait pas trop pourquoi, un peu comme nous, mais nous on est contents d'être là, et eux aussi.
4: Nous embêter aussi, mais nous tuer hein, parfois, puisque je rappelle que les moustiques font chaque année entre 700 000 et 1 million de morts, en transmettant notamment le paludisme. C'est tout simplement l'animal le plus meurtrier au monde, et oui. 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
3: Bonjour, je suis Yannick Hennel et je vais vous raconter l'histoire de Lucia, petite poète.

Chaque soir, Lucia regarde les étoiles. On lui a dit qu'elles avaient un nom, mais ce n'est pas ça qui l'intéresse. Elle voudrait savoir comment elles tiennent toutes seules là-haut, sans tomber. Est-ce qu'elles sont accrochées? Quelqu'un les a-t-il scotchées? Le ciel est peut-être comme les murs de sa chambre. Il est d'abord vide, et on le remplit ensuite comme on veut, en y collant ce qu'on aime, des posters de stars, une actrice, une chanteuse, ou alors des images d'animaux, un poney, un loup, un oiseau. Sa copine Louise va venir ce week-end, elle va dormir à la maison, c'est la première fois, et Lucia aimerait bien lui proposer des activités formidables, par exemple des jeux auxquels elle n'a jamais joué. Elle sent bien qu'elle pourrait trouver quelque chose de passionnant à raconter avec les étoiles, car on les voit bien depuis sa fenêtre le soir. Et elle imagine déjà la tête de sa copine lorsqu'elle fermerait la porte de sa chambre, éteindrait la lumière et lui dirait « Regarde, regarde dans le ciel !» Alors elle collerait toutes les deux leur visage à la vitre, elle s'amuserait un peu pour commencer avec la buée, elle dessinerait des cœurs, écrirait des noms, puis elle regarderait les étoiles en silence. Et alors Lucia dirait à sa copine Louise une chose incroyable. Elle lui révélerait un secret. Elle lui dirait « Je sais comment les étoiles tiennent dans le ciel. » Lucia a un frère, Arthur, qui est plus grand qu'elle. Il a au moins 4 ans de plus. Et tout le monde dit qu'il est bizarre. Elle a même entendu un jour son père dire qu'Arthur était bizarre naturellement. Ça l'avait d'abord fait rire, et puis elle avait compris que ce n'était absolument pas drôle. Arthur était Arthur, voilà tout. Elle a découvert qu'il lui arrivait de ne pas aller à l'école pour lire. Il y a un arbre derrière les terrains de sport, que nous appelons tous le baobab, parce qu'il est énorme. Bien sûr, ce n'est pas un baobab. Il n'y a qu'en Afrique que ces arbres obèses, arrivent à pousser. Mais on trouve que ça lui va bien, cet arbre, le mot baobab. Ces 3 syllabes, ba, o, bab, ça fait plaisir de les prononcer. C'est rassurant. Et c'est vrai qu'elles donnent un peu de rondeur à cet arbre. Bref, Arthur ne regardait pas les étoiles. Il s'en fichait bien, lui, de ce qui reste accroché dans le ciel. Ce qui l'intéressait, au point de ne faire que ça toute la journée, c'était lire. Avant tout des romans. Les documentaires, on lit ça à l'école, ce sont des livres pour les bibliothèques, mais les romans, c'est personnel. On s'identifie. Il avait un petit sac à dos dans lequel chaque matin, avant de partir à l'école, il glissait 5-6 livres, parfois plus. Lucia s'étonnait. « Tu vas lire tout ça? Comment tu fais pour lire 5 livres en une seule journée? C'est impossible !» Tu ne les lis pas vraiment, tu triches. Arthur n'était pas du genre moqueur. Il ne prenait jamais sa petite sœur de haut, ni d'ailleurs aucun de ses camarades, ni même ses parents, qui pourtant ne comprenaient rien. Il expliquait. C'est pour ça qu'on le trouvait bizarre. C'est parce qu'il trouvait ça important d'expliquer. Lorsqu'il prenait sa drôle de voix sérieuse pour expliquer, il lui semblait alors que les phrases qu'il prononçait lui échappaient. Elles n'étaient plus à lui. Il était le premier surpris de ce qu'il disait. Il parlait avec ses mots, mais à l'intérieur de sa voix, il y avait quelqu'un d'autre. Il y avait tous les livres qu'il lisait. Lucia aimait bien ça quand son frère lui parlait avec sa voix de livre. Et du coup, elle lui posait souvent des questions. Parfois même, elle a inventé des questions, juste pour le plaisir, juste pour écouter cette voix qui n'était pas vraiment celle d'Arthur, mais qu'elle trouvait si belle, comme les étoiles. Elle avait adoré quand son frère lui avait répondu qu'il ne lirait pas les 5 romans en entier dans la journée, mais un peu de chaque. Il avait ajouté qu'il ne connaissait pas à l'avance son désir, et que peut-être il aurait envie de changer de livre en cours de route, pas pour abandonner sa lecture, mais pour faire des mélanges et donner des couleurs variées à son plaisir.
Le week-end va bientôt arriver, on est jeudi. C'est demain soir que Louise vient dormir à la maison et Lucia n'a toujours rien trouvé. Bien sûr, elle a prévu des activités pour elle et sa copine, mais rien d'exceptionnel. Elle est inquiète. Elle voudrait que cette soirée soit inoubliable. Elle aimerait que Louise soit impressionnée. Où est passé Arthur ? Lui seul pourrait l'aider. Il n'est pas venu à l'école aujourd'hui. Comment fait-il pour que les parents ne soient pas au courant ? Lucia sourit. Son frère n'est pas du tout bizarre. Il est malin, voilà tout. Il est 18 heures. Lucia est toute seule à la maison. Ses parents ne sont pas encore rentrés de leur travail. Vite, elle ressort et court jusqu'au baobab. Arthur est perché sur une énorme branche. Lucia grimpe facilement le long du tronc jusqu'à son frère. Il n'est pas surpris de la voir. Il lui tend tout de suite un livre. Mais elle n'a pas envie de lire. Elle veut parler. Elle demande à Arthur comment les étoiles tiennent dans le ciel. Mais il ne répond pas. Il est complètement ailleurs. C'est vrai que c'est un peu exagéré de se jeter sur lui avec une question pareille. Mais c'est urgent. Louise arrive demain. Il faut absolument que son frère lui donne une idée. Et la question lui est venue sans qu'elle réfléchisse. Arthur n'est pas en forme. Au lieu de parler comme d'habitude, il commence à lui répondre en bredouillant. Il dit que c'est comme ça, c'est cosmique, scientifique quoi. Les étoiles, elles sont dans l'univers, pas forcément dans le ciel. Le ciel, c'est nulle part, c'est pas forcément au-dessus de nous, tu comprends ? Lucia est déçue. Arthur n'a pas eu la voix qu'elle attendait. Il n'a pas expliqué. Peut-être que c'est trop compliqué, il y a des choses qui nous rendent muets. Les étoiles, ça en fait peut-être partie. Arthur, voyant que sa sœur est triste, lui tend quelques livres. « Écoute, petite sœur, tu n'as qu'à faire comme moi. Tu ouvres des livres au hasard, tu lis en faisant des ronds, des triangles, tu ouvres, tu fermes, tu ouvres, et alors tu auras une réponse pour tes étoiles. » Qu'est-ce que c'est que cette histoire ? Lire en faisant des ronds. C'est de la géométrie, la lecture ? C'est donc ça qu'il fait dans le baobab, Arthur ? Dans sa chambre ce soir-là, elle sort quelques livres de son étagère. 4 grands volumes, pas exactement des romans, mais des contes illustrés. Elle les dispose sur le sol, puis s'assied face à eux, les jambes croisées. Lucia se met à ouvrir les livres, mais comment lit-on en faisant des ronds ? Elle referme le livre, en ouvre un autre, puis encore un autre. Et finalement, elle laisse les 4 livres ouverts et passe de l'un à l'autre très vite. Et voici qu'à force, il se passe quelque chose. Les phrases s'arrondissent. Et en les prononçant à voix haute, c'est vrai, on parle différemment, on a une drôle de voix, celle d'Arthur quand il explique. « C'est de la magie ta méthode », dit-elle à son frère. Ça y est, on est vendredi. Et lorsqu'on sonne à la porte, à 20h pile, Lucia se précipite pour accueillir Louise. Elles vont tout de suite dans la chambre pour que Louise dépose ses affaires. Le père de Lucia a installé par terre un petit matelas qui se déroule comme une serviette de plage. Ça fait une piste de danse très pratique pour faire des roulades ou sauter comme des folles. Lucia est impatiente de lui montrer son secret. Mais il faut d'abord vérifier que tout est bien calme dans l'appartement. C'est la règle. Pour que 2 petites filles puissent vraiment s'amuser, il faut que personne d'autre ne puisse les voir. Alors voilà, elles vont d'une pièce à une autre à pas de loup. Arthur, dans sa chambre, est affalé sur son lit avec des écouteurs sur les oreilles. Les 2 mamans bavardent dans le salon. Et le père de Lucia est sur Internet, il tapote des mails ou je ne sais quoi. La voie est libre. Lucia sort d'un tiroir un sachet de bonbons, puis en attendant que la nuit tombe, elle se met à jouer à toutes sortes de jeux mystérieux et passionnants, des jeux dont nous autres, nous ne comprendrons jamais les règles, parce que c'est un secret.

0: joyeux. Mais voici que Lucia prononce une phrase incroyable, avec une voix spéciale. Elle dit « Je sais comment rejoindre les étoiles ». Puis elle sort ses livres et les dispose sur le petit matelas. Elle a tout révélé à Louise. Et maintenant, toutes les deux passent d'un livre à l'autre. Elles font des ronds avec les phrases. Leur visage est illuminé, comme le ciel, là-haut, derrière la fenêtre. Comme si leurs yeux étaient devenus des étoiles. Comme si, en lisant, elles étaient en train de briller dans la nuit. Et regardez, Lucia et Louise sont penchées sur des livres. Elles lisent à voix haute, avec une voix très sérieuse, qui n'est pas leur voix. Une voix qui les rend légères, qui les soulève et les fait monter vers le ciel. Oui, regardez, elle tourne sur elle-même et brille là-haut. Elle clignote. Je suis sûr qu'une autre petite fille, quelque part dans la ville, a le visage collé à la fenêtre de sa chambre. Elle regarde Lucia et Louise s'amuser dans le ciel et se dit qu'elle aussi, elle va inviter une copine et lui dire « Je sais comment rejoindre les étoiles ». Voilà, l'histoire est finie. Et maintenant, on éteint la lumière et tous au lit.
1: Nice.

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